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2: 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L'intelligence artificielle, la donnée, le cloud, la cybersécurité ou encore les paiements numériques ne changent pas seulement les outils utilisés par les entreprises. Ils transforment les métiers, les compétences recherchées et les endroits du monde où se crée désormais la valeur. Dans cette nouvelle économie, l'Afrique utilise encore une grande partie de technologies conçues et contrôlées ailleurs. Mais sa dépendance ne se joue pas uniquement dans les infrastructures ou les logiciels. Elle se joue aussi dans sa capacité à transformer des ingénieurs, des chercheurs, des architectes, des chefs de produits et des entrepreneurs capables de maîtriser ces technologies et de créer leurs propres solutions. L'exemple de HPS montre que cette ambition est possible. Créée à Casablanca en 1995, l'entreprise a développé PowerCard, une technologie marocaine de paiement aujourd'hui utilisée par plus de 500 institutions dans plus de 90 pays. Alors comment passer de quelques réussites emblématiques à un véritable écosystème technologique? Quel métier faut-il faire émerger? Comment former et retenir les talents? Et l'Afrique dispose-t-elle aujourd'hui des compétences nécessaires pour construire son propre avenir numérique?
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2: Pour en parler, j'ai le plaisir et l'honneur de recevoir aujourd'hui Abdeslam Alaou Ismaili, cofondateur et directeur général de HPS. Ingénieur de formation, il possède plus de 30 ans d'expérience dans l'industrie technologique et a participé à la conception et au développement de PowerCard. Monsieur Alaou Ismaili, merci beaucoup d'être là.
4: Merci à vous de m'inviter.
2: Alors, vous avez contribué à créer dès 1995 une technologie marocaine qui s'est ensuite imposée à l'international. Pourtant, 30 ans plus tard, peut-on encore dire que l'Afrique reste technologiquement dépendante?
4: Alors, la réponse est oui. L'Afrique reste technologiquement dépendante. Toutefois, il faut préciser ce que ça veut dire. Aujourd'hui, aucun continent n'est totalement autonome sur le plan technologique. Les chaînes de valeur sont mondiales. La production se fait en Asie, dans certains pays. Les matières premières partent de l'Afrique ou d'Amérique latine. Donc le sujet est très complexe. Et la réalité, en tout cas s'il fallait vraiment définir cette dépendance, elle devient problématique quand cette interdépendance devient une dépendance sans véritable capacité de choix, de maîtrise ou d'irréversibilité. Quand on est pris avec un partenaire et qu'on ne peut plus le changer, c'est là où ça

0: devient problématique.
1: Alors, quand on parle aussi de dépendance dans ce sens, elle est plutôt intellectuelle. Est-ce que l'Afrique, le continent, est dépendant intellectuellement?
0: Alors, oui, il l'est parce que quand ces choix ne sont pas faits de manière très réfléchie, on n'a plus le choix. Donc c'est ça ce qui est vraiment problématique. Et c'est dans ces sujets de souveraineté qu'il faut être très, très, très attentif. Alors, qu'est-ce que ça veut dire en termes de technologie? Quand on devient dépendant, ça veut dire qu'on ne sait pas trop où sont nos données. On ne maîtrise pas les logiciels qui font fonctionner nos infrastructures et qui consomment ces données. Quand on ne dispose pas des compétences capables de reprendre la main, donc c'est ça vraiment le sujet. Et donc la souveraineté ne veut pas dire qu'il faut tout faire seul. S'il faut la souveraineté, ça veut dire qu'il faut comprendre, il faut choisir, il faut maîtriser et surtout, il faut pouvoir changer quand cela est nécessaire.
1: Justement, cette dépendance aujourd'hui, elle se situe où, à quel niveau est-elle véritablement problématique pour le continent africain et pour le Maroc en particulier? Est-ce que c'est dans les infrastructures, dans le cloud justement, dans les logiciels, la donnée, le financement ou les compétences humaines?
0: C'est un peu tout. Le sujet important, c'est toujours de garder cette maîtrise. Alors, quand cette maîtrise, elle est concentrée dans l'infrastructure, et on sait malheureusement que l'Afrique ne dispose pas encore des infrastructures qu'on peut trouver en Europe ou même en Asie ou au Moyen-Orient. Donc, le sujet principal, c'est ces infrastructures qui, elles, vont pouvoir créer des emplois et de collaborateurs, un peu plus de talents. C'est avec ces infrastructures et ces talents qu'on va avoir des produits et c'est là où on va créer de la valeur par la suite.
1: Et qui crée ces infrastructures en fait? C'est comme si de l'œuf ou de la poule qui est le premier. C'est aussi des talents qui vont créer ces infrastructures.
0: Absolument, absolument. Alors, quand on voit ce qui s'est passé dans les autres régions du monde, que ce soit en Europe, en Amérique du Nord ou en Asie, ce sont des talents qui ont été d'abord formés et ces talents-là sont venus répondre à des questions très précises avec des produits qui ont créé de la valeur très, très, très ciblée sur des problématiques bien identifiées et c'est derrière qu'il y a eu beaucoup d'infrastructures. Maintenant, quand on regarde ces sujets d'intelligence artificielle, on est dans le schéma inverse. On voit qu'il y a énormément d'investissements sur de l'intelligence artificielle, sur des data centers qui coûtent des sommes faramineuses quand on voit aujourd'hui les levées de fonds. Et donc, c'est certainement, la réponse est certainement quelque part entre les deux. Mais ce qui est sûr, c'est que sans talent, on ne peut pas avoir d'infrastructure. Et on ne peut pas garder les talents sans avoir une infrastructure qui leur permet de s'exprimer, qui leur permet de créer de la valeur à leur tour.
1: Alors justement, on va arriver à ce point dans quelques instants, mais on va y aller petit à petit. Cette dépendance entraîne également une question très concrète pour le monde professionnel. Lorsque les technologies sont développées ailleurs, les emplois les plus qualifiés et la plus grande partie de la valeur sont-ils aussi créés ailleurs?
0: Alors, malheureusement, oui, c'est un fait, et c'est là où des entreprises comme HPS peuvent faire la différence, et c'est là où nous devons absolument créer, ou en tout cas donner l'opportunité à des talents de pouvoir créer de la valeur localement, et cette valeur créée localement va permettre à ces talents de s'exprimer et à cette valeur d'être exportée vers d'autres pays. Or, aujourd'hui, il faut noter que l'Afrique reste un marché limité en termes de taille et forcément pour pouvoir garder des talents pour qu'ils s'expriment, il faut absolument se projeter au moins sur l'Afrique en entier et si ce n'est dans le monde. Être un acteur local dans un pays local reste un frein. En tout cas sur la partie technologie, reste un frein pour pouvoir prévoir une croissance certaine.
1: Alors, on va parler justement des nouveaux métiers stratégiques. Quels sont aujourd'hui les métiers que le Maroc et l'Afrique doivent absolument développer pour ne pas rester de simples utilisateurs de technologie, M. Alaou Ismaili?
0: Je pense qu'aujourd'hui, le Maroc et l'Afrique ne doivent pas simplement former davantage de techniciens. Mais il faudrait que...

0: forme les compétences et les talents qui vont nous permettre de maîtriser toute la chaîne, qui transforme une idée en produit qui apporte de la valeur. En fait, il faut maîtriser toute la chaîne de production de la valeur, si je peux m'exprimer ainsi. Et donc, il ne faut plus qu'on forme simplement des techniciens pour des call centers ou des techniciens qui vont faire du codage. Il faut vraiment avoir la capacité de produire de la valeur de bout en bout. Il faut avoir évidemment le codeur, il faut avoir le marketeur, il faut surtout avoir le vendeur, il faut avoir celui qui va faire l'étude de marché. C'est toute cette chaîne de valeur qu'il faut absolument couvrir avec les nouveaux talents.
1: Très bien. Puisqu'on parle d'une chaîne de valeur, c'est qu'aujourd'hui, la chaîne est à quelques endroits pas rouillée parce qu'elle n'existe pas encore, donc elle n'a pas eu le temps de se rouiller. Mais on va dire qu'elle n'est pas complète. Qu'est-ce qui fait qu'aujourd'hui, cette chaîne ne soit pas encore complète, ne soit pas encore fluide?
0: Alors, je pense que nous avons mis l'accent au tout début, de par notre éducation, de par les risques des différents métiers. On a toujours poussé les jeunes à devenir développeurs parce qu'à un moment, là, il fallait avoir des développeurs et des ingénieurs. Bien sûr, sans développeurs, sans ingénieurs, on ne peut pas construire de la valeur technologique. Par contre, il ne faut pas se limiter qu'à ça, parce que sinon, on va simplement utiliser des solutions, comme vous l'avez bien dit, qui ont été conçues ailleurs. Et donc, pour passer d'un statut d'utilisateur à celui de producteur de technologie, il faut donc produire toute cette chaîne. Comment la produire? Il faut avoir identifié toute cette chaîne. Donc, aujourd'hui, ces trous dans la raquette, comme vous l'avez dit, sont certainement dus à un manque d'identification ou de toutes les talents dont on a besoin pour créer cette valeur technologique. On peut parler donc d'architectes, on peut parler d'ingénieurs, on peut parler d'experts de cybersécurité, de data scientists, d'experts du cloud, de cybersécurité. Donc c'est tout cela qu'il faut absolument construire et le plus rapidement possible.
1: Ok, on va rentrer un peu plus dans les détails si vous le permettez. Au Maroc, on a de très bonnes écoles d'ingénieurs, on a des écoles de commerce, on a des écoles d'architecture, on a les titres. Qu'est-ce qui se passe à l'intérieur?
0: Alors, je pense que nos écoles d'ingénieurs marocaines produisent d'excellents talents, des jeunes femmes et des jeunes hommes qui sont très très bons techniquement. Donc leur hard skills, comme on dit, sont là. Les soft skills deviennent de plus en plus meilleurs, on va dire. Par contre, c'est cette capacité d'apprendre en permanence qui est peut-être à améliorer d'un côté. Mais aussi de l'autre côté, c'est de permettre à ces jeunes ingénieurs de rentrer dans des entreprises qui vont leur permettre d'abord de se mettre en équipe avec toutes les autres compétences dont on a besoin dans cette chaîne de valeur. Donc un ingénieur qui va sortir d'une école qui fait de l'intelligence artificielle a besoin de quelqu'un qui va faire une étude de marché, d'autres qui va aller vendre cette technologie. Et donc c'est cette espace dans lequel nous allons construire toutes ces compétences qui manquent peut-être, mais aussi que cet espace leur permette de rester à jour, de se mettre en challenge devant les différents concurrents qu'on peut avoir et se dire que c'est forcément la technologie aujourd'hui. Nous devons forcément être un acteur mondial si on veut avoir une présence, si on veut avoir une pertinence dans cette technologie. Se dire qu'aujourd'hui, on va faire de la technologie pour un pays ou même pour un seul continent, ce n'est pas forcément viable, en tout cas en termes d'investissement, en termes même pour garder les talents. Donc, ce sont des sujets qu'il faut absolument regarder de manière beaucoup plus large. Ce n'est pas simplement dans l'école que ça se passe. Oui, les écoles nous produisent des produits à consommer par les entreprises, si je peux m'exprimer ainsi. Mais l'entreprise doit absolument continuer pour les mettre dans le monde du travail, leur expliquer, leur donner.

0: de l'ambition et surtout du sens dans ce qu'ils doivent faire.
1: C'est la création de l'écosystème, en fait. C'est ça ce qui manque. On a des électrons libres, mais il n'y a pas encore l'écosystème qui porte tout ça.
0: En fait, cet écosystème, c'est les entreprises performantes. C'est les entreprises qui sont aujourd'hui capables de briller dans le monde entier.
1: C'est ces entreprises, en fait, qui ont la visibilité.
0: Oui.
1: Qui demandent
0: à ses collaborateurs, à ses équipes, qu'elles soient multidisciplinaires, pour leur dire, mesdames et messieurs, nous avons tel challenge à régler et nous avons besoin de telles compétences, de telles compétences, de telles compétences, et c'est ensemble que nous devons travailler. Et comme on dit chez nous, le Kamaloudina, personne ne va être capable à lui seul de couvrir tout le besoin quand on passe d'une idée à créer de sa valeur, puisque l'innovation n'est rien d'autre que transformer une idée en valeur. Et donc, cette transformation va nécessiter un certain nombre de talents, un certain nombre de métiers, et qui ne peuvent s'exprimer que dans une entreprise, et que cette entreprise valorise le travail de chacun, et ne pas dire que c'est celui-ci ou celui-là, c'est vraiment toute l'équipe, et donc c'est l'entreprise qui donne cet espace pour s'exprimer.
1: Alors, on l'a dit en introduction, HPS montre que cette ambition est possible. Aujourd'hui, comment fonctionne le service RH, le département RH de HPS?
0: Alors, vous savez, le département RH de HPS est le département le plus important. Parce qu'à HPS, nous n'avons pas de machine à huiler, nous n'avons pas de machine à maintenir. Évidemment, nous avons des PC, des ordinateurs, mais notre principal outil de production reste la matière grise de nos ingénieurs, des femmes et des hommes qui constituent cette entreprise. Et donc, cette équipe RH aujourd'hui, qui est composée d'une trentaine de personnes dans le monde, nous permet d'abord de recruter, nous permet de former et surtout nous permet de garder nos ingénieurs jalousement, donc en leur proposant des formations, en leur proposant un travail qui va bien, en leur proposant un cadre de travail qui va bien. Et en fait, le plus important pour moi, en tout cas, au travers des RH, c'est de m'assurer que chacun des employés ou chacun des collaborateurs de notre groupe comprend le sens de ce qu'il fait. Or, ça peut paraître très, très théorique, mais pas du tout, puisqu'aujourd'hui, quand on explique à un jeune ingénieur qui vient et qui, pour lui, fait du code, et du coup, on lui dit « Non, mais attention, tu deviens un acteur important », parce qu'aujourd'hui, quand une transaction de paiement fonctionne, ça veut dire qu'on va avoir un bien ou un service qui va être rendu. Ça veut dire que nous avons permis au commerce de une transaction commerciale de se faire. Nous avons permis à notre économie de tourner. Nous avons, avec une ligne de code, quand on fait le lien de cette ligne de code avec à quoi elle va servir et quel est son impact, et quand ça marche bien, qu'est-ce qui se passe, et quand ça marche mal, qu'est-ce qui se passe. Du coup, cet ingénieur, cette femme ou cet homme a beaucoup de sens, comprend ce qu'elle fait, et on change totalement de discussion avec les collaborateurs. On comprend que le collaborateur fait partie de l'entreprise pour de bon, si je peux m'exprimer ainsi.
1: Et encore plus, peut-être, si je peux me permettre aussi de rajouter une strate, c'est contribuer également à la souveraineté numérique du pays.
0: Bien sûr, bien sûr. Je rajouterai une couche supplémentaire. Quand on sait qu'une entreprise comme HPS est listée à la bourse de Casablanca, nous avons une responsabilité que nous partageons avec tous nos collaborateurs, de leur dire, mesdames et messieurs, certaines familles, certains parents ont mis peut-être le prix ou le coût de l'université de leurs enfants dans cette entreprise en investissement, et que dans 10-15 ans, ben, cet investissement leur apportera assez pour que leurs enfants puissent aller à l'université. Donc c'est tous ces aspects de l'entreprise, quand on les partage avec les collaborateurs, pour que le sens même de l'entreprise, ce qu'elle fait, pourquoi elle le fait et comment elle le fait quand c'est

0: partagé avec les collaborateurs, nous avons tout de suite créé une vraie équipe, une vraie conscience et un vrai esprit d'entreprise qui est compris par tout le monde, depuis le CIO jusqu'au plus jeune recrue que nous recrutons tous les ans.
1: Alors, il y a un élément que vous n'avez pas nommé par rapport à la mission du département RH, c'est la veille des nouvelles compétences. Est-ce que ça aussi, c'est important pour l'entreprise?
0: Alors pour une entreprise de technologie, c'est vraiment le nerf de la guerre. Mais à HPS, les RH sont le dernier maillon de la chaîne. Et donc, ces besoins-là remontent des équipes qui sont en permanence au feu, si je peux m'exprimer ainsi. Et donc, ce sont les équipes opérationnelles qui nous disent, messieurs, nous avons besoin de telles compétences, nous avons besoin de telles formations. Et les RH viennent derrière pour récupérer ces demandes. Le challenge, c'est toujours d'avoir des gens dans les équipes qui ne soient pas dans le quotidien tous les jours, mais dans chaque équipe, et nous en avons des dizaines, nous avons une personne dans cette équipe qui va venir et qui va dire, attention, cette technologie est en train de changer, il y a une évolution sur tel sujet, sur tel sujet. Et les équipes RH derrière viennent et préparent les formations qui vont bien. Ce sont des formations qui sont généralement données en distanciel. Nous avons dans HPS une équipe qu'on appelle l'Académie, la HPS Academy, qui, elle, s'assure que ces formations sont disponibles en format digital, parce qu'aujourd'hui, nous avons des équipes qui sont déployées sur 19 fuseaux horaires de Sydney à Montréal. Et donc, la formation au travers de formations continues avec des supports digitaux fait partie du quotidien d'HPS.
1: Alors, vous l'avez dit tout à l'heure, les pays et les continents sont interdépendants en matière de technologie, mais est-ce qu'il y a quand même des points stratégiques que l'Afrique et que le Maroc devraient maîtriser?
0: Oui, mais je pense que il n'y a pas vraiment de spécificité au Maroc et en Afrique par rapport à la compétence. Le plus difficile, là où il y a peut-être une attention à avoir, c'est la rétention des talents. Donc nous le voyons au Maroc et encore malheureusement plus douloureusement en Afrique. L'Afrique se vide de ses talents. En tout cas, s'est vidée de ses talents à un moment. Aujourd'hui, on voit qu'il y a un peu plus de. Enfin, ce n'est plus aussi douloureux qu'avant. Et donc, s'il y avait une attention particulière, ça serait vraiment d'offrir à tous ces jeunes qui arrivent sur le marché et les moins jeunes aussi, pour pouvoir les retenir. Pour moi, ce sont les sujets les plus délicats, puisque chaque région va avoir des spécificités par rapport aux besoins en termes de technologie. Mais pour nous, ce qui est peut-être différent de toutes les autres régions du monde, c'est ce sujet-là.
1: Alors, dernière question, Monsieur Alaoui. On sait que beaucoup de talents africains ont quitté le continent. Aujourd'hui, est-ce qu'il existe les passerelles qui leur permettent de revenir avec leur expérience vers le continent africain?
0: Alors, oui, nous le voyons à HPS. Au Maroc, nous avons la chance d'être attractifs et nous avons un certain nombre de collaborateurs qui reviennent au Maroc après avoir passé 10-15 ans à l'étranger, que ce soit en Europe, en Amérique du Nord ou même en Asie pour certains. Ils reviennent, bien évidemment, pour plusieurs choses. D'un point de vue purement professionnel, c'est celui que je connais le plus. Ils reviennent, encore une fois, parce qu'ils ont les mêmes conditions de travail, que ce soit au niveau de l'organisation de l'entreprise, que ce soit au niveau de la taille des projets dans lesquels ils travaillent. Ils travaillent sur des projets qui sont mondiaux. Et donc, quand on revient dans les pays d'origine et que nous gardons les mêmes conditions de travail au sens large, évidemment, il n'y a pas plus confortable que d'être chez soi.
1: Chez soi,
0: Par contre, je
1: absolument.
0: voudrais
1: Oui.
0: vous partager un

0: Un exemple que j'ai trouvé extrêmement intéressant. Nous sommes très présents sur l'île Maurice, et l'île Maurice étant un pays petit par la taille, surtout la démographie commence à devenir un sujet. Donc les autorités mauriciennes, il y a 2 ou 3 ans, ont mis en place un programme. Si un Mauricien a quitté l'île depuis 10 ans et souhaite revenir avec des compétences, eh ben, il a des incentives fiscaux qui lui permettent de revenir et de pouvoir bénéficier d'un certain nombre d'avantages. Et je pense que ça peut être quelque chose d'intéressant à creuser dans d'autres pays.
1: Eh bien, merci infiniment, Monsieur Abslam Alaou Ismaili, d'avoir partagé votre expérience et votre regard avec nous.
0: Merci Lala, merci beaucoup.
1: Alors, on retiendra que l'autonomie technologique ne signifie pas nécessairement tout produire seul. Elle commence par la capacité à comprendre les technologies, à les adapter, à les faire évoluer et à créer suffisamment de valeur sur le continent. Mais cette autonomie reposera d'abord sur les compétences, celles que l'Afrique saura former, celles que ses entreprises sauront développer et celles auxquelles elle offrira des projets suffisamment ambitieux pour construire leur avenir ici. Merci d'avoir été avec nous. 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

0: درجات الحرارة المتوقعة 34 درجة في مراكش، 32 درجة في كل من فاس وورزازات، 31 درجة في بني ملال، 29 درجة في كل من طنجة العيون والصويرة، 27 درجة في أكادير، و 26 درجة في كل من الرباط والدار البيضاء. إلى دول شمال إفريقيا، حيث يسود طقس مشمس في أغلب العواصم، بينما يكون الجو غائما في الجزائر ومصحوبا بعواصف رعدية في تونس. درجات الحرارة المتوقعة 24 درجة في الجزائر، 32 درجة في كل من طرابلس وتونس، 33 درجة بالعاصمة المصرية القاهرة، و35 درجة في نواكشوط. في عمق القارة الإفريقية، تستمر الأمطار والعواصف الرعدية في غرب القارة، حيث تسجل حرارة 28 درجة في أبيجان، 29 درجة في لاغوس، 32 درجة في داكار. أما في وسط القارة فتبلغ الحرارة 34 درجة في نجامينا و27 درجة في ياوندي. في المنطقة العربية، تسجل الحرارة 29 درجة في بيروت، 30 درجة في دمشق، 40 درجة في دبي، 43 درجة في بغداد، و42 درجة في مكة المكرمة. في باقي عواصم العالم، تسجل باريس أجواء غائمة مع 22 درجة، بينما تصل الحرارة إلى 28 درجة في كل من مدريد وروما، كما تبلغ الحرارة 24 درجة في طوكيو، 36 درجة في بكين، 33 درجة في نيودلهي، و27 درجة في نيويورك. الخامسة 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
1: Bonjour à toutes et à tous. L'Iran dit avoir frappé un pétrolier dans le secteur du détroit d'Ormuz. Selon les gardiens de la Révolution, le bateau affichait un pavillon togolais et tentait de passer illégalement dans le passage. Finalement, la Corée du Sud ne s'engagera pas à Ormuz. Séoul annonce ne pas envoyer son armée se battre dans la guerre entre les États-Unis et l'Iran. Ces dernières semaines, le pays asiatique évoquait l'idée d'intervenir pour régler notamment la situation dans le détroit d'Ormuz. Donald Trump, lui, souhaite reprendre le dialogue avec la Corée, cette fois du Nord. C'est ce qu'a estimé le président sud-coréen, qui encourage son homologue états-unien à engager le dialogue rompu depuis des années. Mais de son côté, la sœur du dirigeant nord-coréen menace Donald Trump. Kim Yo-jong accuse Washington de mener des exercices militaires récurrents qui aggravent les tensions régionales. Pyongyang pourrait y répondre plus offensivement, écrit le communiqué publié par un média d'État aujourd'hui. Cette fois en Europe, la résolution adoptée hier par le Parlement européen sur les événements migratoires fin juillet dans la ville occupée de Septa ne comporte aucune incrimination ou injonction à l'endroit du Maroc et ne retient aucune des tentatives d'instrumentalisation de la question migratoire. Voilà ce qu'a déclaré l'ambassadeur du Maroc auprès de l'Union européenne et de l'OTAN. Ahmed Reda Chami assure à ce sujet qu'un dialogue ouvert, franc et serein demeure la voie à privilégier pour relever les défis communs, saisir les opportunités qui se présentent et construire un avenir prospère. En Libye, cette fois, la mission d'appui des Nations Unies dans le pays a demandé mercredi l'arrêt immédiat des exécutions. Cet appel intervient après la reprise des mises à mort dans l'est de la Libye, contrôlée par les forces armées arabes libyennes, les FAL, du maréchal Khalifa Haftar. Ce sont les premières exécutions en Libye depuis 2010. Au moins 50 hommes condamnés à mort dans l'est du pays courent un risque imminent d'exécution selon Amnesty International. Le 23 août dernier, l'armée nationale libyenne a fusillé une dizaine de personnes. Depuis, au moins 30 autres ont connu le même sort dans les prisons de l'est selon des organisations libyennes de défense et des droits humains et Amnesty International. Et puis enfin, après près de 13 ans sans rien, les vols entre la Libye et la France reprennent. Un vol direct relie Tripoli et Benghazi à Paris. C'est la compagnie libyenne Metsky Airways qui assure la liaison dans les deux sens avec des allers-retours prévus chaque semaine. Le premier a eu lieu hier. Pour rappel, les vols avaient été interrompus en 2014 lors de la guerre dans le pays. C'est la fin de cette synthèse. Merci de l'avoir suivi. Restez avec nous sur Média 1 et bonne suite des programmes.
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1: Bonjour à toutes et à tous et bienvenue sur Média. Bon réveil sur nos ondes, il est 6h28. Nous sommes le 18 septembre. Restez avec nous dans un instant, le journal avance à la météo. Une météo au Maroc qui sera plutôt nuageuse aujourd'hui avec un petit peu de soleil au nord de la ligne Agadir-Tatafigig et de la pluie est possible en revanche sur le rift oriental de Haut Atlas et Tafilel. Côté température, prévoyez 26 à Rabat, Casablanca, Tantane, Safi et Ifrane, 29 du côté de Tanger, de Laayoune ainsi qu'à Oujda, 34 pour la maximale, c'est à Marrakech et Zagora. Dans le reste de l'Afrique du Nord aujourd'hui, il fera 32 à Tripoli, Tunis avec notamment de la pluie. Dans la capitale tunisienne, prévoyez 33 au Caire. En Afrique de l'Ouest, de la pluie également, 28 à Abidjan, 31 à Bamako, 34 à Ouagadougou, toutes avec des orages. Et puis dans le reste du monde, il y aura en revanche du soleil à Montréal aujourd'hui avec 19 degrés, du côté de l'Amérique toujours 27 à New York, 30 à Séoul, 33 à New Delhi. En Europe cette fois 20 degrés à Berlin avec de la pluie, prévoyant en revanche grand soleil à Dubaï, La Mecque et Bagdad avec notamment 43 degrés. Il est 6h30 et c'est l'heure du premier journal signé Eva Cohen. Bonjour Eva.
2: Bonjour Hugo, bonjour à tous et à toutes.
1: Le Parlement européen se prononce sur les événements de septembre.
2: L'instance a adopté hier une résolution qui condamne les franchissements illégaux massifs de la frontière, mais ne comporte aucune incrimination de Rabat dans cette crise et appelle le Maroc et l'Espagne à la coopération pour y mettre fin. Les détails en début de journal.
1: La crise de Septa qui prend aussi une tournure politique sur les stades de football.
2: Mardi, les joueurs du Real Madrid, Kylian Mbappé, Vinicius Junior et Ibrahim Konaté ont refusé d'arborer complètement un t-shirt de soutien aux habitants de la ville occupée de Septa. Un geste qui a provoqué une forte polémique en Espagne, assez inédite dans le monde du ballon rond du pays, vous l'entendrez. Personne ne dictera au Canada avec qui le pays peut s'engager. Ce sont les mots d'Ottawa. Hier, le pays en pleine guerre commerciale avec les États-Unis a salué l'idée d'une nouvelle alliance avec l'Union européenne. Objectif, approfondir les liens avec Bruxelles au sein d'un statut qui reste encore à définir. On fera le point dans un instant. Et puis retour au Maroc, on connaît maintenant les 29 joueurs convoqués pour les éliminatoires de la CAN 2027. Les Lions de l'Atlas affrontent le Gabon le 25 septembre et le Lesotho le 29. Les détails de la liste communiquée hier par le sélectionneur Mohamed Wahbi, ce sera en fin d'édition.
1: Plus d'un mois et demi après la crise de Septa, c'est maintenant au tour de l'Union européenne de se prononcer.
2: Le Parlement européen a adopté hier une résolution qui appelle Madrid et Rabat au dialogue et qui ne comporte aucune incrimination contre le Maroc, selon l'ambassadeur du Royaume auprès de l'UE et de l'OTAN. Les détails avec Mounia Belarbi.
3: La résolution adoptée par le Parlement européen, qui n'a pas de portée contraignante, condamne les franchissements illégaux massifs de la frontière qui se sont déroulés les 30 et 31 juillet derniers et invite le Maroc et l'Espagne à accélérer leur coopération en matière de retour et de réadmission de tous les migrants en situation irrégulière. Une résolution qui a été adoptée avec 339 voix pour, 225 contre et 16 abstentions, soit moins de la moitié de l'hémicycle européen. Pour Ahmed Reda Chami, l'ambassadeur du Maroc auprès de l'Union européenne et de l'OTAN, le texte est clair, il ne comporte aucune incrimination ou injonction contre le Maroc, il ne tombe pas dans le panneau de l'instrumentalisation de la question migratoire, et si de nombreux amendements hostiles ne sont pas passés, c'est, souligne l'ambassadeur, grâce à l'approche responsable et constructive de la majorité des eurodéputés. Ahmed Reda Chami qui a également dit déplorer que des campagnes de communication et de propagande aient tenté d'attribuer à ce texte des prises de position qu'il ne contient pas. La gestion migratoire requiert un engagement opérationnel quotidien, a enfin souligné l'ambassadeur, un dialogue constant et la recherche de solutions communes et durables.
1: Des précisions de Mounia Belarbi. Et cette crise, elle continue d'avoir des répercussions et elle s'invite maintenant sur les stades de football.
2: Oui, voilà, trois jours maintenant que les critiques espagnoles pleuvent sur les réseaux sociaux contre Kylian Mbappé, Vinicius Junior et Ibrahima Konaté. Les trois joueurs du Real Madrid ont refusé mardi de porter entièrement un t-shirt sur lequel était inscrit « Nous sommes tous des macros », surnom des habitants de la ville occupée de Septa. Kylian Mbappé a justifié son geste, disant avoir une pensée pour toutes les personnes qui souffrent et refusant de hiérarchiser les souffrances. Une prise de position assez inédite dans le milieu du ballon rond espagnol, selon Dario Salinas Palacios, consultant géopolitique.
4: En Espagne, je pense pas qu'il y avait l'expérience à ce niveau de trouver des joueurs assez reconnus qui se positionnent politiquement sur des sujets sensibles sur la scène internationale. Il y a par exemple le joueur Borja Iglesias qui a fait partie de la sélection espagnole et qui actuellement il joue au Celta de Vigo, qu'il est assez connu pour être quelqu'un qui fait beaucoup de revendications sociales. Mais au niveau d'Mbappé, la seule personne qui peut-être a eu un positionnement politique, mais c'était surtout sur les débats internes, c'était les joueurs du Barcelone à l'époque, Gérard Piqué, qui était à faveur du référendum d'indépendance de la Catalogne et qui ça a provoqué beaucoup de critiques de la part des supporters.

0: de la plupart de ces équipes du territoire espagnol.
1: Le consultant géopolitique Dario Salinos Palacios a noté que cette crise continue d'enflammer le débat public en Espagne, alors que la situation reste compliquée dans la ville occupée. Si l'immense majorité des personnes ayant traversé illégalement la frontière sont rentrées au Maroc, de nombreux mineurs continuent de vivre sur les plages et dans les rues de cette ville, dont le système social et hospitalier est maintenant saturé. À Madrid, le gouvernement a donc prudemment soutenu le geste de ces trois joueurs, qualifiant leur refus de soutenir la population locale de décision personnelle.
2: On prend maintenant la direction de la Tunisie avec cette suspension des cours depuis hier après-midi dans tous les établissements scolaires et universitaires de la capitale.
1: En cause, les pluies torrentielles, parfois accompagnées de grêles, qui se sont abattues sur Tunis et ses environs, provoquant des accumulations d'eau hier sur les routes et dans les rues, des pluies qui devraient se poursuivre aujourd'hui et qui font craindre des inondations. Élèves et étudiants n'auront donc pas cours non plus aujourd'hui. Une annonce hier en tout cas qui a provoqué de vives critiques sur les réseaux sociaux, de nombreux internautes jugeant cette décision trop tardive. Au Moyen-Orient, les gardiens de la Révolution annoncent avoir frappé ce matin un pétrolier qui battait pavillon togolais dans le détroit d'Ormuz, les autorités iraniennes signalant un passage illégal dans la zone. Les affrontements se poursuivent aussi beaucoup plus violemment du côté de la mer Rouge. Hier, les combats entre rebelles houthis soutenus par l'Iran et forces gouvernementales du Yémen soutenues par l'Arabie Saoudite ont fait des dizaines de morts. Des bombardements ont également ciblé des tours de télécommunication dans la province de Taïz, contrôlée partiellement par les rebelles. Le nombre de déplacés dans la région s'élève, lui, à plus de 100 000 personnes désormais.
2: La guerre qui se poursuit aussi entre l'Ukraine et la Russie dans un contexte tout particulier ces trois prochains jours.
1: La défense antiaérienne russe, tôt ce matin, a annoncé avoir abattu 35 drones ukrainiens volant vers Moscou, alors que démarrent aujourd'hui et jusqu'à dimanche les élections législatives dans le pays. Les bureaux de vote ont ouvert ce matin dans l'extrême-orient russe pour renouveler les 450 sièges de la Douma, la chambre basse du Parlement russe. Ces législatives sont les premières depuis le début de la guerre et c'est Russie Unie, le parti du président Vladimir Poutine, déjà majoritaire dans la Douma sortante, qui est pressenti futur grand vainqueur de ce scrutin.
2: Et puis une question, le Canada pourrait-il devenir le premier membre associé de l'Union européenne?
1: C'est en tout cas ce qu'a laissé entendre Ursula von der Leyen hier, la présidente de la Commission européenne, lors de son discours de rentrée au Parlement, aux côtés de Mark Carney, le premier ministre canadien, a évoqué ce statut inédit qui reste à inventer et a aussi proposé que le Canada rejoigne le futur Conseil européen de sécurité qu'elle appelle de ses voeux. Ottawa actuellement est au cœur d'une guerre commerciale avec les États-Unis et a salué cette idée d'une nouvelle alliance avec l'Union européenne. Pierre Bentata, économiste et essayiste, nous explique ce que le pays a à y gagner.
3: Les intérêts d'Ottawa, ils sont doubles. D'abord être capable de démontrer qu'ils ont quand même des marges de manœuvre et une carte à jouer pour négocier avec les Américains. Et face à la dureté ou au durcissement, en tout cas, des politiques commerciales américaines, c'est aussi une contrainte pour les Canadiens. Puis comme ils ont à peu près 70% de leurs exportations qui vont aux États-Unis, la situation devient très complexe pour leur croissance et pour leur économie s'ils ne trouvent pas très vite un relais. Voilà pourquoi les Canadiens sont aujourd'hui obligés, d'une certaine manière, de trouver un nouveau relais et de nouveaux accords. Donc c'est vrai que c'est un coup pour les Canadiens, mais ils sont d'une certaine manière contraints, mis au pied du mur par les Américains, sauf à accepter la totalité des contraintes qui ont été imposées au départ par les Américains, mais ça reviendrait en réalité à accepter qu'ils ne sont plus du tout maîtres de leurs exportations, ni capables de faire la moindre prévision dessus.
1: L'économiste Pierre Bentata, qui était l'invité de Martin Gibert hier midi, une interview à retrouver sur notre site Median.com. Et à noter que ces perspectives d'alliance entre le Canada et l'Union européenne n'ont pas du tout plu au président Donald Trump, qui a estimé que toute concrétisation de ce projet constituerait un acte hostile envers les États-Unis. En réaction, Bruxelles comme Ottawa ont assuré hier que leur rapprochement n'était pas anti-américain.
2: Retour au Maroc pour refermer cette édition.
1: On connaît désormais les 29 joueurs convoqués par Mohamed Ouahbi, le sélectionneur du Royaume, pour les éliminatoires de la CAN 2027 contre le Gabon et le Lesotho d'ici la fin du mois. Les détails avec Mohamed Amimi.
4: Comme attendu, le sélectionneur marocain renforçait son groupe par de nouveaux joueurs avec l'arrivée de plusieurs éléments qui se sont distingués depuis le début de la saison. À leur tête, l'attaquant du Racing Santander, Yassir Zabiri, auteur de 6 buts en 6 matchs avec son club. Parmi les nouveaux visages, on retrouve également Abdallah Ouazen, milieu offensif de l'Ajax Amsterdam, Soufiane El Fawzi, milieu de terrain de Schalke 04 et enfin Tawfiq Bentaïb qui vient d'ouvrir son compteur avec Anderlecht. Si l'ossature de l'équipe a été maintenue,

0: L'absence de quelques éléments fait débat toujours, à l'image de Sofiane Amrabat. Le joueur de l'Ajax n'a pas été convoqué après ses dernières déclarations dans lesquelles il avait affirmé ne pas vouloir se présenter en sélection tant que Mohamed Ouahbi serait à la tête de l'équipe. Le sélectionneur marocain, de son côté, tenu à apaiser la situation. Voici ses explications.
1: C'est quelqu'un qui a beaucoup donné pour l'équipe nationale. Il faut le reconnaître, c'est quelqu'un qui était très important. C'est quelqu'un qui a fait partie un petit peu de l'histoire récente des grandes épopées que le Maroc a faites. Donc ça, faut pas l'oublier, faut pas lui enlever ça. Après, sa déception, je la comprends aussi parce qu'elle n'est pas facile. Et c'est pas facile d'avoir un statut et d'accepter qu'aujourd'hui des jeunes joueurs arrivent et vous êtes privé de temps de jeu, vous jouez moins que ce que vous voulez. Donc il faut l'accepter, c'est comme ça. Donc après, il n'y a aucun conflit entre Amrabat et moi ou le staff. Le passé, il vous donne du respect, bien entendu, mais il ne vous donne pas de privilèges. Et c'est ma ligne, notre ligne de conduite à la fédération.
0: Pour ce nouveau rassemblement, la sélection marocaine s'appuie sur 8 joueurs issus de l'Académie Mohamed VI de football. Fruit d'une vision et d'une stratégie footballistique claire du Maroc en matière de détection, de formation et d'accompagnement de jeunes talents.
2: Et les Lions de l'Atlas nous donnent donc rendez-vous face au Gabon le 25 septembre à Rabat, puis face aux Lesotho le 29 septembre. Le match aura lieu, lui, en Afrique du Sud. Juste après cela, un match amical au Grand Stade de Tanger aura lieu contre le Ghana. Merci Eva Cohen pour ce journal. On vous retrouve pour la prochaine édition à partir de 7h30. À présent, restez avec nous puisque Matin Info commence maintenant. On est ensemble jusqu'à 9h.

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1: Au programme ce matin, Transparency Maroc publie les premiers résultats des réponses des partis à son interpellation. L'association les a contactés au sujet de la lutte contre la corruption, mais peu de réponses ont été obtenues. Le secrétaire général de l'organisation nous répondra à partir de 8h15. De la politique, on en parlera également du côté de la France avec votre magazine qui est consacré. Semaine chargée pour le président, très actif à l'international, mais aussi pour son premier ministre qui présente le budget de 2027. L'attaque de la Mecque au drone pourrait concerner la Turquie. Pour rappel, l'Arabie Saoudite accuse les rebelles houthis d'en être responsables. Et depuis le mois dernier, Ankara est liée à Islamabad et Riyad suite à la signature d'un pacte défense justement conclu à la Mecque.
2: C'est la clause centrale du pacte de la Mecque signé le 7 août. Toute attaque contre l'Arabie Saoudite, le Pakistan ou la Turquie sera considérée comme une agression contre les trois États. Les attaques répétées des rebelles houthis du Yémen contre le territoire saoudien ces dernières semaines pourraient donc être vues comme un premier test grandeur nature de la solidité et de la portée de cet accord de défense.
1: Ce sera le sujet de votre chronique d'Ankara à retrouver ce matin dans quelques minutes. Restez avec nous justement, avant cela, on continue.
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1: Et pour démarrer cette journée, comme chaque jour, on revient un petit peu en arrière. Il y a 51 ans, la police arrête Patricia Hearst, enlevée, puis complice de ses propres ravisseurs. La jeune femme incarnera l'un des cas les plus étranges du syndrome de Stockholm. C'est l'éphémérie du jour par Mehdi Jazeri.
3: Nous sommes le 18 septembre 2026 et il y a 51 ans, 18 628 jours, à San Francisco, des policiers déguisés en hippies enfoncent la porte d'un appartement modeste. À l'intérieur, une femme recherchée depuis 19 mois par tout le pays. Ok, vous m'avez eu, lâche-t-elle. Patricia Hearst, héritière d'un empire de presse, vient d'être arrêtée. Son histoire, l'une des plus étranges de la criminologie américaine, touche à sa fin. Le 4 février 1974, à Berkeley, Patricia, 19 ans, étudiante, est enlevée de son appartement par un groupuscule d'extrême gauche aux méthodes radicales, l'Armée de libération symbionnaise. Ses ravisseurs, en guise de rançon, exigent que son père distribue de la nourriture aux plus démunis de Californie, une opération qui tourne au chaos. Après plusieurs semaines enfermées dans un placard, Patricia finit par épouser la cause de ses ravisseurs. Le 3 avril 1974, elle annonce publiquement avoir rejoint leur rang sous un nouveau nom de guerre, Tania, en référence à la campagne du révolutionnaire Che Guevara. 12 jours plus tard, les caméras de surveillance d'une banque de San Francisco la filment participant elle-même à un braquage, mitraillette à la main. Son cas, plus tard, sera ensuite fréquemment présenté comme un exemple célèbre du syndrome de Stockholm, un terme apparu un an avant son enlèvement, après la prise d'otage de Stockholm en 1960.

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1: À présent sur Média, on prend la direction du Moyen-Orient et plus particulièrement de la Turquie qui pourrait finalement se retrouver impliquée dans le conflit entre les rebelles houthis du Yémen et l'Arabie Saoudite. Puisque la coalition militaire menée par l'Arabie Saoudite a accusé cette semaine les Houthis du Yémen d'avoir mené une attaque de drones contre la ville sainte de la Mecque, ce que les rebelles pro-iraniens ont immédiatement démenti. Cette nouvelle escalade, elle intervient après plusieurs semaines de combats intenses, de menaces directement sur les intérêts économiques et énergétiques de Riyad, et qui s'inscrit dans le contexte plus large de la rivalité régionale entre l'Arabie Saoudite et l'Iran, qui soutient les Houthis. De son côté, l'Arabie Saoudite est maintenant liée à la Turquie et au Pakistan par un pacte de défense qui a été conclu le mois dernier à la Mecque. Ankara et Islamabad ont d'ailleurs affiché leur soutien à Riyad face aux attaques des Houthis, sans pour autant s'impliquer militairement dans le conflit. La Turquie, notamment, a plusieurs raisons de ne pas intervenir directement. Anand Lauer répond à ces questions.
2: C'est la clause centrale du pacte de la Mecque signé le 7 août. Toute attaque contre l'Arabie Saoudite, le Pakistan ou la Turquie sera considérée comme une agression contre les trois États. Les attaques répétées des rebelles houthis du Yémen contre le territoire saoudien ces dernières semaines pourraient donc être vues comme un premier test grandeur nature de la solidité et de la portée de cet accord de défense. Vu d'Ankara, l'absence de riposte commune n'est pourtant pas perçue comme un échec du pacte. D'abord pour une raison technique, l'accord n'est pas entré en vigueur, il doit encore être ratifié par le Parlement turc, actuellement en vacances. Mais même une fois ces procédures achevées, il faudra encore construire toute l'architecture de cette nouvelle alliance. Mécanismes de consultation, procédures de décision, plans de défense communs, partage du renseignement, exercices militaires et surtout interopérabilité des forces, tout reste largement à organiser. Mais même si tout était prêt, les responsables turcs soulignent qu'une attaque contre l'un des trois pays ne déclencherait pas automatiquement une riposte des deux autres. Même au sein de l'OTAN, le fameux article 5, qui pose le principe de la défense collective, laisse aux États une marge de décision sur les mesures à prendre. La logique envisagée pour le pacte de la Mecque serait donc plutôt, en cas d'attaque contre un des membres, une demande d'assistance, des consultations entre les trois États, une évaluation de la situation et enfin une décision sur la réponse à apporter. Cette réponse pourrait être militaire, mais elle pourrait aussi prendre d'autres formes. En l'occurrence, Ankara voit dans cet accord un outil de dissuasion à long terme et même plus. Le président turc Recep Tayyip Erdogan estimait en début de semaine que la création de ce pacte visait à envoyer un signal au monde musulman.
3: En Turquie, nous sommes conscients des difficultés que rencontre le monde musulman. Et pour les surmonter, nous avons commencé à exercer notre influence dans la région. De grandes attentes sont placées en la Turquie. Pourquoi avons-nous pris cette initiative concernant le pacte de défense de la Mecque ? Eh bien parce qu'avec cette démarche, nous espérons envoyer un signal fort au monde musulman. La situation évolue dans un sens positivement et vous verrez, nous réussissons.

0: négocieront également dans ce domaine.
1: Enfin, dans le cas des affrontements récents entre l'Arabie Saoudite et les Houthis du Yémen, il est évident que la Turquie n'a aucune envie d'être entraînée dans un tel conflit régional. Une intervention contre les Houthis risquerait en effet de tourner au face-à-face indirect avec l'Iran, soutien des rebelles et voisin de la Turquie. Reste une question essentielle, quelle sera concrètement la réaction des trois pays lorsqu'un membre sera attaqué une fois le pacte pleinement opérationnel ? C'est probablement là que se jouera la crédibilité de cette nouvelle architecture de sécurité, car pour l'instant, le pacte de la Mecque existe surtout comme un engagement politique et comme un projet institutionnel. Sa véritable capacité militaire collective, elle, reste encore à construire. À Ankara, Anne Angloire pour Média 1.

0: مستوياته الجيدة التي يظهرها منذ انتقاله في الميركاتو الصيفي إلى السيتيزانس. في الدور القادم سيكون مانشستر سيتي في مواجهة برايتون، على أن قرعة الدور الرابع حملت قمة بين ليفربول وتشيلسي. بالحديث عن تشيلسي، الفريق اللندني سيبحث عن استعادة نغمة الانتصارات في البريمير ليج، وهو يستهل الجولة الخامسة مساء اليوم عندما يحل ضيفا على برينتفورد. ختام صباح الرياضة بالحديث عن الكرة الطائرة ومنافسة بطولة 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
2: Il est 7h20, merci d'être toujours avec nous sur Média 1. À présent, il est temps de parler politique et politique française, plus précisément dans votre magazine de la politique française. Et ce matin, pour répondre à nos questions, notre éditorialiste Denis Jambard avec nous. Bonjour Denis.
3: Bonjour Hugo.
2: Alors cette semaine, elle a été assez agitée en politique française, notamment avec le Premier ministre qui a dévoilé, ça y est, en cette fin de semaine, son projet de budget pour 2027. Alors un budget pour le moins ambitieux, hein, puisque Sébastien Lecornu prévoit des économies de 54 milliards d'euros. Il prononce donc un budget qu'on va dire économiste pour l'instant et qui devrait tenir le déficit autour de 5% selon le Premier ministre. Alors, quelle valeur est-ce qu'il a aujourd'hui ce budget alors qu'on sait que fin avril, début mai prochain, il y a les élections qui arrivent en France ?
3: Alors d'abord, il faut préciser que ce n'est pas 54 milliards qu'on coupe comme ça dans le budget. C'est la dérive budgétaire qu'il y aurait eu si on ne prenait pas de mesures. Mmh. La deuxième chose que je voulais souligner par rapport à ce que vous venez de dire, c'est que c'est un effort considérable. Michel Barnier avait proposé 45 milliards, il avait été censuré. Lecornu n'a fait que 30 milliards l'année dernière. Bayrou avait proposé 43 milliards, il a été obligé de partir. Donc il y a une obligation tout de même de le faire, parce que la dérive de nos finances devient de plus en plus grave. Et si on ne fait rien, on passera à 6,5% de déficit budgétaire. Donc il y a une forme d'alarme, et donc il faut absolument réagir. Il le fait en mettant au pied du mur, d'abord, toutes les formations qui présentent des candidats à la présidence de la République. Et il joue un jeu très dangereux, parce que ses prédécesseurs ont été censurés ou contraints de partir. Et en effet, il va avoir un débat budgétaire très difficile au mois d'octobre, quand il présentera son budget devant l'Assemblée. Il leur tend la perche, d'ailleurs. Le Rassemblement national a déjà réagi très négativement, la France insoumise aussi, les socialistes de manière assez négative, mais il y a des perches et il va essayer de négocier la même chose que ce qu'il avait fait l'année dernière. Et il est probable qu'il y aura des compromis et qu'on n'aura pas ces 54 milliards. Mais il y a une nécessité absolue, parce que nos taux d'intérêt sont devenus très élevés, plus de 4,5%, et on a les taux d'intérêt les plus élevés en Europe, plus élevés que pour l'Italie, naturellement l'Allemagne, il y a un différentiel de 1 point, et même la Grèce qui était en très grande difficulté, on s'en souvient, il y a une douzaine d'années. Donc c'est un budget sur le fil du rasoir, avec des risques politiques majeurs, et qui va placer toute la classe politique sur la défensive et face à ses responsabilités pour savoir ou si on rentre dans une crise politique avec une censure du gouvernement, ou s'il arrive à imposer un budget.

0: qui rassurera les marchés, parce que c'est le but principal de cette démarche, de ces 54 milliards, c'est essayer de rassurer les marchés financiers pour que les taux d'intérêt français ne dérivent pas trop et que la dette française ne pèse pas trop sur ses finances.
1: Très bien. Et alors, Emmanuel Macron, lui aussi, est assez actif en ce moment. Le président français convie ce vendredi les chefs des partis candidats à l'élection présidentielle pour une réunion sur la dégradation rapide, selon ses mots, de la situation internationale. S'ajoute à cela hier la réception du président libanais, Joseph Aoun, et dans les prochains jours, l'accueil du roi Abdallah II de Jordanie. Alors, on voit un Emmanuel Macron très présent, très actif du côté international en ce moment, beaucoup moins au niveau national. Alors, à l'approche de ces prochaines élections présidentielles pour lesquelles il ne pourra pas se représenter, est-ce que Emmanuel Macron ne délaisse pas un petit peu la politique intérieure au profit de la politique internationale?
0: Vous savez, il faut penser qu'il pense à la suite en réalité, c'est-à-dire à 2032 et en tout cas à son propre avenir. Il ne peut pas se représenter, il a un bilan catastrophique, il y a qu'à mesurer ce qui se passe sur les questions budgétaires. L'état de la France est déplorable, comme disent certains. En tout cas, la France est dans une très grande difficulté. Et il essaie d'échapper à ce bilan-là en fin de mandat, alors que la présidentielle est désormais clairement lancée, pour sortir par le haut sur un terrain qui est aussi son domaine réservé traditionnellement. Et on est dans une sorte de cohabitation. Alors c'est une cohabitation qui ne ressemble pas aux précédentes, où il y avait un parti d'opposition à la tête, un chef de l'opposition à la tête du gouvernement, comme sous Mitterrand et sous Chirac. Mais il laisse en première ligne Sébastien Lecornu, il se dégage des difficultés financières et budgétaires de la France dont il est très largement responsable pour s'installer sur un terrain où, en effet, il a un rayonnement assez grand, même s'il n'est plus extrêmement crédible, il faut bien le dire, en raison des erreurs qu'il a effectuées de ses propres méthodes, qui a consisté très souvent à mettre ses partenaires devant le fait accompli de ses propositions, qui ne se sont pas réalisées ensuite. Mais c'est le terrain sur lequel le plus solide à l'heure actuelle pour lui est celui sur lequel il peut se mettre en valeur et donner à croire qu'il a encore une influence très grande sur la marge du monde. Ce qui est intéressant, c'est qu'il réunisse aussi les tenants, les différentes formations politiques pour les tenir informés de la situation politique. Et il est en effet très grave. Ça, c'est un peu une méthode nouvelle, ça s'est déjà passé autrefois, mais je trouve assez utile, comme ça, à ce moment de la campagne présidentielle, de réunir tous les participants à cette campagne pour les tenir informés, dans le cadre de leur campagne, de la situation réelle et leur donner des informations sur ces questions-là.
1: Ouais. Et alors, il y a une idée qui est un peu moins nouvelle et qui a été remise sur la table cette semaine, remise au goût du jour par Gabriel Attal dans le cadre de sa campagne présidentielle, c'est celle de la création d'États-Unis d'Europe. Alors, cette idée, elle est vieille de plusieurs centaines d'années. Elle avait été évoquée, par exemple, en 1713 déjà par l'abbé de Saint-Pierre. Pourquoi est-ce qu'aujourd'hui Gabriel Attal remet au goût du jour ce projet d'États-Unis d'Europe?
0: Vous auriez pu rajouter Victor Hugo.
1: Aussi, oui.
0: Oui, c'est une vieille idée en réalité. Bon, son texte que j'ai lu complètement est assez intéressant. Il est utile à bien des égards, mais il est aussi très politique et très futé, j'ai envie de dire. En réalité, il se positionne dans la campagne présidentielle qu'il mène alors qu'il plafonne à 8-9% et qu'il n'a pas réussi à combler son écart avec Édouard Philippe, qui lui est plutôt à 15-16. Eh bien, il essaie de se positionner sur le terrain pro-européen dans une proposition qui a quelque chose de fédéraliste. C'est d'ailleurs pas tout à fait fédéraliste. Il veut simplement faire un espace économique totalement commun, hein, avec des règles communes, mais ça serait aussi un grand saut dans la construction européenne. Et de ce point de vue, il s'oppose totalement aux deux partis dont on parle le plus dans le cadre de la présidentielle, c'est-à-dire le Rassemblement national et la France insoumise, qui ne sont pas des partis pro-européens, même qui sont à bien des égards des partis anti-européens, et en tout cas résolument hostiles à la construction d'une Europe fédérale. Et donc, il se place ainsi au centre du débat et il prend de vitesse Édouard Philippe sur ce sujet-là, qui est un pro-européen.

0: pour se mettre sur le devant de la scène. C'est
1: Très
0: très
1: bien.
0: habile, c'est très structuré dans la proposition, elle est vraiment intéressante et elle mérite d'être débattue. C'est son premier rapport important dans cette campagne électorale.
2: Très
0: Je ne suis
2: bien.
0: pas sûr que ça lui rapporte beaucoup, mais en tout cas, il va être la cible de tous les extrêmes.
2: Eh bien, on suivra évidemment donc la suite à cette proposition assez nouvelle du côté de Gabriel Attal. Merci beaucoup pour vos réponses ce matin, Denis Jambard.
0: Bonne journée, Hugo. Au revoir.
2: Merci, bonne journée. Dans un instant, votre journal arrive. Avant ça, on jette un coup d'œil aux couleurs du ciel. Un ciel qui sera plutôt nuageux aujourd'hui avec un petit peu de soleil au Maroc, au nord de la ligne Agadir-Tata et Figuig. En revanche, prévoyez des orages sur le Rift oriental, le Haut-Atlas et Tafilelt en fin de journée. Aujourd'hui, il fera 26 degrés dans la capitale à Rabat avec des nuages. 26 également à Casablanca, Tantane, Safi et Larache. Du côté de la ville du Détroit à Tanger, 29 degrés sous les nuages, tout comme à Laayoune, Oujda et Essaouira où il y aura un grand soleil. 34 degrés, c'est la maximale aujourd'hui à Marrakech et Zagora. Du côté de l'Afrique du Nord, à Tripoli, il fera 32 degrés aujourd'hui avec grand soleil, 32 également à Tunis avec de la pluie, 33 au Caire, cette fois en Afrique de l'Ouest. La pluie est également au rendez-vous, 28 à Abidjan, 31 à Bamako, 34 à Ouagadougou, toutes avec un temps orageux. Et puis dans le reste du monde, à Berlin, il y aura également des orages avec 20 degrés. De la pluie également au rendez-vous en Turquie, à Istanbul avec 24 degrés. Dans le reste du monde, il fera 30 à Séoul, 33 à New Delhi, 40 à Dubaï. Enfin, l'une des chaleurs les plus hautes aujourd'hui est à Bagdad avec 43 degrés sous le soleil. Il est 7h30 et c'est l'heure de votre journal avec Eva Cohen. Rebonjour Eva.
3: Rebonjour Hugo, bonjour à tous et à toutes.
2: Au Maroc, il ne reste plus que 5 jours avant les élections législatives.
3: Et quelle place accorder à la lutte contre la corruption et à l'économie dans les programmes électoraux? Fin juillet, l'association Transparency Maroc a interpellé les partis politiques à ce sujet. Vous entendrez le président de cette ONG en début de journal. La Mauritanie entend limiter les réseaux sociaux aux plus jeunes. Le Conseil des ministres du pays, cette semaine, a approuvé un dispositif de régulation des plateformes pour les moins de 16 ans. Un chantier important dans ce pays où plus de 50% de la population est âgée de moins de 18 ans, vous l'entendrez.
2: 48 avions de combat furtifs F-35 pour plus de 24 milliards de dollars.
3: C'est la nature du nouveau contrat d'armement massif entre les États-Unis et l'Arabie Saoudite, approuvé hier par Washington. Une crainte toutefois que cette technologie de pointe ne fuite vers la Chine. On fera le point dans un instant. Et puis la Turquie, qui subit la guerre entre l'Ukraine et la Russie dans la mer Noire, se glisse dans le processus de médiation. Ankara a soumis hier un protocole d'accord à Moscou et à Kiev dans l'optique de faire cesser les attaques contre ces navires dans la région. Nous serons avec un spécialiste pour faire le point.
2: On commence donc ce journal au Maroc où les élections législatives se rapprochent à grands pas.
3: Dans 5 jours, un peu moins de 16 millions d'électeurs et électrices du Royaume se rendront aux urnes pour renouveler la Chambre des représentants. La campagne électorale, ouverte il y a 8 jours, bat son plein, mais une question demeure: quelle place pour l'économie et pour la lutte contre la corruption dans les programmes politiques? L'ONG Transparency Maroc a lancé fin juillet un appel aux partis politiques leur demandant de se prononcer sur 3 questions portant sur des réformes considérées comme prioritaires dans la lutte contre la corruption. Abdessamad Sadouk, président de Transparency Maroc, nous explique.
4: La première concerne les articles 3 et 7 de la nouvelle procédure pénale qui a été votée en 2025 et qui limite les pouvoirs du ministère public dans les affaires de crimes liés aux deniers publics et qui limite également l'action de la société civile pour déposer des plaintes ou pour se constituer partie civile. La deuxième question concerne l'enrichissement illicite et la troisième, l'encadrement des conflits d'intérêts. Nous avons bien entendu demandé aux différents partis de donner leur position, de l'expliquer, de la donner de manière précise, directe et concise, et de donner surtout les moyens et les actions qu'ils comptent entreprendre pour mettre en œuvre leur position.
3: Sur les 12 partis interrogés, 4 ont répondu, à savoir le PPS, l'USFP, le FGD et le PSU. Tous se disent favorables à la criminalisation de l'enrichissement illicite avec des degrés de précision différents. Abdessamad Sadouk, que l'on retrouvera d'ailleurs à 8h15, il sera Hugo, votre invité de
2: Exactement,
3: la matinale.
2: On retrouvera tout à l'heure.
3: On reste dans l'actualité du Royaume. Le Parlement européen a adopté hier une résolution concernant la crise de SEPTA de fin juillet. Un texte non contraignant qui ne comporte aucune incrimination ou injonction à l'endroit du Maroc et qui ne retient aucune des tentatives d'instrumentalisation de la question migratoire. C'est ce qu'a déclaré l'ambassadeur du Maroc auprès de l'Union européenne et de l'OTAN, Ahmed Redachemi, qui assure à ce sujet qu'un dialogue ouvert, franc et serein demeure la voie à privilégier pour relever les défis communs, saisir les opportunités qui se présentent et construire un avenir prospère entre le Maroc et l'Espagne.
2: Et puis toujours dans la région, après l'Australie, le Canada ou encore plusieurs pays européens, c'est maintenant la Mauritanie qui s'intéresse à la limitation des réseaux sociaux pour les plus jeunes.
3: Le Conseil des ministres du pays, cette semaine, a approuvé un dispositif visant à réguler les plateformes pour les moins de 16 ans. Une mesure bienvenue au vu de la jeunesse de la population mauritanienne. C'est ce que nous explique Jedna Deïda, directeur du média La Dépêche de Mauritanie. On l'écoute.
1: La Mauritanie connaît, comme tous les pays, une certaine extraversion électronique. Donc, on est inondé par la toile. Et malheureusement, on n'est pas préparé justement à cette envolée électronique. En fait, c'est un projet de loi qui est en gestation encore et qui est diligenté par le ministère de l'autonomisation des jeunes et celui des affaires sociales pour un peu circonscrire, en tout cas, les risques à travers la toile par rapport aux enfants. Et donc, probablement que, comme ça, plus d'une centaine de pays déjà, ils vont devoir interdire probablement, ou en tout cas, réduire l'utilisation du téléphone dans les scolaires. Déjà en 2016, déjà, avec la loi sur la cybercriminalité, l'État avait un peu, mais pas de façon assez singulière, mais il avait évoqué un peu la vie privée des gens, mais là c'est quelque chose de spécifique pour la jeunesse, plus de 50% de la population mauritanienne a moins de 18 ans.
3: Jedna Deïda, directeur du média La Dépêche de Mauritanie, des propos recueillis par Arnaud Dalmas.
2: Un chiffre à présent, 48, c'est le nombre d'avions de combat furtifs F-35 que les États-Unis vont livrer à l'Arabie Saoudite dans les prochaines années.
3: Un contrat à plus de 24 milliards de dollars pour Washington et une victoire pour Riyad qui renforce ainsi ses capacités de défense dans les airs en pleine reprise des hostilités avec les Houthis. Alicia Miami, bonjour.
5: Bonjour Eva, bonjour Hugo, bonjour à toutes et à tous.
3: Mais cette vente soulève aussi des inquiétudes, notamment auprès des renseignements américains.
5: Tout à fait Eva, c'est le quotidien New York Times qui a révélé l'existence d'une série de rapports et de mémos émis par la DIA, l'agence de renseignement du Pentagone. Des documents qui avertissent qu'en cas de concrétisation de cette vente, les États-Unis s'exposent à un sérieux risque de fuite d'informations et de technologies. Alors la menace ne vient pas directement de l'Arabie Saoudite qui est et de loin le premier client de l'industrie militaire américaine. À titre d'exemple, l'année dernière, le président Trump avait déjà annoncé un contrat pour la vente de plus de 142 milliards de dollars d'équipements militaires.
3: Mais en vendant à Riyad, Washington pourrait bien mettre sa technologie militaire à portée de main de Pékin.
5: En cause, le partenariat militaire qui unit l'Arabie Saoudite et la Chine, dans le cadre duquel la Chine apprend notamment aux ingénieurs saoudiens à fabriquer leurs propres missiles balistiques. Pékin est aussi très implanté dans le secteur des télécommunications saoudiennes, y compris pour les services de défense. Le risque d'espionnage est donc élevé, selon les renseignements américains. La DIA estime donc que pour garantir la sécurité des technologies américaines, notamment les systèmes de radar et de surveillance de pointe des F-35, Riyad devrait s'engager à retirer toute technologie ou intervenant chinois des bases où seraient stockés ces avions. De quoi compliquer sérieusement la mise en œuvre de ce contrat pour l'Arabie Saoudite, d'autant plus que le Congrès américain doit encore valider cette vente. Jusqu'à présent, les États-Unis n'ont autorisé la vente de F-35 qu'à leurs alliés les plus proches, pays européens, membres de l'OTAN ou encore Israël.
3: Les précisions d'Alicia Miami. Merci beaucoup Alicia. Et cette annonce intervient alors que les affrontements se poursuivent en mer Rouge entre rebelles houthis soutenus par l'Iran et forces gouvernementales du Yémen, soutenu par l'Arabie Saoudite. Des affrontements qui ont fait hier des dizaines de morts dans les deux camps, quelques jours après la prise du contrôle du littoral par les rebelles. Le nombre des déplacés s'élève, lui, à plus de 100 000 personnes désormais.
2: Une autre guerre qui continue de faire la une, c'est celle entre l'Ukraine et la Russie.
3: Les autorités de Moscou ce matin ont fait état de centaines de drones ukrainiens lancés contre la capitale russe. Une salve de frappes qui interviennent au premier jour des élections législatives en Russie, visant à renouveler la Douma, la chambre basse du Parlement national. Le parti du président Vladimir Poutine, actuellement majoritaire, est attendu comme le grand gagnant de ce scrutin prévu jusqu'à dimanche. Et côté diplomatique, la Turquie se fait plus insistante dans le processus de médiation entre Kiev et Moscou. Ankara a proposé hier un protocole d'accord entre les deux pays en vue de mettre fin aux attaques contre les navires de commerce en mer Noire qui affectent son activité commerciale. Écoutez à ce sujet Aurélien Denisot, chercheur associé à l'IFRI et membre du programme Turquie Moyen-Orient.
6: Ce qu'on sait, c'est que parmi ces navires, un grand nombre d'entre eux étaient armés par des Turcs, avaient des armateurs turcs, y compris des navires de commerce. Et donc, il y a un mécontentement de la part de la Turquie. Récemment, la Turquie avait

0: convoqué notamment l'ambassadeur d'Ukraine à la suite d'une frappe attribuée à des Ukrainiens sur un navire turc. Et donc là, il y a vraisemblablement de la part de la Turquie une volonté à la fois de mettre fin à cette situation, mais aussi de rappeler qu'elle est un acteur diplomatique qui compte dans ce conflit. La principale avancée qu'on avait eue, c'était en 2022, cet accord qui avait été signé sous la tutelle à la fois de l'ONU et d'Ankara, qui visait à permettre l'exportation des céréales, notamment des céréales ukrainiennes, ce qui était très important, en particulier pour un certain nombre de pays clients, par exemple pour l'Égypte, pour plusieurs pays d'Afrique. Ainsi, la Turquie à la fois jouait un rôle de médiation entre Ukrainiens et Russes pour permettre l'exportation de ces céréales, mais rappelait aussi aux pays dits du Sud qu'elle était finalement un de leurs alliés qui permettait d'éviter une famine mondiale.
1: Le chercheur Aurélien Denisot au micro d'Arnaud Dalmas a noté par ailleurs qu'hier, le ministre ukrainien des Affaires étrangères a assuré que son pays souhaitait ardemment un cessez-le-feu et qu'une rencontre entre le président Volodymyr Zelensky et son homologue américain Donald Trump était en préparation. Une rencontre qui devrait se tenir la semaine prochaine en marge de l'Assemblée générale de l'ONU.
2: Merci beaucoup Eva Cohen pour ce journal. On vous retrouve dans environ 50 minutes à partir de 8h30 pour la prochaine édition. D'ici là, on s'en va faire un tour des kiosques avec la revue de presse internationale et maghrébine qui vous est présentée par Tariq Lahabi.
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2: Bonjour Tariq.
5: Bonjour Hugo, bonjour à tous.
2: On démarre cette revue de presse avec la flambée des prix des carburants et face à cela, la presse internationale s'interroge sur un possible retour de la contestation en France.
5: Oui, un retour des gilets jaunes avec la crise des carburants. La France recommence à bouillir, commente le Courrier international qui souligne que les blocages et les actions contre les carburants rappellent le contexte qui avait fait naître le mouvement de 2018. Il relève notamment les tensions apparues autour de plusieurs infrastructures pétrolières et portuaires françaises. Pour le journal Le Monde, le scénario est toutefois beaucoup moins clair qu'il n'y paraît. L'appel à manifester le 17 octobre prochain semble être né principalement sur TikTok. Et la Dépêche du Midi rapporte néanmoins que des anciens gilets jaunes envisage une remobilisation, notamment dans les Hautes-Pyrénées. Alors la colère liée au prix de l'essence reste bien réelle, alors que la consommation de carburant routier recule fortement. Le Corriere della Sera en Italie choisit de décrire le chaos qui, à ses yeux, semble s'installer aujourd'hui en France. Une France sous pression, mais sans pouvoir encore déterminer si cette colère débouchera réellement sur une nouvelle mobilisation nationale.
2: Direction maintenant le Maghreb et le Maroc, avec le smartphone qui s'installe de plus en plus tôt dans la vie des enfants. La presse s'interroge sur cette nouvelle génération ultra connectée.
5: Tout à fait Hugo, près d'un enfant marocain sur deux possède déjà son propre smartphone, mais à quel prix, s'interroge Le Matin, qui met en lumière cette nouvelle réalité numérique. Le journal souligne que le téléphone est désormais bien plus qu'un outil de communication et traduit aussi la place grandissante du numérique dans la société marocaine et dans la vie familiale. Le journal pose surtout la question de l'encadrement de ces nouveaux usages, notamment face aux réseaux sociaux, aux jeux vidéo et désormais à l'intelligence artificielle. La presse montre ainsi une génération d'enfants beaucoup plus connectés que les précédentes. Une connexion qui peut représenter une opportunité, on le sait, pour l'apprentissage, l'accès aux connaissances. Mais les médias insistent sur la nécessité d'un accompagnement parental afin que l'écran ne remplace ni le dialogue, ni les activités scolaires, ni les relations sociales.
2: Cette fois, la presse tunisienne revient, elle, sur les fragilités économiques du pays, avec Tariq des constats particulièrement sévères.
5: Oui, WebManager estime que la Tunisie est prise dans un double déséquilibre, le financement monétaire du déficit public et une dépendance énergétique devenue de plus en plus coûteuse. Selon cette analyse, les créances de la Banque centrale sur l'État ont progressé de 53,6% en un an. Et puis une autre inquiétude, l'inflation qui atteint 5,4% en août, tandis que les tensions sur les finances publiques persistent. Sur le front de l'énergie, le journal La Presse titre, le déficit de la balance commerciale bondit de 29% à fin juillet. Une lecture croisée de la presse tunisienne qui dessine une économie confrontée simultanément à la pression du déficit, à la facture énergétique et au financement de l'État. Et le principal enjeu est donc celui d'un modèle économique qui doit réduire sa dépendance énergétique tout en réorientant davantage les ressources vers l'investissement et la production.
2: On termine avec Air Algérie qui signe un accord avec ses pilotes.
5: Oui, et selon la presse algérienne, on revient en effet sur l'accord conclu entre Air Algérie et le syndicat des pilotes de l'INS algérien. TSA relève surtout une première zone d'ombre. L'accord reste peu précis sur les mesures concrètes concernant les salaires, les heures de vol et les nouveaux acquis sociaux. Autrement dit, derrière les annonces de dialogue social et de modernisation, les pilotes attendent encore des engagements clairement définis. Algérie Eco rappelle aussi que l'accord doit permettre d'améliorer les conditions de travail et de renforcer les capacités opérationnelles de la compagnie. Mais là encore, le contenu détaillé des engagements sociaux n'est pas entièrement rendu public, ce qui laisse

0: une partie des résultats attendus encore à vérifier.
1: Merci Tariq pour cette nouvelle revue de presse. On vous retrouve demain à même heure pour la prochaine. Et avant cela, il y aura quand même un tour des kiosques ce midi sur les antennes de Média.
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1: À présent sur Média, je m'adresse à une partie de la population, peut-être un peu comme moi, fan de jeux vidéo ou de dessins animés ou autres, puisque c'est une licence qui a marqué notre enfance et qui, pour ses plus grands fans, continue même à l'âge adulte. Dessins animés, jeux vidéo, livres et surtout jeux de cartes à collectionner. Les cartes Pokémon fêtent cette semaine leurs 30 ans. C'est notre image du jour. C'est un petit rectangle en papier de 63 mm de largeur et 88 mm de hauteur que toute personne ayant grandi dans les années 2000 a tenu un jour dans sa main. C'est une carte souvent bordée d'un liseré jaune sur laquelle une illustration figure au centre, le nom en haut à gauche, les points de vie en haut à droite et en bas les capacités du petit personnage que l'on vient d'obtenir. Le dos est tout bleu, une Pokéball y figure. Bref, vous les aurez reconnus, les cartes Pokémon sont peut-être l'un des éléments de pop culture les plus connus et répandus sur la planète, et ce qui a notamment été popularisé grâce à un dessin animé consacré.
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1: Qui, lors de la pause dans la cour de récréation, n'a pas eu un jour dans ses mains une de ces cartes? On les a comparées, échangées et pour les plus soigneux, rangées dans des protège-cartes, voire même dans des classeurs. Petit, une carte que l'on adore devient la prunelle de nos yeux. Et attention quand il s'agit d'une très rare, puisque ça attise les convoitises. Parce que oui, si les cartes Pokémon initialement prévues pour jouer à la façon du jeu vidéo créé par Satoshi Tajiri, elles sont aussi des objets de collection. Chacune d'entre elles a son niveau de rareté, puisque l'on achète des cartes Pokémon que si l'on achète un pack. On ne choisit pas exactement celle que l'on souhaite, tout dépend du hasard, tout repose dans ce qui s'appelle un booster, un petit sachet dans lequel se trouvent la plupart du temps 10 cartes dont personne n'a idée desquelles il s'agit. Et c'est là tout le vice ou le génie de ce jeu de cartes à collectionner, puisque c'est dans ce système-là que réside toute la passion des plus grands fans de ce jeu. 30 ans plus tard, les cartes Pokémon sont loin d'être passées de mode, justement pour cet anniversaire. Une édition spéciale a été créée. Et vous savez quoi, pour sa mise en vente mercredi, les boutiques ont été prises d'assaut par des centaines de collectionneurs ou d'amateurs qui pour certains sont même arrivés au beau milieu de la nuit, la veille pour faire la queue. Parmi ces personnes, il n'y avait pas que des fans, il y a aussi ceux qui tentent de faire des bonnes affaires. Parce que vous vous en doutez bien, qui dit collection dit marché. Les cartes Pokémon se vendent et parfois même à très bon prix. Les plus chères et donc les plus rares peuvent représenter plusieurs milliers d'euros. Sur le site pkmcards.fr, par exemple, celle de Latios holographique rare, c'est-à-dire une version brillante de la carte qui date de 2005, est présentée à, tenez-vous bien, 7 500 euros. Et ce n'est même pas la plus chère. À ce jour, celle qui détient le record est une carte Pikachu Illustrator par l'illustratrice qui a créé le personnage dessiné, pour qui son acheteur a déboursé pas moins de 16 492 000 dollars. C'était en février dernier. Alors, si vous avez encore quelques cartes chez vous, nichées dans un coin, au fond d'un tiroir ou dans un classeur, ça vaudrait peut-être le coup d'y jeter un œil, car qui sait, peut-être qu'un objet très recherché s'y cache.
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1: On continue sur Média avec, vous le savez, ces élections législatives qui approchent à grands pas au Maroc. Il ne reste plus que 5 jours à vous pour vous décider avant de vous rendre aux urnes. 15 millions d'électeurs ont rendez-vous mercredi prochain pour élire les 395 députés de la Chambre des représentants, c'est-à-dire la Chambre basse du Parlement. Alors tout au long de cette campagne électorale encore en cours jusqu'à mardi prochain minuit, on répond chaque jour aux questions que vous vous posez au sujet de ce scrutin. Et aujourd'hui, on s'est s'intéresse aux 28 partis qui sont en course. Mais qui sont-ils? Quelles sont leurs orientations politiques? Éline Roussel vous répond.
2: La minute élection. Ils sont 28. 28 partis politiques à présenter des candidats pour les élections législatives du 23 septembre au Maroc. Parmi ces formations, 12 sont actuellement représentés à la Chambre des représentants et issus des élections de 2021. Pour commencer, parlons de la majorité gouvernementale. Elle réunit trois partis, le Rassemblement national des indépendants, le RNI, arrivé en tête des élections en 2021 avec 102 sièges. En deuxième position, c'est le parti Authenticité et Modernité, le PAM, qui occupe lui 87 sièges. Il est suivi de l'Istiklal avec 81 sièges. Face à cette majorité, plusieurs partis se présentent aux élections. Ce sont les partis d'opposition. À gauche, l'Union socialiste des forces populaires, l'USFP, et le Parti du progrès et du socialisme, le PPS. Ils défendent des orientations sociales, démocrates et socialistes. Du côté des orientations plus conservatrices, elles sont représentées par le mouvement populaire, le MP, ou encore par le mouvement démocratique et social, le MDS. L'opposition compte aussi le Parti de la justice et du développement, le PJD. Le parti, à référence islamiste, qui avait remporté les élections législatives de 2011 et de 2016 et dirigé le gouvernement pendant cette période. Ces élections législatives auxquelles participent 28 partis offrent donc des visages, des visions et des programmes différents. Une pluralité politique qui donne aux électeurs plusieurs choix afin qu'ils puissent se reconnaître dans un des projets.
1: 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Merci d'être toujours avec nous et bon réveil. Le soleil commence à se lever. Il est temps maintenant de parler de sport puisque c'est le matin qu'on fait le meilleur sport, Mohamed Amimi.
6: Exactement.
1: Bonjour Mohamed, ça va bien ?
6: Bonjour Hugo, ça va et toi ?
1: On se retrouve, merci, ça va bien. On se retrouve donc pour cette première édition de Sport Matin. Pour démarrer, on l'attendait, on l'a eu hier. On connaît les 29 joueurs convoqués par le sélectionneur marocain Mohamed Ouahbi en prévision des deux prochains rendez-vous des éliminatoires de la CAN 2027.
6: Exactement Hugo, si Mohamed Ouahbi a préservé l'ossature de son équipe, il a tout de même apporté quelques changements, faisant appel à de nouveaux joueurs venus renforcer plusieurs postes différents. Parmi eux, on retrouve notamment Abdallah Wazan, Soufiane El-Fawzi, Tawfiq Bentayib et enfin Yassir Zabiri, l'attaquant qui mérite naturellement sa place après ses grandes performances avec son club Santander en Liga espagnole. Mohamed Ouahbi explique pourquoi il a choisi de faire appel à ses joueurs. On l'écoute.
7: Tous les joueurs qui sont là pensent qu'ils le méritent et surtout qui ont le profil de joueurs qu'on recherche. Et c'est vrai que c'est délicat des fois quand on fait des choix aussi. On fait des choix de joueurs, on regarde aussi le profil. Quand il y a des joueurs qui ont à peu près le même niveau, entre guillemets, le même temps de jeu dans leur club, etc. Ce qui va pencher, c'est vraiment le profil et s'ils ont vraiment le profil pour jouer dans notre système. On regarde bien entendu le futur et le potentiel, mais malgré tout, tous ceux qui sont là, ils méritent d'être là et ils peuvent jouer.
6: Yassir Zabiri et d'autres joueurs faisaient partie de la sélection U23. Mohamed Ouahbi a confirmé lors de la conférence de presse que le suivi entre les différentes sélections fait partie de la stratégie de la Fédération Royale Marocaine de Football. Il se fait de manière très pragmatique avec un objectif clair, renforcer l'équipe A avec des joueurs qui le méritent. Retour à Mohamed Ouahbi.
7: Mais déjà on fait un suivi sur toutes les sélections, donc on est en permanence en contact avec Fethi Jamel. Je suis en contact en permanence. Et bien entendu, c'est pas juste les U23 et les U23 ont gagné. Les anciens U20, donc 23 actuels, sont champions du monde. Mais on a les U17 qui ont gagné la Coupe d'Afrique. On a les 2009, les 2008. Donc on a beaucoup de joueurs pour preuve. Il y a un 2009 qui est avec nous dans la sélection. Donc c'est un suivi vraiment sur tous les joueurs à fort potentiel. Et comme je vous l'ai dit tout à l'heure, les U23 vont être très très proches des A. On va avoir la même identité de jeu, on va avoir les mêmes principes, la même méthodologie. Et nous, en fait, dans notre présélection, on a énormément de U23. On a beaucoup de joueurs U23. Donc, il y a un suivi qu'on fait sur les joueurs U23 avec le staff des U23. Et non, c'est clair qu'on le suit de très, très près. On les accompagne aussi. Et c'est important aussi de les faire goûter au A quand ils le méritent.
6: Mohamed Ouabi, le sélectionneur du Maroc. Le Maroc débutera sa campagne face au Gabon le vendredi 25 septembre au stade Prince Moulay Abdallah de Rabat avant de se déplacer en Afrique du Sud pour y affronter le Lesotho le mardi 29 du même mois pour le compte des premières et deuxièmes journées des éliminatoires de la CAN 2027. La prochaine CAN sera bien maintenue au Kenya, en Tanzanie et en Ouganda. Le président de la CAF, Patrice Motsepe, a renouvelé son soutien aux trois pays organisateurs de la Coupe d'Afrique des Nations. C'était lors d'une conférence de presse qui a eu lieu au Kenya, c'était hier, malgré des retards et des défis liés aux infrastructures. La CAF et son président affirment vouloir accompagner les trois pays afin de respecter les délais prévus, tout en saluant les efforts fournis. La compétition est programmée du 19 juin au 17 juillet 2027.
1: Et puis cette fois, on parle d'Europe et de football toujours, puisqu'hier c'était la première journée de la Ligue Europa et elle a connu bien des surprises avec notamment cette lourde défaite de l'OM.
6: Et on a parlé dans les coulisses, vous et moi, cher Hugo. Les Marseillais donc entament leur campagne de Ligue Europa par une lourde défaite à Istanbul sur le terrain de Beşiktaş. Score final 4-1 dans le coup à la pause. Les Marseillais se sont effondrés au retour des vestiaires en encaissant notamment 2 buts en 3 minutes. 4e défaite de suite pour l'OM cette saison, toute compétition confondue. De son côté, la Juventus a facilement pris les 3 points après son large succès 5-0 contre la modeste équipe néerlandaise de NEC Nijmegen. Les Bianconeri entament de la plus belle des manières leur campagne européenne et se placent déjà comme des favoris pour le sacre final. Et enfin, Bournemouth s'est imposé à l'arraché face à la Real Sociedad sur le score de 2-1. Qui dit Real Sociedad dit Espagne, où la 6e journée de la Liga espagnole a été marquée par la victoire du Betis Séville contre Reta. Fait succès 1-0 grâce à un but signé Abdsamad Zelzouli qui a retrouvé sa place de titulaire après une longue absence due à une blessure au genou. L'international marocain débloquait son compteur de but cette saison. De son côté, Villarreal s'est imposé 3-1 contre Malaga. Cap sur l'Angleterre, Manchester City n'a pas forcé son talent pour s'imposer facilement 5-0 contre Norwich City pour le compte du 3e tour de la FA Cup. Maresca a fait tourner son effectif pour donner du temps de jeu à son banc. Parmi les joueurs qui ont marqué les esprits, Ayoub Bouaddi, le milieu marocain, a montré l'étendue de son talent en délivrant sa première passe décisive à Ryan Cherki, auteur évidemment du 2e but, véritable patron du milieu de terrain. Ayoub Bouaddi continue sa progression surprenante avec les Sky Blues.
1: Et puis on termine donc avec l'Angleterre toujours qui reste avec le démarrage de la 5e journée de PL donc ce vendredi.
6: Exactement, et c'est Chelsea et Brentford, Hugo, qui ouvrent le bal de cette journée. Les Blues se déplacent chez leur adversaire avec l'espoir de décrocher une nouvelle victoire qui permettrait au club londonien de se rapprocher du podium. Un succès de Brentford rapprocherait de son côté l'équipe du haut du tableau. Coup d'envoi à partir de 20h à 19h45. Un choc de la 5e journée, cette fois en Ligue 1, entre Lens et Monaco. Le club monégasque est à la réception après un début de saison très prometteur. Monaco vise un nouveau succès, probablement le 4e face au Lensois, qui reste sur un début de saison décevant en revanche, qui avait conduit au limogeage de leur entraîneur allemand Top Moller seulement 3 mois après son arrivée. Allez, on change de discipline pour parler volleyball avec la CAN qui se poursuit actuellement en Tunisie. Hier, le Maroc a croisé le fer avec l'Égypte, tenante du titre, sans parvenir à décrocher la victoire face au Pharaon qui reste évidemment parmi les grands favoris de la compétition. L'Égypte s'est imposée 3-7-0 au terme d'une rencontre durant laquelle les Marocains n'ont pas facilité la tâche aux champions d'Afrique. Le Maroc avait entamé la compétition rappelant-le, par un succès face à la Gambie. L'aventure donc se poursuit donc pour la sélection marocaine de volleyball qui jouera le Congo en 8e de finale. Ce sera donc demain samedi. Retour à vous, cher Hugo.
1: Merci beaucoup Mohamed Amimi pour cette première édition de Sport Matin et cette actualité sportive qui reviendra juste après le journal de 8h30. Restez avec nous dans un instant, votre journal. Avant ça, c'est la météo.
8: البداية من المغرب حيث يرتقب أن يكون الطقس غائما جزئيا إلى مشمس في الغالب شمال خط أكادير طاطا في جيك وصافيا في باقي مناطق البلاد مع احتمال نزول أمطار رعدية في نهاية اليوم على الريف والشرق والأطلس الكبير وتفيلات. درجات الحرارة المتوقعة 34 درجة في مراكش، 32 درجة في كل من فاس وورزازات، 31 درجة في بني ملال، 29 درجة في كل
9: كل من طنجة، العيون والصويرة، 27 درجة في أكادير و26 درجة في كل من الرباط والدار البيضاء. إلى دول شمال إفريقيا، حيث يسود طقس مشمس في أغلب العواصم، بينما يكون الجو غائما في الجزائر ومصحوبا بعواصف رعدية في تونس. درجات الحرارة المتوقعة 24 درجة في الجزائر، 32 درجة في كل من طرابلس وتونس، 33 درجة بالعاصمة

0: هي مانشستر سيتي إلى رابع أدوار كأس الرابطة. بوعدي قدم تمريرة حاسمة في الانتصار الساحق الكبير لفريقه على نورويتش بخمسة أهداف لصفر، مؤكدا مستوياته الجيدة التي يظهرها منذ انتقاله إلى السيتيزنز في الميركاتو الصيفي.
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4: Fin juillet, Transparency Maroc adresse une lettre ouverte aux responsables des 12 partis politiques représentés à la Chambre des représentants marocaines. Une lettre qui interroge sur les mesures contre la corruption. Nous voilà un mois et demi plus tard et après. L'association a donc rendu cette semaine les réponses publiques à moins d'une semaine des élections législatives qui arrivent le 23 mercredi prochain. Alors on en parle ce matin. Pour en parler et pour nous répondre à nos questions, on reçoit justement Abdessamad Sadouk, qui est secrétaire général de Transparency Maroc. Abdessamad Sadouk, bonjour.
5: Bonjour.
4: Alors, sur l'ensemble des partis que vous avez interpellés fin juillet, donc 12 en tout, il n'y en a qu'un tiers qui ont répondu, 4. Il s'agit de l'USFP, le PPS, la FGD et le PSU. Les quatre partis se sont tous dit favorables à une évolution du cadre actuel. Pour autant, donc, sur les 8 autres interrogés, les plus grosses têtes attendues, je pense notamment par exemple au PAN, le PAM et RNI, ou encore le PJD, aucune réponse de leur part. Est-ce que vous attendiez finalement à si peu de réponses à cette question?
5: On s'y attendait un petit peu. Mais je voudrais d'abord rappeler que nous avons interpellé le parti sur trois questions précises.
4: Hein. Oui, j'allais y venir.
5: Sur la question des articles 3 et 5 de la nouvelle loi sur la procédure pénale, et la question sur l'incrimination de l'enrichissement illicite, et la question sur le conflit d'intérêts. Et effectivement, nous avons reçu que 4 réponses sur 12, on s'attendait un peu plus, mais on a au gros 3 hypothèses pour expliquer la non-réponse des 8 autres.
4: Qui est ?
5: Il y a d'abord la première hypothèse, c'est que il y a des partis qui ne savent pas quoi dire, hein, qui sont installés, la lutte contre la corruption, ils l'installent dans une rhétorique, donc ils ne cherchent pas à aller au-delà. Il y a une deuxième, peut-être des partis qui ont des positions qui ne sont pas alignées sur les attentes de l'opinion publique, des positions qui ne sont pas vendables, qui n'ont pas eu le courage de les afficher. Et puis, il y a certainement des partis qui se considèrent sur un état supérieur et qui se disent, pour répondre à une association qui nous interpelle de cette façon, qui est une façon peut-être qu'ils ont considérée inhabituelle.
4: Très bien. Et donc, vous l'avez dit, cette interpellation, elle concernait 3 questions. L'une d'entre elles sur les articles 3 et 7 du Code de la procédure pénale qui concernent les enquêtes sur les infractions qui portent atteinte aux deniers publics et sur la constitution de partis civils des associations. Ces deux textes, lorsqu'ils ont été publiés, ils ont suscité notamment la critique. Certains dénonçaient même une grave atteinte à la Constitution. Alors, dans leur réponse, le PPS dénonce une sanction collective au tissu associatif et s'engage à défendre le droit constitutionnel de la société civile. L'USFP rappelle avoir voté contre ces textes. Le FGD réclame leur suppression et le PSU s'engage à les réviser. On a finalement 4 sons de cloche qui rejoignent un même point, mais qui sont fondamentalement assez différents. Certains sont plus prononcés que d'autres. Finalement, est-ce qu'il est possible aujourd'hui qu'est-ce qu'il est possible de faire concernant ces articles qui, comme le dit le CESE, le Conseil économique, social et environnemental, restreint ce qui est déjà restreint?
5: En fait, il n'y a pas que le CESE qui a affiché cette position, il y a également l'instance de lutte contre la corruption qui s'est prononcée contre, parce que le plus grave dans ces 2 articles,

0: c'est que d'abord, il limite les pouvoirs du ministère public.
1: Hmm.
0: C'est le parquet qui n'a plus les mêmes pouvoirs pour mettre en mouvement l'action publique pour les affaires qui sont liées aux deniers publics. Et puis, il limite, comme vous avez rappelé, l'action de la société civile pour déposer les plaintes ou pour se constituer partie civile. Donc là, c'est clairement inconstitutionnel et puis c'est inacceptable. C'est un recul que nous considérons comme étant un recul grave par rapport à l'engagement de l'État dans la lutte contre la corruption.
1: Et donc, en tant qu'association, vous êtes en partie concerné par ces deux articles. Vous, aujourd'hui, qu'est-ce que vous attendez peut-être du prochain gouvernement? Quelle action vous attendez sur ces points-là?
0: Clairement, on attend l'annulation pure et simple des amendements portés à ces deux articles. Pas une simple révision. Il faut absolument annuler les nouvelles dispositions.
1: Et l'autre question parmi les trois que vous aviez posées est sur l'enrichissement illicite, vous en avez parlé. Le PPS notamment, dans sa réponse, s'engage à inscrire explicitement l'infraction dans la loi. Ce n'était pas encore le cas aujourd'hui, cette inscription à la loi?
0: Du tout. Du
1: Pourquoi?
0: tout. Le Maroc est un pays qui, jusqu'à présent, n'a pas incriminé l'enrichissement illicite. Donc, c'est une recommandation de la Convention des Nations Unies contre la corruption. Il y avait un texte d'amendement du Code pénal qui a été déposé en 2016, qui a été retiré par l'actuel gouvernement en 2021-2022. Donc, ce qu'on réclame tout simplement, c'est l'incrimination de l'enrichissement illicite. Il n'y a toujours pas de perspective par rapport à cela.
1: Et selon vous, qu'est-ce qui provoque donc ce retard, on va dire? Qu'est-ce qui fait qu'aujourd'hui, les gouvernements qui se sont succédés n'ont toujours pas inscrit cette infraction de l'enrichissement illicite dans la loi?
0: Clairement, un manque de volonté, hein, un manque de volonté politique, parce que la lutte contre la corruption, c'est d'abord conditionné par la volonté des gouvernants pour installer plus d'intégrité, de transparence. Mais l'incrimination de l'enrichissement illicite est quelque chose de fondamental. On finira par le faire, mais on aura perdu beaucoup de temps.
1: Et enfin, donc l'autre question que vous aviez posée parmi les trois porte sur les conflits d'intérêts et parmi les réponses, seule la FGD a détaillé en évoquant une obligation pour responsable de se retirer d'un dossier où il a un intérêt personnel, mais aussi avec une cessation obligatoire de titre ou encore une interdiction temporaire d'exercer pour un ancien responsable public qui se retourne vers une entreprise privée où il a déjà exercé. Alors ça, c'est une liste non exhaustive des mesures évoquées par la FGD. Cette question des conflits d'intérêts aujourd'hui, qu'est-ce qu'elle représente concrètement au Maroc?
0: Il représente un sujet d'actualité, il représente un sujet fondamental. On a vu lors de cette dernière législature une confusion absolument inacceptable entre les intérêts privés et les intérêts publics. Il va falloir encadrer tout cela. Bien entendu, le conflit d'intérêts n'est pas forcément une position délictuelle, mais le fait de ne pas l'encadrer peut amener à des dérives et à des positions qui sont des infractions aux yeux de la loi. Jusqu'à présent, le Maroc ne définit pas ce que c'est que le conflit d'intérêts, il ne donne pas de cadre général de prévention de ce genre de position.
1: Et donc, dans les autres réponses sur cette question-là, le PPS et l'USFP, eux, sont restés sur des engagements de principe, un cadre juridique clair pour le premier et la poursuite d'initiatives législatives et de contrôle pour le second, l'USFP. Finalement, ça reste un petit peu on va dire, en surface. Pourquoi est-ce que ces deux parties-là ne plongent pas profondément dans la question aujourd'hui du conflit d'intérêts? Qu'est-ce qui provoque cela selon vous?
0: Parce qu'à mon avis, la question est complexe et large. Il a plusieurs facettes et qu'il va falloir. Il aurait été difficile de détailler l'ensemble des dispositions à prendre pour prévenir cela. Je comprends. Mais ce qui nous intéresse, c'est d'abord le principe d'encadrer légalement et réglementairement les conflits d'intérêts.
1: Et je reviens sur cette question de l'enrichissement illicite où vous aviez dit que c'est une question aujourd'hui sensible au Maroc et pas facile à résoudre. Il y avait eu notamment en début d'année une déclaration qui avait suscité des réactions, si je me souviens bien, de Fouzi Lekja qui expliquait que le

0: Le Parlement est à l'effigie d'une société, il y a du bon comme du mauvais, donc en évoquant évidemment des cas d'enrichissement illicite évoqués ou en tout cas suspectés. Aujourd'hui, cette question-là de l'enrichissement illicite, elle perdure au Maroc. Qu'est-ce qui pourrait provoquer une avancée plus concrète aujourd'hui à l'approche des élections législatives ?
1: D'abord, l'engagement des partis. Je crois que c'est d'abord une question légale qui doit être débattue par le Parlement et bien entendu c'est le gouvernement qui prend l'initiative. J'espère que le prochain gouvernement prendra l'initiative d'un projet de loi ou éventuellement que les autres partis proposent mettent sur la table une proposition de loi et qu'il y ait autour un large débat public. C'est une question qui devrait dépasser le pouvoir du gouvernement. C'est une question qui concerne toute la société parce qu'il y va d'une lutte efficace contre la corruption.
0: Et justement, donc, cette société, est-ce qu'elle ne peut pas agir face à peut-être un gouvernement qui, jusqu'à présent, s'est montré un petit peu en retrait sur cette question-là, en tout cas peut-être un peu plus lent qu'espéré par des associations comme vous ou même la société civile?
1: Écoutez, le plus important, c'est que, en tout cas, la société s'exprime à travers la société civile, à travers les associations. Et moi, je suis convaincu qu'on finira par avoir cette incrimination et que on ne fait que perdre du temps depuis. Hein.
0: Et je reviens enfin une dernière fois donc sur ces articles qu'on a évoqués en tout début d'entretien, les articles 3 et 7 donc, du code de la procédure pénale qui, vous l'avez très bien expliqué, réduit l'action publique et aussi l'action des associations concernant donc notamment les infractions qui portent atteinte aux deniers publics. Aujourd'hui donc ces articles ils ont été prononcés malgré les dénonciations contraires donc à la Constitution comme vous l'avez expliqué, malgré les différents sons de cloche notamment du CESE comme on l'a dit. Avec l'arrivée donc du prochain gouvernement, vous l'avez dit, l'espoir c'est de retirer ces articles, mais finalement, est-ce que le retrait de cet article ne pourrait pas provoquer une autre entrée en vigueur de d'autres textes qui pourraient encore un petit peu plus creuser cette inquiétude que vous avez sur ce sujet-là?
1: Non, non, de toute façon, les articles 3 et 7 existent. En fait, ce qui est contesté aujourd'hui, c'est les amendements qui leur ont été apportés en 2025. Je donne un exemple. Aujourd'hui, une association qui constate des pratiques illégales concernant les données publiques ne pourra pas déposer plainte. Aujourd'hui, une association qui est d'utilité publique comme Transparency Maroc ne peut pas se constituer partie civile dans une affaire de corruption, alors qu'on pouvait le faire avant, sauf si l'obtient l'autorisation du ministère de la Justice. Vous voyez, donc c'est le pouvoir exécutif qui s'introduit dans notre possibilité de se constituer partie civile, ce qui est absolument inacceptable. Oui. Donc ce qu'on demande, c'est le retrait des amendements qui étaient apportés à ces articles en 2025.
0: Très bien. Eh bien, on retient cette demande. Merci beaucoup pour vos réponses ce matin, Abdeslamad Sadouk.
1: Merci à vous.
0: Merci. Je rappelle donc que vous êtes secrétaire général de Transparency Maroc, l'association qui a adressé ces questions, ces trois questions qui portent notamment dans la lutte contre la corruption. Restez avec nous dans un instant. Votre journal arrive. On continuera évidemment de parler de ces élections législatives qui arrivent au Maroc.
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0: Juste avant votre journal, on fait le point sur la météo au Maroc aujourd'hui. Une météo qui sera plutôt nuageuse au nord de la ligne Agadir-Tata-Figi et claire sur le reste du pays. Prévoyez en revanche des orages possibles en fin de journée sur le Rift oriental, le Haut-Atlas et Tafilalt. Aujourd'hui, à Rabat, dans la capitale, il y aura des nuages. Il fera 26 degrés, même température du côté de Casablanca, Tantan, Safi, Ifrane et Larache. Cette fois à Tanger, les nuages également de sortie avec 29 degrés, tout comme à Laayoune et Oujda, ainsi qu'à Essaouira où il y aura un grand soleil et un ciel bleu à Marrakech avec 34 degrés pour la maximale, tout comme à Zagora où il y aura des orages possibles aujourd'hui. Tout pile, c'est l'heure du nouveau journal de Eva Cohen. Rebonjour Eva.
1: Rebonjour Hugo, bonjour à tous et à toutes.
0: Le Parlement européen se prononce sur les événements de septembre.
1: L'instance a adopté hier une résolution qui condamne les franchissements illégaux massifs de la frontière de juillet dernier, mais ne comporte aucune incrimination de Rabat dans cette crise et appelle le Maroc et l'Espagne à la coopération pour y mettre fin. Les détails en début de journal. Nous sommes le 18 septembre, journée mondiale du contrôle de la qualité de l'eau. Objectif, sensibiliser à la préservation des réserves d'eau douce et à la lutte contre les sources de contamination. Nous ferons le point sur la situation au Maroc dans un tout petit instant.
0: En Israël, le film Nazar, récompensé le week-end dernier à la Mostra de Venise, suscite la polémique dans le pays.
1: Ce documentaire revient sur les mécanismes de ciblage volontaire de civils dans la bande de Gaza et en réaction, le Premier ministre Benjamin Netanyahou a annoncé deux projets de loi visant les personnes qui diffament les soldats israéliens. Les détails à venir. Et un scrutin de 3 jours sans réelle surprise attendue. La Russie a ouvert ce matin ses bureaux de vote en Extrême-Orient pour des législatives visant à renouveler la chambre basse de son parlement à Moscou. Cela sur fond de guerre contre l'Ukraine qui se poursuit, vous l'entendrez.
0: C'est maintenant au tour de l'Union européenne, plus d'un mois et demi après la crise de SEPTA, de se prononcer.
1: Le Parlement européen a adopté hier une résolution qui appelle Madrid et Rabat au dialogue et qui ne comporte aucune incrimination contre le Maroc, selon l'ambassadeur du Royaume auprès de l'UE et de l'OTAN. Les détails avec Mounia Belharbi.
2: La résolution adoptée par le Parlement européen, qui n'a pas de portée contraignante, condamne les franchissements illégaux massifs de la frontière qui se sont déroulés les 30 et 31 juillet derniers et invite le Maroc et l'Espagne à accélérer leur coopération en matière de retour et de réadmission de tous les migrants en situation irrégulière. Une résolution qui a été adoptée avec 339 voix pour, 225 contre et 16 abstentions, soit moins de la moitié de l'hémicycle européen. Pour Ahmed Reda Chami, l'ambassadeur du Maroc auprès de l'Union européenne et de l'OTAN, le texte est clair, il ne comporte aucune incrimination ou injonction contre le Maroc, il ne tombe pas dans le panneau de l'instrumentalisation de la question migratoire, et si de nombreux amendements hostiles ne sont pas passés, c'est, souligne l'ambassadeur, grâce à l'approche responsable et constructive de la majorité des eurodéputés. Ahmed Reda Chami qui a également dit déplorer que des campagnes de communication et de propagande aient tenté d'attribuer à ce texte des prises de position qu'il ne contient pas. La gestion migratoire requiert un engagement opérationnel quotidien, a enfin souligné l'ambassadeur, un dialogue constant et la recherche de solutions communes et durables.
1: Une précision signée Mounia Belharbi. 405 millions d'euros, c'est le montant des deux accords de financement signés hier entre le Maroc et la Banque mondiale de développement. Une opération qui vise à accompagner d'un côté la modernisation des infrastructures ferroviaires du Royaume et de l'autre à renforcer l'offre de formation professionnelle et à améliorer les mécanismes d'insertion sur le marché du travail.
0: Toujours dans l'actualité du Royaume, une question à l'occasion de la journée mondiale du contrôle de la qualité de l'eau célébrée aujourd'hui.
1: Oui, une question qui coule peut-être de source, Hugo, en cette journée de sensibilisation à la préservation de l'eau douce, à savoir que dire de la qualité de l'or bleu dans le Royaume. On a posé la question à Gilles Béraud, président de la Fondation des Transitions et spécialiste des questions environnementales.
3: Il y a encore besoin de faire progresser. On a tous vu des eaux marrons parfois sortir des robinets. Je crois que c'est beaucoup moins le cas depuis quelques années. Les progrès sont immenses. Toutes les villes ne sont pas soumises aux mêmes conditions pour des questions techniques, hein, tout simplement, d'équipement. Mais le travail fait est absolument considérable. Ensuite, il y a quand même une vraie difficulté d'habitude, de culture. On est vraiment habitué à la bouteille en plastique, quoi. Moi-même, je voyage beaucoup au Maroc. Quand on arrive à l'hôtel, il y a des bouteilles.

0: bouteilles en plastique partout, alors que peut-être que l'eau du robinet est parfaitement saine. Elle est souvent très bonne pour la santé, parfois c'est peut-être moins le cas, donc ça nous renvoie à la journée internationale, le fait d'être capable de mesurer, d'informer les gens, parce que le plus tôt possible, il faut absolument passer sur de l'eau au robinet de qualité.
1: Le spécialiste des questions environnementales, Gilles Béraud, au micro d'Arnaud Dalmas.
2: Et puis un mot de la Tunisie à présent, où élèves et étudiants de la capitale sont dispensés de classe depuis hier après-midi en raison des intempéries.
1: Des pluies diluviennes, parfois accompagnées de grêles, sont tombées hier sur Tunis et ses environs, provoquant des accumulations d'eau sur les routes et dans les rues. Des pluies qui devraient se poursuivre aujourd'hui et qui font craindre des inondations. Une décision toutefois de suspendre les cours qui a provoqué la colère des internautes sur les réseaux sociaux hier. Nombre d'entre eux considérant cette décision trop tardive. Dans le reste de l'actualité ce matin, des dizaines de morts hier dans les affrontements entre rebelles houthis et forces gouvernementales du Yémen. Depuis leur offensive éclair il y a quelques jours sur le littoral de la mer Rouge, les rebelles signalent également tous les jours des dizaines de frappes de riposte menées par Riyad. L'Arabie Saoudite qui a aussi signé hier un accord de plus de 24 milliards de dollars avec les États-Unis afin de recevoir dans les prochaines années 48 avions de chasse F-35. Enfin, le prix du pétrole demeure au-dessus de la barre des 100 dollars en raison des tensions qui persistent en mer Rouge, donc, mais aussi dans le détroit d'Ormuz.
2: Et on reste dans la région, en Israël. Le documentaire NASA, qui a reçu samedi dernier le prix spécial du jury à la Mostra de Venise, suscite à présent l'indignation du camp de Benjamin Netanyahou.
1: Ce long métrage d'investigation réalisé par les Israéliens Yuval Abraham et Rachel Sor, à partir de témoignages anonymes de membres des renseignements israéliens, dévoile les outils technologiques utilisée par l'armée israélienne pour éliminer les civils palestiniens dans la bande de Gaza. En réaction, le Premier ministre Benjamin Netanyahou a donc annoncé hier deux projets de loi visant les personnes qui, selon lui, diffament les soldats israéliens. Les détails avec notre correspondante Manon Chaplin.
3: Cette fois-ci, Benjamin Netanyahou s'est directement exprimé dans une vidéo publiée sur les réseaux sociaux. Il annonce deux projets de loi, le premier permettant de retirer la nationalité aux personnes qui diffament les soldats israéliens, le second multipliant par 20 le montant des dommages et intérêts pouvant être réclamés. Pour Netanyahou, il s'agit de réparer les dommages immenses causés aux militaires israéliens. Le Premier ministre cite trois affaires pour justifier ses textes, mais c'est bien le documentaire NASA qui est au cœur de la polémique. Hier également, le ministre israélien de la culture et des sports a demandé au service de sécurité intérieure d'enquêter sur l'origine des informations utilisées dans le documentaire. Le film bouscule jusqu'à la société israélienne. Hier soir, des dizaines de militants de droite ont manifesté devant le domicile des parents de Rachel Zor, en allant jusqu'à réclamer et scander la peine de mort pour les traîtres. L'affaire alimente aussi le débat dans un climat politique tendu. À l'approche des élections israéliennes le 27 octobre, Netanyahou accuse ses rivaux de ne pas avoir adopté une position assez ferme contre le documentaire. À Ramallah, Manon Chaplin pour Média.
1: Benjamin Netanyahou qui a d'ailleurs officiellement lancé hier soir la campagne de son parti, le Likoud, en vue des élections législatives. Le dirigeant, dans un discours axé uniquement sur les enjeux sécuritaires, a vanté ses succès et réaffirmé que sa priorité demeurait de faire tomber le régime iranien, le Hezbollah et le Hamas. Le scrutin, qui est donc prévu à la fin du mois d'octobre, s'annonce très serré entre le bloc emmené par Benjamin Netanyahou et ses alliés d'extrême droite et ultra-orthodoxe, et de l'autre le parti de son principal opposant, Gedi Eisenkot, soutenu par des partis de droite et de gauche.
2: Du côté de la Russie, on parle aussi d'élections, mais avec une victoire qui s'annonce écrasante pour le parti du pouvoir.
1: Les premières législatives depuis le début de la guerre en Ukraine en février 2022 s'ouvrent aujourd'hui à un scrutin de 3 jours dont l'issue ne fait aucun doute. Le parti de Vladimir Poutine l'emportera, au point que les campagnes électorales des autres formations autorisées n'existent pas, ou presque. Constantin Jalot, bonjour.
4: Bonjour Eva, bonjour à toutes et tous.
1: Cette élection sert avant tout une symbolique d'unité du pays.
4: À l'image du nom du parti de Vladimir Poutine, Russie Unie, vainqueur attendu de ces élections, ce mercredi soir, dans une brève allocution télévisée, le président russe a appelé au vote car, je cite, « Votre choix et votre détermination montreront une fois de plus que des millions de personnes soutiennent nos combattants et que nous sommes unis, comprendre dans le conflit en Ukraine. C'est un scrutin auquel toutes et tous peuvent se présenter, mais à deux conditions. Pour espérer devenir l'un des 450 députés de la Douma, le Parlement russe, il faut appartenir à une formation politique qui soutient Vladimir Poutine et une formation qui soutient cette guerre menée en Ukraine depuis 4 ans.
1: Précisons, Constantin, que la véritable opposition aujourd'hui en Russie n'existe pas.
4: Le seul parti opposé au moins à la guerre, Yabloko, a été finalement interdit en août dernier par la justice. Le président du parti avait

0: dénoncé un procès fictif. Le vice-président du parti, lui, a été condamné à 11 ans et 1 mois de prison dans une procédure parallèle. Et les rares moyens d'exprimer un désaccord sont minimes. Par exemple, loin du scrutin, l'opposition en exil a appelé les Russes, critiques de la guerre, à voter pour un autre parti que celui de Vladimir Poutine, le dernier jour du scrutin, à la même heure, donc dimanche à midi, pour montrer leur nombre.
1: Et cette élection, certains Ukrainiens pourront même y participer.
0: Oui, cela peut étonner, mais cela concerne en fait les civils des zones ukrainiennes occupées par la Russie, Donetsk, Luhansk, Zaporijja ou encore Kherson. Dans ces régions annexées, Moscou a créé 11 circonscriptions électorales. Les Ukrainiens y ont été contraints de prendre un passeport russe après le début de l'invasion. Ils voteront ce week-end sous la menace.
1: Et l'ombre de l'Ukraine qui planera effectivement sur ce scrutin cette nuit. Des centaines de drones de Kiev ont été lancés sur la capitale russe selon un bilan actualisé ce matin par le maire de Moscou. Merci beaucoup Constantin Jallot pour toutes ces précisions.
2: Et merci à vous Eva pour ce nouveau journal que l'on a suivi avec énormément d'attention. Merci beaucoup Eva. Le prochain rendez-vous, en fait j'allais vous donner rendez-vous à Eva avec la synthèse de 9h, mais ce sera cette fois avec Alicia Miami sur l'antenne Afrique pour le prochain moment d'information. Dans un instant l'information sportive, mais avant ça, une courte pause.
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2: On vous l'a promis, l'information sportive fait son retour sur Medi 1 et avec elle, le retour de Mohamed Amimi. Bonjour Mohamed.
4: Bonjour Hugo.
2: Et pour démarrer cette liste du sélectionneur marocain Mohamed Ouahbi, on connaît désormais les 29 joueurs qui ont été convoqués pour les deux prochains rendez-vous des éliminatoires de la CAN 2027.
4: Exactement, il faut savoir Hugo qu'il n'y avait pas de grande surprise dans la liste de Mohamed Ouahbi qui a préservé l'ossature de son équipe, mais il a tout de même apporté quelques changements faisant appel à de nouveaux joueurs venus renforcer plusieurs postes différents. Parmi eux, on trouve notamment Abdallah Wazan, Soufiane Fawzi et Tawfiq Ben Taïb, sans oublier évidemment Yassir Zabiri qui mérite naturellement sa place après ses grandes performances avec son club Santander en Liga espagnole. Mohamed Ouahbi a expliqué pourquoi il a choisi de faire appel à ces joueurs. On l'écoute.
5: Tous les joueurs qui sont là pensent qu'ils le méritent et surtout qui ont le profil de joueurs qu'on recherche. Et c'est vrai que c'est délicat des fois quand on fait des choix aussi. On fait des choix de joueurs, on regarde aussi le profil. Quand il y a des joueurs qui ont à peu près le même niveau, entre guillemets, le même temps de jeu dans leur club, etc. Ce qui va pencher, c'est vraiment le profil et qui, s'ils ont vraiment le profil pour jouer dans notre système. On regarde bien entendu le futur et le potentiel, mais malgré tout, tous ceux qui sont là, ils méritent d'être là et ils peuvent jouer.
4: L'absence de Soufiane Amrabat fait débat toujours. Le joueur de l'Ajax Amsterdam n'a pas été convoqué après ses dernières déclarations dans lesquelles il avait affirmé ne pas vouloir se présenter en sélection tant que Mohamed Ouahbi serait à la tête de l'équipe. Le sélectionneur a de son côté tenu à apaiser la situation. Voici ses explications. Écoute.
5: C'est quelqu'un qui a beaucoup donné pour l'équipe nationale, il faut le reconnaître. C'est quelqu'un qui était très important, c'est quelqu'un qui a fait partie un petit peu de l'histoire récente des grandes épopées que le Maroc a faites. Donc ça, il ne faut pas l'oublier, il ne faut pas lui enlever ça. Après, sa déception, je la comprends aussi parce qu'elle n'est pas facile. Et ce n'est pas facile d'avoir un statut et d'accepter qu'aujourd'hui, des jeunes joueurs arrivent et vous êtes privé de temps de jeu, vous jouez moins que ce que vous voulez. Donc après, il n'y a aucun conflit entre Amrabat et moi ou le staff. Donc c'est juste une question de temps de jeu et il veut jouer plus. Aujourd'hui, et je pense que dans le football, le passé, il vous donne du respect. bien entendu, mais il ne vous donne pas de privilèges.
4: Voilà, c'était Mohamed Ouahbi, le sélectionneur marocain qui a réagi après donc la polémique autour de Sofiane Amrabat qui a refusé donc de

0: se présenter avec la sélection marocaine pour ce nouveau rassemblement. La sélection marocaine, Hugo, s'appuie sur 8 lauréats de l'Académie Mohamed VI de football, fruit d'une vision et d'une stratégie footballistique claire du Maroc. Les détails avec vous, Monsef Zamalat.
1: Ce n'est pas anodin, 8 joueurs issus de l'Académie Mohamed VI figurent dans la liste de Mohamed Wahbi pour les prochaines échéances des Lions d'Atlas. 8 lauréats et surtout le fruit d'une vision clairvoyante portée depuis plusieurs années par le roi Mohamed VI. Celle de faire de l'Académie Mohamed VI de football un véritable vivier de talent, mais aussi une vitrine du savoir-faire marocain au Maroc comme sur le continent africain et à l'international. Dans les buts, Mohamed Wahbi a retenu Alaa Bellaroche et Reda Tagnaouti. En défense, le jeune Abdelhamid Aït Boudlel, aujourd'hui au Stade Rennais, fait son retour tandis que Naïf Aguert, absent des derniers rassemblements en raison d'une blessure, retrouve également la sélection. Au milieu de terrain, Oussama Targhalin et Azin Ounahi poursuivent leur aventure avec les Lions d'Atlas et en attaque, deux nouvelles figures font leur apparition avec l'équipe A dans un rassemblement officiel, Taoufik Ben Tayeb et Yassir Zabiri. 8 joueurs issus d'une même structure qui symbolise aujourd'hui la capacité du Maroc à former, exporter et faire rayonner ses talents bien au-delà de ses frontières. Ils seront au rendez-vous des deux premières journées des qualifications pour la Coupe d'Afrique des Nations 2027.
0: Et le Maroc débutera sa campagne face au Gabon. Ce sera donc le vendredi 25 septembre au stade Prince Moulay de Rabat avant de se déplacer en Afrique du Sud pour affronter le Lesotho le mardi du 29 du même mois pour le compte des premières et deuxièmes journées évidemment des éliminatoires de la CAN 2027. La prochaine CAN sera bien maintenue au Kenya, en Tanzanie et en Ouganda. Le président de la CAF, Patrice Motsepe, a renouvelé son soutien aux trois pays organisateurs de la Coupe d'Afrique des Nations, c'était lors d'une conférence de presse qui a eu lieu au Kenya, c'était hier. Malgré les retards et les défis liés aux infrastructures, la CAF et son président affirment vouloir accompagner les trois pays afin de respecter les délais prévus tout en saluant les efforts fournis. La compétition est programmée du 19 juin au 17 juillet 2020. 27. Avant de passer à l'Europe, Mohamed Bouzouba a démissionné de la présidence du Maghreb de Fès pour des raisons personnelles. Il reste toutefois engagé dans le projet du club en tant que premier investisseur. Son premier vice-président Ali Benjelloun assurera l'intérim jusqu'à la tenue de l'Assemblée Générale élective dont la date sera annoncée prochainement, Hugo.
2: Et vous l'avez dit, cap sur l'Europe à présent avec l'Europa League qui a connu des surprises hier et notamment cette lourde défaite de l'Olympique de Marseille.
0: Les Marseillais ont débuté leur campagne de Ligue Europa par une lourde défaite face à Besiktas. Score final 4-1 dans le coup à la pause. Les Marseillais se sont effondrés de retour des vestiaires en encaissant notamment 2 buts en 3 minutes. Bruno Genesio, l'entraîneur du club, a utilisé la phrase, je cite, c'était du n'importe quoi pour qualifier le niveau affiché par ses joueurs, notamment en deuxième période, dans l'écoute.
3: Je pense qu'on a fait jeu égal en première mi-temps, voire même un peu mieux, parce que je trouve qu'on a su réagir après l'ouverture du score. Sur revenir au score, on s'est créé quelques situations pour prendre l'avantage. Et puis, début de deuxième mi-temps, on a eu aussi pendant 5-10 minutes plutôt de bonnes choses. Et lorsqu'on a encaissé le deuxième but, on a un petit peu tout confondu. On a perdu le fil tactiquement, on a perdu le fil dans la concentration, à l'image du troisième but sur le corner où on est absolument complètement passif. On a eu une fin de match où ça a été un petit peu du n'importe quoi à tous les niveaux.
0: Voilà, c'était Bruno Genesio, l'entraîneur de l'OM. L'OM s'enfonce un peu plus dans la crise avec une 4e défaite de suite cette saison, toutes compétitions confondues. De son côté, la Juventus a facilement pris les 3 points après son large succès 5-0 contre la modeste équipe néerlandaise de Nick Nimeg. Les Bianconeri entament de la plus belle des manières leur campagne européenne et se placent déjà comme des favoris pour le sacre final. Et enfin, Bournemouth s'est imposé à l'arraché face à la Real Sociedad sur le score de 2-1. Qui dit Real Sociedad dit Espagne, où la 6e journée de la Liga espagnole a été marquée par la victoire du Betis Séville contre Getafe, succès 1-0 grâce à un but signé Abdelsamad Zelzouli qui a retrouvé sa place de titulaire après une longue absence due à une blessure au genou. Abdelsamad Zelzouli a débloqué son compteur de buts cette saison. De son côté, Villarreal s'est imposé 3-1 contre Malaga. Cap sur l'Angleterre, Manchester City n'a pas forcé son talent pour s'imposer facilement 5-0 contre Norwich City pour le compte du 3e tour de la FA Cup. Maresca fait tourner son effectif pour donner du temps de jeu à son banc. Parmi les joueurs qui ont marqué les esprits, c'est Ayoub Boadi. Le milieu marocain a montré l'étendue de son talent en délivrant sa première passe décisive à Ryan Cherki, auteur du

0: Deuxième but, véritable patron du milieu de terrain, et Ouadi continue sa progression surprenante, on va dire, avec les Sky Blues.
1: L'Angleterre, on y reste avec la cinquième journée de Première Ligue qui démarre aujourd'hui.
0: Et c'est Chelsea et Brentford, Hugo, qui ouvrent le bal de cette journée. Les Blues se déplacent chez leur adversaire avec l'espoir de décrocher une nouvelle victoire qui permettrait au club londonien de se rapprocher du podium. Un succès de Brentford rapprocherait de son côté l'équipe du haut du tableau. Coup d'envoi à partir de 20h à 19h45, un choc de la cinquième journée, cette fois en Ligue 1 entre Lens et Monaco, le club monégasque est à la réception. Après un début de saison, le sait, très prometteur, Monaco vise un nouveau succès, probablement le quatrième face à des Lensois qui restent sur un début de saison décevant, en revanche, qui avait conduit au limogeage de leur entraîneur allemand, Top Moller, seulement 3 mois après son arrivée en Allemagne. Place à la quatrième journée de la Bundesliga avec le Bayern Munich qui a l'occasion de prendre et de commande du championnat en cas de succès face à l'Union Berlin, 16e au classement. Le coup d'envoi sera donné à partir de 19h30. Allez, on change de discipline pour parler volleyball avec la CAN qui se poursuit actuellement en Tunisie. Hier, le Maroc a croisé le fer avec l'Égypte, tenante du titre, sans parvenir à décrocher la victoire face au Pharaon, qui reste évidemment parmi les grands favoris de la compétition. L'Égypte s'est imposée 3-7-0 au terme d'une rencontre durant laquelle les Marocains n'ont pas facilité la tâche aux champions d'Afrique. Le Maroc avait entamé, rappelons-le, la compétition par un succès face à la Gambie. L'aventure se poursuit donc pour la sélection marocaine de volleyball qui joue le Congo en huitième de finale. Ce sera donc demain samedi. Le tennis, pour clore ce journal, a pris une bonne prestation lors des Jeux méditerranéens. Yasmine Khabbaj continue sur cette lancée. La Marocaine s'est qualifiée pour les quarts de finale du tournoi international de Valence de catégorie WTA 125 après sa victoire face à l'Espagnole Maria Garcia en 3-7. Khabbaj s'est imposée après avoir perdu le premier set avant de revenir en force et de remporter les deuxième et troisième et troisième manche, 6-4, 6-3 en quart de finale. Khabbaj affrontera donc la grecque Despina Papamichail, donc c'est son nom, tête de série numéro 8 du tournoi. C'est la fin de ce journal. Retour
1: Merci
0: à vous, cher Hugo.
1: Merci beaucoup, Mohamed Amimi, pour ce nouveau point sur l'actualité sportive. Dans un instant, on va parler économie sur Média.
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1: Place désormais à la Story Echo toujours présentée par Oumar Baldé. Bonjour Oumar.
4: Bonjour Hugo.
1: Et on continue cette série d'analyses économiques sur les élections législatives qui approchent au Maroc. Zoom aujourd'hui sur les grands chantiers d'infrastructures dans le pays. Alors Omar, est-ce que cette thématique est présente dans les programmes électoraux ?
4: Oui, les infrastructures restent un axe important de la campagne pour ces législatives de mercredi prochain. Ports, autoroutes, rails, aéroports, eau, énergie et équipements publics doivent accompagner le royaume vers l'échéance 2030. Presque tous les partis mettent en avant les investissements dans les infrastructures avec pour objectif de maintenir le rythme de modernisation du Maroc, voire de l'accélérer. Mais au-delà de construire des infrastructures, les partis essaient aussi de prévoir l'impact socio-économique de ces grands chantiers avec comme principale équation comment transformer ces grands projets en croissance économique, en emploi et en développement des territoires.
1: Alors maintenant que cela est dit, que proposent concrètement les principaux partis ?
4: Alors la vision ou bien le constat est le même, mais les visions sont nombreuses. Le PAM avance un programme de 350 milliards de dirhams sur 5 ans. Une partie importante concerne la sécurité hydrique et énergétique, avec notamment des investissements dans les infrastructures hydrauliques, le dessalement et les transferts d'eau entre bassins.

0: hein, les fameuses autoroutes de l'eau, eh bien, le RNI, lui, veut poursuivre les grands investissements tout en les reliant à l'emploi, aux services publics et au développement territorial. Son programme met notamment l'accent sur les infrastructures scolaires, universitaires et sanitaires, mais aussi sur l'investissement créateur d'emplois. Un autre parti, c'est l'Istiqlal, qui insiste sur davantage donc, de réduction des disparités entre les régions. Le PJD défend de son côté une approche davantage axée sur l'efficacité de l'investissement public. Enfin, l'USFP inscrit les grands chantiers dans une logique de développement équitable et de justice territoriale. Comme on le voit donc, chacun y va à sa manière pour voir comment développer donc cette politique des infrastructures, voire l'accélérer pour en faire un impact donc économique.
1: Et alors, quel est le véritable enjeu dans cette politique de construction de grands chantiers d'infrastructures et même au-delà de 2030?
0: C'est probablement le point commun derrière toutes ces propositions. Le Maroc doit maintenant transformer ses infrastructures en activités économiques durables. Un port comme Tangemet, par exemple, ou Nador Westmed, bientôt inauguré, une ligne ferroviaire, un aéroport, une autoroute ou une station de dessalement représentent un investissement considérable. Il faut dire que le Royaume investit massivement dans les infrastructures, mais leur impact se mesure ensuite à travers les emplois créés, les entreprises installées, les exportations, les services produits et le développement des régions. Le débat électoral ne porte donc pas uniquement sur la construction de nouveaux équipements, il porte aussi sur la rentabilité économique et sociale. Autrement dit, derrière la bataille des grands chantiers, il y a une question centrale. Comment faire en sorte que le Maroc de 2030 et au-delà ne soit pas seulement mieux équipé, mais aussi plus créateur d'emplois, de valeurs et d'opportunités économiques.
1: Merci Oumar Baldé, chaque jour, de nous faire comprendre un petit peu plus ces programmes économiques qui concernent les élections législatives qui arrivent au Maroc. On vous retrouvera ce midi pour le prochain rendez-vous économique de Médien et évidemment demain matin pour une nouvelle story co qui concerne cette fois l'Afrique et non pas le Maroc. Restez avec nous sur Médien.
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1: Bonjour à toutes et à tous, vous êtes avec Alicia Mihami. Un chiffre à la une ce matin, 520 millions. C'est le nombre de personnes qui pourraient souffrir de la faim d'ici 2030. Une alerte lancée par la FAO, l'Organisation des Nations Unies pour l'Alimentation et l'Agriculture. Un chiffre en hausse par rapport à la précédente estimation de l'organe onusien qui tablait sur 503 millions de personnes concernées par ce problème. Une aggravation de la crise que l'ONU attribue au conflit déclenché au Moyen-Orient par l'offensive américano-israélienne du mois de février. Un conflit justement qui ne montre toujours aucun signe de résolution. Ce matin, l'agence maritime britannique UKMTO fait état de nouvelles frappes contre un navire pétrolier qui circulait dans le détroit d'Ormuz. Le navire aurait été frappé par un projectile non identifié, selon UKMTO, qui précise toutefois que l'équipage est sain et sauf. Et alors que les négociations sont toujours au point mort entre Iran et États-Unis, le conflit s'étend dans la région avec la poursuite de l'escalade entre les rebelles houthis du Yémen et les forces gouvernementales soutenues par Riyad. Selon un décompte de l'AFP, les affrontements ont fait plus de 70 morts dans les deux camps au cours des dernières 24 heures. Moins d'un mois après la reprise des hostilités, l'ONU estime que les combats ont également entraîné la fuite d'au moins 100 000 personnes. Un détour par la République démocratique du Congo, où l'actualité, ce sont ces informations contradictoires sur l'évolution de l'épidémie d'Ebola. La semaine dernière, Kinshasa a annoncé en effet que le pic de l'épidémie avait été dépassé à la mi-août, avec 7 zones de santé où aucun nouveau cas n'avait été déclaré depuis 42 jours et 6 autres sans nouveau cas depuis au moins 21 jours. De quoi dire que l'épidémie était désormais sous contrôle, selon les autorités congolaises. Un constat remis en question aujourd'hui par l'Africa CDC, l'agence sanitaire du continent. Pour le responsable de la réponse aux situations d'urgence au sein de l'Africa CDC, le pic évoqué par Kinshasa fin juillet est en fait un simple plateau qui n'a pas de garantie de s'inscrire dans la durée. Il y a encore 49 zones de santé avec de nouvelles contaminations, tempère ainsi le docteur Wessam Mankula, qui estime qu'il est donc trop tôt pour être optimiste. Pour rappel, cette épidémie d'Ebola a déjà fait 3577 morts et au moins 7400 cas confirmés. Le virus est désormais présent dans 7 provinces de la République démocratique du Congo. On reste sur le continent africain, au Maroc, à la une, cette citation. La résolution adoptée hier par le Parlement européen sur les événements migratoires fin juillet dans la ville occupée de Septa ne comporte aucune incrimination ou injonction à l'endroit du Maroc et ne retient aucune des tentatives d'instrumentalisation de la question migratoire. C'est ce qu'a déclaré l'ambassadeur du Maroc auprès de l'Union européenne et de l'OTAN. Ahmed Reda Chami assure à ce sujet qu'un dialogue ouvert, franc et serein demeure la voie à privilégier pour relever les défis communs, saisir les opportunités qui se présentent et construire un avenir prospère. Fin de citation. Et c'est avec cette citation que se referme ce flash. Merci à vous de l'avoir suivi. Restez à l'écoute sur Midi 1.
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2: Bonjour à toutes et à tous, vous êtes avec Alicia Mihami. À la une ce vendredi, le début des opérations de transfert pour les migrants bloqués à Septa. Le gouvernement local a commencé à prendre en charge les candidats à l'exil bloqués dans la ville occupée depuis l'afflux migratoire.

0: de la fin juillet. Sans solution jusqu'à présent, ces personnes étaient contraintes de vivre sur les plages. Depuis ce matin, elles sont donc transférées progressivement vers des tentes qui peuvent accueillir jusqu'à 1700 personnes selon les autorités locales. Toujours au sujet de cette crise, l'ambassadeur du Maroc auprès de l'Union européenne et de l'OTAN s'est exprimé hier en rédaction à l'adoption par le Parlement européen d'une résolution sur les événements migratoires donc fin juillet dans la ville occupée de Septa. Un texte qui ne comporte aucune incrimination ou injonction à l'endroit du Maroc et ne retient aucune des tentatives d'instrumentalisation de la question migratoire, rappelle le diplomate. À ce sujet, Ahmed Reda Chami assure qu'un dialogue ouvert, franc et serein demeure la voie à privilégier pour relever les défis communs, saisir les opportunités qui se présentent et construire un avenir prospère. Fin de citation. Ailleurs dans le monde, la guerre entre l'Iran et les États-Unis ne montre toujours pas de signe de résolution. Ce matin, l'agence maritime britannique UKMTO fait état de nouvelles frappes contre un navire pétrolier qui circulait dans le détroit d'Ormuz. Navire qui aurait été frappé par un projectile non identifié, selon UKMTO, qui précise toutefois que l'équipage est sain et sauf. Cette attaque survient quelques heures seulement après que les gardiens de la Révolution ont revendiqué une frappe sur un pétrolier battant pavillon togolais. En marge d'une autre guerre, la Russie vote à partir d'aujourd'hui. En plein conflit avec l'Ukraine, les électeurs russes sont appelés aux urnes à partir de ce vendredi et pour 3 jours dans le cadre d'élections législatives. C'est la première fois depuis le début de l'invasion de l'Ukraine que la Russie renouvelle les 450 sièges de la Douma, la chambre basse de son parlement. Russie unie, le parti du président Vladimir Poutine, actuellement majoritaire, est largement favori pour ce scrutin. Un détour par l'Afrique subsaharienne avec ce chiffre à la une au Nigeria, 37. C'est le nombre de personnes mortes en détention à Mina, capitale régionale de l'État du Niger, hier. Selon le gouverneur de l'État, ces personnes étaient soupçonnées d'être des mineurs illégaux. Un rapport de renseignement cité par l'agence France-Presse estime que leurs décès sont dus à la surpopulation et à une ventilation insuffisante au sein du centre de détention. Le gouvernement nigérian a demandé ce matin l'ouverture d'une enquête approfondie. Puis en République démocratique du Congo, l'actualité, ce sont ces informations contradictoires sur l'évolution de l'épidémie d'Ebola. La semaine dernière, Kinshasa annonçait que le pic de l'épidémie avait été dépassé à la mi-août et que la flambée était désormais sous contrôle. Un constat remis en question aujourd'hui par l'Africa CDC. Pour le responsable de la réponse aux situations d'urgence au sein de l'organisation, qui rappelle que 49 zones de santé sont encore concernées par de nouvelles contaminations, le pic évoqué par les autorités congolaises est en fait un simple plateau. Malgré des signes encourageants, il est trop tôt pour être optimiste. Pour rappel, cette épidémie d'Ebola, désormais active dans 7 provinces de la RDC, a déjà fait au moins 3577 morts et 7404 cas confirmés. C'est la fin de ce flash. Merci à vous de l'avoir suivi. Restez à l'écoute sur Média.
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0: Martin Gibert avec vous, bonjour à tous. Des migrants de Septa sont transférés des plages vers le port de la ville occupée. Les autorités espagnoles ont commencé les opérations ce matin. Les tentes installées dans le port doivent pouvoir accueillir 1700 personnes, un sujet qui provoque encore de nombreux débats en Espagne. J-5 avant les élections législatives au Maroc et les réponses des partis politiques pour lutter contre la corruption semblent faibles. C'est le constat posé par l'association Transparency Maroc qui a présenté les premiers résultats de ses travaux. Nous y reviendrons. Riyad et Washington actent un contrat d'armement massif. 48 avions furtifs et 24 milliards de dollars sont en jeu. Mais côté américain, on craint que cette technologie de pointe ne fuite vers la Chine. La Turquie, victime indirecte de la guerre entre l'Ukraine et la Russie. Ankara propose un protocole d'accord en mer Noire alors que des dizaines de navires turcs ont subi des attaques dans cette région. La Turquie qui compte bien garder son rôle de médiateur dans ce conflit. Et justement, c'est un jour de vote en Russie. Les électeurs doivent désigner les prochains membres du Parlement. Aucune opposition n'est autorisée. Le suspense reste très limité pour les résultats, mais la guerre en Ukraine reste en toile de fond. Et ce vendredi 18 septembre marque aussi la journée mondiale de la qualité de l'eau. Elle vise à encourager l'action citoyenne locale et surveiller la pureté des cours de l'eau. Nous ferons un bilan général de la situation. Et nous parlerons sport en fin d'édition. Les Marocains brillent à nouveau sur les pelouses européennes. Ayoub Bouadi s'est à nouveau illustré avec Manchester City, tout comme Abdeslam Zouli avec le Betis. Nous y reviendrons en fin de journal. Vous avez le programme, rendez-vous à 12h30.
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3: Pendant longtemps, l'innovation était principalement pensée à l'intérieur de l'entreprise, dans ses laboratoires, ses directions stratégiques ou ses départements de recherche et développement. Aujourd'hui, elle se construit de plus en plus à l'extérieur de ses murs, avec des start-up, des entrepreneurs, des incubateurs, des associations, des universités ou encore des communautés. Mais pourquoi les organisations traditionnelles ont-elles parfois autant de mal à innover seules? Comment faire travailler ensemble des acteurs qui n'ont ni les mêmes moyens, ni les mêmes méthodes, ni le même rapport au temps? Et comment permettre aux projets Impact de dépasser le stade de l'expérimentation pour devenir économiquement durable?
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3: Pour en parler, je reçois aujourd'hui Eric Asmar, PDG de Happy Smala et expert en innovation. Il accompagne depuis plusieurs années des entrepreneurs, des institutions financières, des acteurs publics et des organisations de la société civile sur des projets d'innovation et d'inclusion économique. Il a notamment participé à la création du premier incubateur marocain consacré à l'entrepreneuriat social. Eric Asmar, bonjour, merci beaucoup d'être là.
4: Merci beaucoup pour l'invitation.
3: Eric Asmar, est-ce que l'idée selon laquelle l'innovation se jouerait désormais hors de l'entreprise correspond à une véritable transformation ou à un effet de mode?
4: Moi, je serais de l'avis que ça a toujours été le cas. C'est-à-dire, n'importe quelle grande innovation a toujours été l'effet d'une multiplicité d'acteurs. N'importe quelle innovation technologique est construite sur des brevets, des travaux scientifiques, de la recherche, des tests au sein de d'autres projets avant de devenir une grande innovation déployée par une grande structure.
3: Okay.
4: Je pense qu'il change aujourd'hui, c'est que la complexité des contextes et la complexité des innovations l'exigent. Les circuits sont plus courts, mais aussi plus complexes. Donc, on est obligé de faire ce travail d'innovation de manière plus ouverte.
3: D'accord, mais on va y aller petit à petit pour essayer de comprendre. Pourquoi une entreprise
4: Bien
3: qui
4: sûr.
3: Possède justement des compétences, des moyens, une connaissance de son marché, peut-elle éprouver autant de difficultés à innover de l'intérieur?
4: Plus qu'une organisation grandit, plus elle devient complexe et finalement qu'elle devient plus lente. C'est-à-dire, pour prendre une métaphore, un jet ski peut faire demi-tour dans un très petit périmètre, mais si vous êtes sur un bateau container, il vous faut de la planification et beaucoup d'espace et de ressources pour faire la même manipulation. C'est-à-dire que l'organe est complexe, l'organe est grand, on a beaucoup d'éléments à réaligner si on veut changer de direction.
3: Donc ce n'est pas un problème de créativité, c'est un problème d'organisation.
4: C'est un problème structurel. C'est-à-dire on a travaillé avec plein d'organisations de différentes tailles qui ont des personnes brillantissimes, qui ont la volonté, mais la complexité de l'organisme

0: fait que une bonne idée a un chemin plus complexe pour arriver à l'exécution.
1: C'est la hiérarchie, c'est la peur du risque, c'est quoi exactement?
0: Donc, il y a des éléments de perception de risque, il y a des éléments de prise de décision. Donc, les circuits de prise de décision plus l'organisation grandit, on a validation après validation, on a comité, on a etc. On a peut-être des enjeux régulatoires. Et on a toute une chaîne d'approvisionnement, de production qu'il faut réorienter dans une direction donnée. Si vous avez des milliers de salariés, il faut les former tous sur la nouvelle approche, la nouvelle procédure. Et ça prend bien évidemment plus d'efforts et plus de temps.
1: Mmh. Donc en fait, les procédures conçues pour sécuriser l'entreprise finissent parfois par étouffer l'innovation en interne.
0: Ils peuvent. Enfin, c'est des processus qui existent pour une raison, pour protéger l'entreprise ou assurer la continuité, la qualité, etc. Mais ils peuvent être justement un frein quand on a envie de faire les choses différemment.
1: Alors, pas mal d'organisations, justement, créent des laboratoires d'innovation, de recherche et développement en marge de ces activités. À ce moment-là, est-ce que, selon votre expertise et votre expérience au niveau du Maroc et à l'international aussi, est-ce qu'elles cherchent véritablement à innover ou simplement à protéger son fonctionnement habituel ?
0: Deux peuvent exister en même temps. Encore, vu la taille et la complexité des organisations, on peut monter des laboratoires qui peuvent produire des pépites qui sont très intéressantes, très prometteuses, mais qu'on rencontre parfois des freins qu'on essaye de porter ça à échelle. Donc on est face à un autre département qui a un intérêt différent, donc peut-être c'est un enjeu juridique, c'est un enjeu de coût, de changer d'approche, peut-être c'est un enjeu régulatoire. Donc il y a une multiplicité de facteurs qui font qu'on peut développer des super bonnes idées en interne, mais on n'arrive pas à les amener jusqu'au marché.
1: D'où l'importance finalement de ce qu'on est en train de voir aujourd'hui dans une nouvelle forme de structuration des entreprises, c'est d'avoir des projets portés par différentes personnes de différents départements, et non pas un département qui porte entièrement un projet sans connexion avec les autres.
0: Tout à fait. Cette interconnexion, c'est le terrain fertile de l'innovation. On a besoin d'une diversité de perspectives, de ressources, d'expertise pour pouvoir créer quelque chose de nouveau.
1: Ok. Alors, on va passer justement à cette interconnectivité entre entreprises et start-up. Les grandes entreprises recherchent l'agilité des start-up et les start-up, elles, recherchent des clients, des financements et la possibilité de changer d'échelle. Alors, sur papier, leurs intérêts semblent donc complémentaires. Pourquoi leurs collaborations sont-elles pourtant souvent difficiles, Eric Asmar?
0: Il y a une multiplicité de facteurs, bien évidemment, mais pour faire simple, celles qui reviennent le plus souvent, selon mon expérience, sont les circuits de prise de décision et le niveau d'intégration dans le quotidien. C'est-à-dire, le grand, on va dire le classique entre guillemets, c'est une start-up qui a un produit, une solution innovante qui est parfaitement complémentaire avec l'offre d'une grande entreprise. Mais le circuit d'approbation de bons de commande, de paiement, de donner accès aux ressources de l'entreprise peut prendre très longtemps. Donc la grande entreprise va prendre, pour eux c'est parfaitement normal d'avoir un circuit de 18 mois, je dis ça comme ça, pour faire la validation et de passer à l'acte.
1: Ce qui étouffe le produit et la start-up.
0: C'est ça, c'est qu'en 18 mois, la start-up, elle est morte. Elle ne peut pas prendre ce temps. Donc, ces circuits, et ça peut se faire avec toutes les bonnes intentions du monde, mais encore, le jet ski et le bateau container ne peuvent pas travailler de la même manière. Donc, mais ce qui fonctionne, justement, parce que les modèles qu'on voit qui réussissent, parfois on les appelle par exemple des bacs à sable, qui est devenu de plus en plus commun chez les régulateurs, mais aussi au sein des grandes entreprises, c'est-à-dire on donne des ressources définies qui ne sont pas soumises à la même prise de décision, on donne un périmètre, également on a cette flexibilité, et également on donne un temps. Donc on va dire, start-up X et entreprise Y, voilà le terrain pré-paramétré dans lequel on peut collaborer. Et on est capable de suivre la boucle jusqu'au bout. C'est-à-dire qu'on va faire un test, pas forcément à grande échelle dans un premier temps, mais avec une audience cible, un segment de marché, un produit, un service spécifique, et on est capable

0: capable d'aller de la conception à la vente, au service après-vente, de voir comment le cycle en entier fonctionne.
1: Rapidement.
0: Et ça permet, voilà, rapidement, dans les délais nécessaires, un, pour innover, et deux, pour la survie des plus petites structures.
1: Mais là, on revient finalement aussi, au management, en fait, et à son rôle dans le pilotage de ce genre d'opération. Il faut qu'il y ait quelqu'un dans la structure qui ait cet état d'esprit, cette maturité, cette façon de fonctionner.
0: Tout à fait. Je suis entièrement d'accord. Il nous faut des champions, il nous faut des ambassadeurs. Et il faut que ces ambassadeurs ont le pouvoir décisionnel nécessaire pour faire avancer les choses. Mmh. Souvent, ça remonte au COMEX de l'entreprise, qu'on a une couverture de la part des personnes avec le plus grand pouvoir décisionnel pour dire qu'on n'a pas besoin de faire la procédure normale, on n'a pas besoin de franchir toutes ces étapes d'un coup. Voilà le périmètre que je vous donne pour avancer sur ce projet.
1: Alors, ce que vous décrivez, justement, Eric Asmar, ces procédures qui durent plus d'un an, 18 mois, un an et demi, qui vont étouffer et l'innovation, parce que le monde innove très très vite, et la start-up de par son fonctionnement, est-ce que c'est le propre du Maroc, du marché marocain, ou bien c'est encore une façon de faire que vous observez aussi dans d'autres pays?
0: Non, ça, ce n'est pas unique au Maroc. Ça, c'est, on peut dire, c'est un peu la loi de la physique. Plus l'organisation est plus grande, plus elle est complexe, plus elle est lente. La particularité sur le marché marocain, je dirais, c'est on a généralement une culture de management qui est plus conservatrice, plus riscophobe. On cherche à maintenir de la stabilité. On est en quête de stabilité et l'innovation souvent va directement à l'encontre de cette stabilité. Et c'est reflété justement dans le mode de gestion, les procédures écrites, la régulation. La tension se retrouve là, mais ça, c'est pas unique. Ça, c'est pas un exceptionnalisme marocain. Il y a plein de contextes dans lesquels on se confronte à des mêmes difficultés.
1: Mais alors, lorsqu'une grande entreprise s'intéresse à une start-up, est-ce qu'elle cherche réellement des partenaires? Est-ce qu'elle voit la start-up comme partenaire ou plutôt des prestataires capables de s'adapter à leurs propres règles?
0: Ça va dépendre du cas. C'est-à-dire, oui, on a une logique, on va dire, traditionnelle que si on est face à une autre entreprise, à un autre projet, ils sont prestataires. Dans ce cas, ils vont se plier aux règles. Ou ils sont concurrents. Et dans ce cas, il faut se méfier d'eux et il faut les empêcher d'avancer. Mmh. Ou éventuellement, ils sont des clients. Et dans ce cas, on va leur offrir ce qu'on a à leur offrir. Cette logique de partenariat entre deux entités de différentes tailles, de différentes cultures, demande un peu plus de négociation, un peu plus de réflexion par rapport à comment on peut travailler ensemble. Mmh. Ce que je vois systématiquement, ce n'est pas par manque de bonne volonté, mais plutôt deux modes de gestion qui demandent du travail pour les rendre compatibles.
1: Alors, justement, si on peut avoir un exemple ou deux, peut-être sans nommer forcément les entreprises, mais ces exemples de cohabitation réussie entre entreprises et start-up, entre créateurs d'innovation et ceux qui ont eu besoin de cette innovation, et finalement, le mariage s'est bien passé, se passe bien.
0: Les exemples sont multiples. Dans le contexte local régional, on a par exemple une entreprise qui travaille sur la gestion des relations entre professionnels médicaux et leurs patients, qui a commencé justement comme une simple plateforme de prise de rendez-vous et qui par la suite a reçu des investissements de grandes entreprises liées au secteur. Et qui est devenue avec le temps une norme. Donc ça fait avancer à la fois la manière dont les professionnels de la santé interagissent avec leurs patients, mais aussi que les assureurs et d'autres personnes qui sont impliquées arrivent à faciliter leur travail. Donc au lieu d'une simple prise de rendez-vous, on peut greffer dessus une prise en charge, par les assurances. On peut rajouter des éléments de scoring et de vérification. On a de la facilité pour transmettre des données médicales.

0: co. Enfin, on peut construire beaucoup de choses autour de cette petite collaboration. Un autre exemple que je peux vous donner qui est plus récent, c'est une entreprise que Happy Smala accompagne qui travaille dans la réduction des déchets alimentaires. Mmh. Leur modèle, c'est de prendre les restes de restaurants, d'hôtels, de grandes surfaces et de les acheminer vers des associations qui fournissent à leurs bénéficiaires des orphelinats, des écoles, des crèches, des centres d'accueil, etc. Et dans ce cas, ça, c'est du win-win-win. C'est-à-dire, ça réduit les coûts pour les grosses structures de gérer leur reste, parce qu'ils ont des engagements financiers, juridiques sur comment ils vont traiter ce qu'ils ne consomment pas, ce qu'ils ne vendent pas. Et ça réduit les coûts pour les structures qui ont besoin de cette nourriture pour nourrir les gens. Donc, c'est un modèle économique qui est vertueux pour l'ensemble des parties impliquées.
1: OK. Alors, à l'opposé, on voit régulièrement naître des pilotes, des concours, des hackathons et des programmes d'incubation. Beaucoup produisent de bonnes idées, mais peu deviennent des solutions durables. À votre avis, où se situe le blocage, justement, entre l'expérimentation et le passage à l'échelle ?
0: Selon mon expérience, ayant fait, je ne peux plus compter le nombre de ce genre de programmes dans lesquels j'étais impliqué, il y a un élément qui revient régulièrement, c'est de cadrer comment la suite va se passer. Générer des idées n'est pas le souci, mais plutôt comment est-ce que cette idée va s'imbriquer dans l'architecture de l'organisation porteuse. Donc si c'est un programme mixte, on a des salariés avec des start-upers, bah, qu'est-ce que ça implique sur le plan RH ? Est-ce que les salariés qui sont impliqués sur ce projet sont donnés le périmètre, le temps nécessaire pour pouvoir avancer sur cette solution ? Qu'est-ce que ça implique pour leur évolution au sein de l'entreprise ? Quelles sont les ressources que l'entreprise est prête à mobiliser, que ce soit financière ou accès à des données ou accès de l'infrastructure. Si on n'a pas une vision claire de comment ça avançait, on peut avoir un super événement, des super idées produits lors d'un programme hackathon, incubation, etc. Et on dire, OK, ça c'est cool, on revient vers vous dans 2 ans quand on a décidé comment tout ça va fonctionner.
1: Mmh. Et ça, ce n'est pas possible encore.
0: Ça ne va plus loin. Voilà. Mmh. Donc, c'est encore de créer le terrain de jeu avant d'entamer la démarche, de dire quel est le périmètre, quelles sont les ressources qu'on est prêt à mobiliser pour assurer la réussite de ce pilote et ne pas dire bah, on va faire une étape et entamer un processus linéaire qui est l'habitude dans beaucoup de ces organisations.
1: Mmh. Donc en fait, on revient à l'élément humain finalement. Le blocage n'est pas dans l'innovation, ni dans le financement, mais dans l'implémentation, et quand on parle d'implémentation, c'est la rencontre entre différentes femmes et hommes.
0: Voilà, et c'est surtout le comment. Le point de blocage systématique, c'est comment est-ce qu'on avance là-dessus. Mmh. On peut dire ça, c'est une super idée, ça correspond à notre clientèle, à nos bénéficiaires, à nos actionnaires, etc. Mais quelle est la prochaine étape ? Mmh. Est-ce que c'est une enquête juridique qui va durer une éternité ? Est-ce qu'on doit parler de brevets, comment est-ce qu'on va avancer sur ce sujet ? Et plus on peut déblayer ce terrain pour pouvoir avancer vers quelque chose de concret et prêt pour le marché, plus le reste va devenir simple. Parce que l'argumentaire, c'est autoconstruit. On a dit, bah, on a fait ça avec 1000 clients, ils ont adoré. Est-ce qu'on peut mobiliser les ressources nécessaires pour porter ça plus loin à échelle ?
1: Et dans ce cas-là, est-ce que ça serait intéressant d'activer à ce moment-là les outils d'une conduite de changement ? Parce que c'est ce que ça implique, en fait.
0: Oui. Enfin, des questions de conduite de ce changement sont primordiales à la démarche. Mmh. Mais encore, transformer une entreprise qui a des milliers de salariés, plusieurs sites d'opération, ça prend du temps. Donc, ce que je prêche, et ce que beaucoup de mes confrères prêchent, c'est de dire, bah, commençons avec un site, mais donne de l'autonomie à ce site. On ne peut pas transformer une multinationale du jour au lendemain, mais on peut dire qu'il y a un département, une géographie, on donne l'autonomie nécessaire pour résoudre toute une partie de ces difficultés, de voir comment ça va fonctionner avant de le faire avancer dans d'autres segments de l'organisation.
1: Mmh. Alors, justement, vous l'avez dit tout à l'heure, collaborer avec des startups, des associations, des communautés ne demande pas seulement de nouveaux outils, cela remet aussi en cause la manière de décider et de manager. Quelles compétences, finalement, deviennent indispensables pour piloter ces collaborations ?
0: De mon point de vue, ce qui est primordial là, c'est de l'empathie. Et pas d'un point de vue émotionnel, mais de vraiment avoir le recul nécessaire pour comprendre les priorités, le mode de fonctionnement

0: de nos partenaires. Si on a cette compréhension de dire, bah, écoute, ça c'est normal pour moi, mais pour vous, ça, ça ne fonctionne pas, et ça peut aller dans les deux sens. Dès qu'on arrive à comprendre ça, on peut le mettre sur table et on peut trouver des solutions. On peut négocier un terrain d'entente pour pouvoir avancer sur ces sujets. Donc, il y a de la curiosité, bien évidemment. Il faut avoir la volonté d'aller chercher ailleurs pour des solutions et des idées. Et justement, de l'empathie, de dire on est prêt à ouvrir nos portes et à vraiment se mettre à la place de l'autre pour trouver une solution qui va convenir à l'ensemble des personnes impliquées.
1: Ok. Alors, Eric Asmar, votre travail vous a conduit à intervenir auprès d'entrepreneurs, d'institutions publiques, d'acteurs financiers, de la société civile au Maroc et dans plusieurs environnements internationaux. Quels sont aujourd'hui les principaux freins à l'émergence d'écosystèmes d'innovation solides au Maroc et en Afrique?
0: Je dirais le frein numéro un, c'est l'accès au marché. Très simplement. L'argent, enfin, ce n'est pas le cas sur tout le continent, mais par exemple au Maroc, on ne manque pas de capitaux. On a un système bancaire qui est très solide vis-à-vis de d'autres. On a de la richesse sur le territoire sous différentes formes. La difficulté que la plupart des entrepreneurs que je connais rencontrent, c'est comment faciliter l'accès au marché, comment passer de une idée intéressante à un bon de commande. L'investissement a sa place et c'est très important, mais fondamentalement, ce qui fait tourner l'économie, c'est du commerce. Donc, comment est-ce qu'on peut ouvrir ces bons de commande, que ce soit public, privé ou autre, à ces plus petites structures? Donc, il y a eu plein de discussions sur la réforme de la commande publique, mais on peut appliquer une partie de ces discours à la commande des grandes entreprises. La structure de l'économie marocaine et de beaucoup de pays africains fait qu'il y a une petite partie de l'économie qui détient la plupart des ressources. Donc le Maroc, le tissu économique marocain, il est à 95% TPE, TPME. Mais quand on regarde les flux d'argent, bah là, les 5% détiennent la plupart de ça. Donc plus ces grandes structures sont capables de faire du commerce avec des petites, plus l'innovation peut fleurir et se durabiliser.
1: Ok. Alors, Eric Asmar, dans on va imaginer qu'une entreprise traditionnelle souhaite ouvrir son processus d'innovation, mais ne sache pas par où commencer. Quelles seraient finalement les trois premières décisions que vous lui conseillerez de prendre pour que cette démarche produise autre chose qu'un concours d'idées ou simplement une opération de communication?
0: Je dirais d'abord, ça serait d'être très clair sur les problématiques que vous souhaitez adresser. Bien évidemment, ces processus peuvent venir tentaculaires et on découvre que ce problème est dû à un autre problème et dû à un autre problème. Mais il faut déjà définir le périmètre de où est-ce qu'on a une difficulté, où est-ce qu'on a besoin d'aide et d'être capable de recevoir des propositions ou des remarques qui ne vont pas forcément plaire à l'entreprise par rapport à ces difficultés. Dès qu'on a bien défini le problème, c'est de construire justement ce périmètre de où on est prêt à jouer. Quel est le périmètre de l'innovation? Quelles sont les ressources qu'on va dédier? Quel est le temps pour pouvoir tester quelque chose de nouveau? Et ça devrait se co-construire avec d'autres acteurs de la place. Ça ne peut pas se faire en silo.
1: Donc, en interne.
0: Toutes ces démarches nécessitent de la consultation avec des potentiels partenaires, avec des clients, avec des fournisseurs, pour pouvoir établir ce périmètre commun où on va tester des nouvelles solutions. Et si on a fait ça en amont, les idées proposées auront le terrain fertile pour pouvoir fleurir. Ils ne vont pas tous fonctionner, bien évidemment. Ça fait partie de la démarche, c'est qu'on va tester 10 solutions et il y en aura une ou deux qui va fonctionner à terme. Donc d'être prêt à perdre des choses, mais de comprendre le retour sur investissement, d'entamer ce processus qui n'est parfois pas linéaire.
1: Eric Asmar, merci beaucoup d'avoir partagé avec nous ces nouvelles pistes.
0: Avec grand plaisir, merci encore pour l'invitation.
1: L'innovation ne consiste donc plus uniquement à produire une idée nouvelle à l'intérieur d'une organisation, elle demande de savoir mobiliser des expertises différentes, partager le risque, créer de la confiance et transformer une expérimentation en solution durable. L'entreprise de demain ne sera peut-être pas celle qui saura tout faire seule, mais celle qui saura identifier les bons partenaires et construire avec eux une véritable capacité d'action. À très vite pour de nouvelles pistes.

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5: بونجور نوا et bonjour à toutes et à tous.
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5: Le Grand Journal dans un tout petit instant, juste après la météo d'Hugo Villard.
6: Au Maroc aujourd'hui, le temps sera plutôt nuageux avec un peu de soleil au nord de la ligne Agadir, Tatafi, Guigues et clair sur le pays, prévoyant en revanche des orages en fin de journée sur le Rif oriental, le Haut Atlas et Tafilel. Aujourd'hui, il fera 26 degrés à Rabat, Casablanca, Tantane, Safi, Ifrane et Larache avec des nuages. Du côté de la ville du Détroit, Tanger, ciel gris également avec 29 degrés. Même température à Laayoune, Oujda et Essaouira où il y aura grand soleil aujourd'hui. Le soleil également de sortie à Marrakech pour 34 degrés. 34, ce sera également la température à Zagora avec des orages possibles. C'est la maximale aujourd'hui.
5: Midi 30, le Grand Journal, c'est tout de suite. À la une ce matin, les migrants de Ceuta qui sont transférés des plages vers le port de la ville occupée. Les autorités espagnoles ont commencé les opérations ce matin. Les tentes installées dans le port doivent pouvoir accueillir 1700 personnes, mais c'est un sujet qui provoque encore de nombreux débats en Espagne. J-5 avant les élections législatives au Maroc et les réponses des partis politiques pour lutter contre la corruption semblent faibles. C'est le constat posé par l'association Transparency Maroc qui a présenté les premiers résultats de ses travaux. Nous y reviendrons. Riyad et Washington actent un contrat d'armement massif. 48 avions furtifs et 24 milliards de dollars sont en jeu. Mais côté américain, on craint que cette technologie de pointe ne fuite vers la Chine. La Turquie, victime indirecte de la guerre entre l'Ukraine et la Russie. Ankara propose un protocole d'accord en mer Noire alors que des dizaines de ses navires ont subi des attaques dans cette région. La Turquie compte bien garder son rôle de médiateur dans ce conflit. Jour de vote en Russie, les électeurs doivent désigner les prochains membres du Parlement. Aucune opposition n'est autorisée, le suspense reste très limité pour les résultats, mais la guerre en Ukraine reste en toile de fond. Et ce vendredi 18 septembre marque aussi la journée mondiale de la qualité de l'eau. Elle vise à encourager l'action citoyenne locale et surveiller la pureté des cours de l'eau. Nous ferons un bilan général de la situation. Et nous parlerons sport en fin d'édition. Les Marocains brillent à nouveau sur les pelouses européennes. Ayoub Bouadi s'est à nouveau illustré avec Manchester City, tout comme Abdel Zarzouli avec le Betis. Les précisions à venir en fin de journal. On démarre donc ce journal à Septa où les autorités espagnoles ont annoncé ce matin le début du transfert de migrants des plages vers la zone portuaire. Des tentes y ont été aménagées pouvant accueillir 1700 personnes selon le gouvernement. Le nombre exact de migrants encore dans l'enclave occupée reste inconnu, mais leur nombre dépasserait la capacité d'accueil de cette nouvelle structure du port où un accès est garanti à des douches, des sanitaires et de la nourriture ou des lits neufs selon la même source gouvernementale. C'est donc une étape supplémentaire avant un possible le rapatriement de ces migrants vers le Maroc. Mais pourtant, dès le début, la position du royaume est claire et inchangée. Le Maroc est prêt à accueillir ces personnes en migration. Alors s'agit-il d'un faux débat en Espagne? Pourquoi cette question continue de créer des tensions si la solution marocaine est assurée? Élément de réponse avec Christophe Boutin, professeur de droit public à l'Université de Caen.
7: S'il y a des débats et des tensions en Espagne à ce sujet, c'est pour deux raisons. D'une part, parce que certains milieux espagnols pour diverses raisons politiques, ont cherché à expliquer que l'afflux des migrants à Ceuta avait été provoqué plus ou moins par le Maroc. Et vous comprenez qu'il y a une contradiction pour eux à avancer cette thèse qui ne repose sur rien et en même temps reconnaître que le Maroc est prêt à récupérer immédiatement les migrants en question. Et puis, il y a une deuxième question, c'est l'application des règles spécifiques, notamment en termes de mineurs non accompagnés. Effectivement, Ursula von der Leyen, présidente de la Commission européenne, a, lorsque l'événement s'est produit, a rappelé à l'Espagne que l'Espagne devait respecter un certain nombre de règles concernant le retour sur leur territoire d'origine des migrants et spécialement des mineurs non accompagnés. Et c'est peut-être aussi un point juridique avec lequel l'Espagne ne tient pas à rentrer en conflit avec la Commission européenne.
5: Christophe Boutin, professeur de droit public à l'Université de Caen, des propos recueillis par Constantin Jallot. La crise de Septa et l'immigration qui seront sûrement des enjeux majeurs pour le prochain gouvernement marocain. Les élections législatives sont dans 5 jours maintenant. Et dans ce contexte, l'association Transparency Maroc tient à mettre en avant la lutte contre la corruption. Pour cela, elle a interpellé 12 partis sur ce sujet. Seulement 4 ont répondu et elles sont en faveur d'une évolution du cadre actuel. Pour Abdessamad Sadouk, secrétaire général de l'association Transparency Maroc, ce manque de réponse des partis politiques n'est pas une surprise. Écoutez-le.
8: On s'y attendait un petit peu. On a au gros 3 hypothèses pour expliquer la non-réponse des 8 autres. La première hypothèse, c'est que il y a des partis qui ne savent pas quoi dire. Hein. La lutte contre la corruption, ils l'installent dans une rhétorique, donc ils ne cherchent pas à aller au-delà. Il y a une deuxième, peut-être des partis qui ont des positions qui ne sont pas alignées sur les attentes de l'opinion publique, des positions qui ne sont pas vendables, qui n'ont pas eu le courage de les afficher. Et puis, il y a certainement des partis qui se considèrent sur un étage supérieur et qui se disent pourquoi répondre à une association qui nous interpelle de cette façon, qui est une façon peut-être qu'ils ont considérée inhabituelle.
5: Abdessamad Sadouk, secrétaire général de l'association Transparency Maroc. Il était l'invité de la matinale d'Hugo Villard. On reste dans la région où les écoles sont fermées à Tunis, quelques jours après la rentrée scolaire. En raison bien sûr des pluies orageuses qui se sont abattues sur la capitale hier, des pluies qui ont provoqué d'importantes inondations. Les axes routiers se sont retrouvés paralysés. Les autorités ont donc annoncé hier après-midi que les écoles seront fermées. Une annonce mise en vigueur seulement quelques minutes plus tard, provoquant des ruées des parents d'élèves dans les établissements pour aller chercher leurs enfants. Beaucoup d'entre eux dénoncent une annonce beaucoup trop tardive. Au Moyen-Orient, les combats s'intensifient encore entre les rebelles Houthis et le Yémen. Le district d'Al-Wazia au Yémen a été le théâtre du conflit entre les forces gouvernementales yéménites et le groupe armé Houthi. Les forces gouvernementales disent ce matin avoir tué 30 combattants Houthis et blessé 60 autres. Et dans ce contexte, l'Arabie Saoudite renforce grandement sa défense aérienne. Riyad a trouvé un accord avec Washington qui devrait livrer 48 avions furtifs F-35 dans les prochaines années. années un contrat à plus de 24 milliards de dollars. Bonjour Alicia Mirami.
9: Bonjour, bonjour Martin.
5: Alors cette vente, elle soulève des inquiétudes, notamment auprès des renseignements américains.
9: Tout à fait, c'est le quotidien New York Times qui a révélé l'existence d'une série de rapports

0: et de mémos émis par la DIA, l'agence de renseignement du Pentagone. Des documents qui avertissent qu'en cas de concrétisation de cette vente, les États-Unis s'exposent à un sérieux risque de fuite d'informations et de technologies. Alors la menace ne vient pas directement de l'Arabie Saoudite, qui est de loin le premier client de l'industrie militaire américaine. À titre d'exemple, l'année dernière, le président Trump avait déjà annoncé un contrat pour plus de 142 milliards de dollars d'équipements militaires.
1: Mais en vendant à Riyad, Washington pourrait bien mettre sa technologie militaire à portée de main de Pékin.
0: Tout à fait. En cause, le partenariat militaire qui unit l'Arabie Saoudite et la Chine, et dans le cadre duquel la Chine apprend notamment aux ingénieurs saoudiens à fabriquer leurs propres missiles balistiques. Pékin est aussi très implanté dans le secteur des télécommunications saoudiens, y compris pour les services de défense. Le risque d'espionnage est donc élevé, selon les renseignements américains. La DIA estime ainsi que pour garantir la sécurité des technologies américaines, notamment les systèmes de radar et de surveillance de pointe des F-35, Riyad devrait s'engager à retirer toute technologie ou intervenant chinois des bases où seraient stockés ses avions. De quoi compliquer sérieusement la mise en œuvre de ce contrat pour l'Arabie Saoudite, d'autant plus que le Congrès américain doit encore valider la vente. Et jusqu'à présent, les États-Unis n'ont autorisé la vente de ces avions qu'à leurs alliés les plus proches, pays européens, membres de l'OTAN ou encore Israël.
1: Alicia Miami pour les précisions, merci beaucoup. En Iran, le conflit s'est calmé, mais la calmie n'est pas totale. Les gardiens de la révolution ont revendiqué une frappe ce matin contre un pétrolier dans le détroit d'Ormuz. Il battait pavillon togolais. Téhéran évoque une tentative de passage illégal dans le détroit. De son côté, Séoul prévient que son armée n'ira pas dans le Golfe pour prendre part au conflit entre l'Iran et les États-Unis. C'est le président sud-coréen lui-même qui l'a annoncé ce matin. Une réponse de Lee Jae-myung aux informations selon lesquelles il prévoit de déployer une force dans le détroit d'Ormuz. Des navires qui sont également frappés en mer Noire, des navires turcs cette fois-ci qui sont ciblés par l'Ukraine et la Russie. 25 bateaux ont été frappés cet été. Ankara propose donc un protocole d'accord entre Kiev et Moscou, un protocole qui fait suite au moratoire proposé début août. La Turquie souhaite reprendre son rôle de médiateur dans le conflit malgré le rôle désormais endossé par Washington à ce niveau. Mais pour Aurélien Denisot, chercheur associé à l'IFRI et membre du programme Turquie Moyen-Orient, Ankara n'a pas dit son dernier mot, écoutez-le.
2: La Turquie n'a pas forcément perdu son rôle, en particulier parce que vraisemblablement, aucun des deux, ukrainien ou russe, ne fait vraiment confiance aux États-Unis. Pour l'instant, il se trouve que les États-Unis sont à la fois la première puissance mondiale, un pays impliqué dans la guerre en Ukraine depuis très longtemps, et ont un président qui, par ailleurs, se dit prêt à discuter avec les Russes. Donc évidemment, on y voit une opportunité, les Ukrainiens ne veulent pas perdre leur principal soutien et les Russes veulent profiter de cette ouverture américaine. Ceci dit, des deux côtés, il y a aussi un manque de confiance à l'égard de Donald Trump, qui d'une part est un président assez imprévisible, donc difficile de compter sur lui à long terme, et d'autre part pourrait perdre de toute façon les élections de mi-mandat et donc perdre de sa marge de manœuvre. Donc même si la Turquie pour l'instant reste dans une position secondaire, elle peut jouer un rôle de médiateur important, notamment parce qu'elle est plus fiable que les États-Unis. En tout cas, aussi bien les Russes que les Ukrainiens ont davantage confiance à Ankara. Elle est moins puissante que les États-Unis, mais considérée comme plus fiable.
1: Aurélien Denisot, chercheur associé à l'IFRI et membre du programme Turquie Moyen-Orient, répondait aux questions d'Arnaud Dalmas. La Russie, par ailleurs, qui a convoqué ce matin la chargée d'affaires par intérim du Royaume-Uni. Le Kremlin reproche à Londres la hausse de livraison de drones et de systèmes d'armement à l'Ukraine. Les bombardements qui se poursuivent par ailleurs entre les deux pays, 5 blessés sont recensés dans la région de Kiev après des frappes cette nuit. Un train dans la région de Kharkiv a aussi été touché, faisant 2 blessés graves. Moscou dit avoir abattu des drones ukrainiens en direction justement de la capitale. C'est donc sur fond de bombardements que se déroulent les élections législatives en Russie. Le vote se poursuit jusque dimanche et l'issue du scrutin ne fait aucun doute. Le parti de Vladimir Poutine l'emporte. Une certitude au point que les campagnes électorales des autres formations autorisées n'existent pas ou presque pas. Bonjour Constantin Jallot.
3: Bonjour Martin, bonjour à toutes et à tous.
1: Alors cette élection, elle sert avant tout une symbolique d'unité du pays.
3: À l'image du nom du parti de Vladimir Poutine, Russie unie, vainqueur attendu de ces élections. Ce mercredi soir, dans une brève allocution télévisée, le président russe a appelé au vote car, je cite, « Votre choix et votre détermination montreront une fois de plus que des millions de personnes soutiennent nos combattants et que nous sommes unis. Comprendre dans le conflit en Ukraine. C'est un scrutin auquel toutes et toutes peuvent se présenter, mais à 2 conditions. Pour espérer devenir l'un des 450 députés de la Douma, le Parlement russe, il faut appartenir à une formation politique qui soutient Vladimir Poutine et une formation qui soutient cette guerre menée en Ukraine depuis 4 ans.
1: Mais la véritable opposition, aujourd'hui en Russie, elle n'existe pas.
3: Le seul parti opposé au moins

0: La guerre Yabloko a été finalement interdite en août dernier par la justice. Le président du parti avait dénoncé alors un procès fictif. Le vice-président du parti, lui, a été condamné à 11 ans et un mois de prison dans une procédure parallèle. Les rares moyens de contestation aujourd'hui sont minimes. Loin du scrutin, l'opposition en exil a appelé les Russes, critiques de la guerre, à voter pour un autre parti que celui de Vladimir Poutine le même jour, à la même heure, donc le 20 septembre à midi, le dimanche, pour montrer leur nombre.
1: Un scrutin auquel même certains Ukrainiens peuvent voter, Constantin.
0: Et oui, Martin, et cela peut étonner, mais et cela concerne en fait les civils des zones ukrainiennes occupées par la Russie, Donetsk, Luhansk, Zaporijia ou encore Kherson. Dans ces régions annexées, Moscou a créé 11 circonscriptions électorales. Les Ukrainiens y ont déjà été contraints de prendre un passeport russe après le début de l'invasion. Ils voteront aujourd'hui sous la menace.
1: Merci beaucoup pour ces précisions, Constantin Jallot. Et les législatives russes organisées donc de vendredi à dimanche s'apparente, je cite, à un simulacre d'élections qui donneront naissance à un parlement factice ne devant pas être reconnu par la communauté internationale. C'est ce que dit une instance d'opposants russes auprès du Conseil de l'Europe. Législative en Russie qui seront d'ailleurs le sujet de notre invité de tout à l'heure à 13h05 avec Igor Delanoé, directeur adjoint de l'Observatoire franco-russe de Moscou. L'ONU fustige par ailleurs la Russie. Selon les Nations Unies, plus de 1000 cas de violences sexuelles ont eu lieu depuis le début du conflit en Ukraine. Le Commissariat des Nations Unies aux droits de l'homme attribue 9 cas sur 10 de ces violences sexuelles au camp russe. L'ONU qui organise aujourd'hui la Journée mondiale de la qualité de l'eau. L'objectif, sensibiliser le public à la protection des ressources de l'or bleu. La Journée mondiale du contrôle de la qualité de l'eau vise à encourager l'action citoyenne locale pour tester et surveiller la pureté des cours d'eau. L'occasion donc pour Gilles Béraud, président de la Fondation des Transitions et spécialiste des questions environnementales, d'établir un bilan général à ce propos.
2: On est en grand progrès. On a un problème dans certains pays qui fait que les installations qui ont été faites à une époque n'ont pas été suffisamment entretenues. On sait que des canalisations anciennes, notamment du temps où on utilisait du plomb, et en plus, ça s'abîme. Donc plus on laisse l'eau, macérer dans les canalisations, mais ça peut être aussi vrai dans un chauffe-eau. On ne doit jamais utiliser de l'eau d'un chauffe-eau qui stocke de l'eau pour faire sa cuisine, par exemple. Ça, c'est un conseil qu'on oublie trop souvent. Le problème qu'on a, malgré cette ambition globale, ce projet global qui est lié aussi à la technologie, on a de plus en plus des techniques qui nous permettent d'améliorer. Évidemment, les pays les plus riches, les plus développés, ont plus de moyens techniques, plus d'entreprises. On a souvent des faiblesses d'investissement, malgré les engagements très forts sur le plan onusien, notamment dans les pays les plus en grande difficulté. Là, évidemment, on ne parle pas du Maroc ou de l'Europe, mais de pays les plus pauvres.
1: Gilles Béraud, président de la Fondation des Transitions, au micro d'Arnaud Dalmas. Et on conclut ce journal avec du sport. Les internationaux marocains qui se sont encore illustrés sur les pelouses européennes. Abdes Alzouli a retrouvé le chemin des filets avec le Betis, tandis qu'Ayoub Bouadi, lui, s'est distingué avec Manchester City. Deux performances qui confirment leur montée en puissance à l'approche des prochaines échéances. Des Lions de l'Atlas, les précisions, Mohamed Amimi.
3: Abdeslam Zezouli a retrouvé son instinct de buteur après une longue absence. L'attaquant marocain signe un retour remarqué. C'est lui qui a conduit son club vers un nouveau succès face à Getafe en inscrivant l'unique but de la victoire lors de la 6e journée de la Liga espagnole. Zezouli a également retrouvé ses sensations physiques. Lui qui avait été absent avant la Coupe du Monde après une blessure contractée lors d'un match amical face à la Norvège semble désormais avoir retrouvé toutes ses capacités. Convoqué par Mohamed Ouabi pour les prochaines échéances africaines, Zezouli reste l'un des hommes forts de l'attaque marocaine. Au milieu, le garant de l'équilibre de la sélection marocaine pourrait bien être Ayoub Bouadi. Le jeune joueur de Manchester City a encore fait ses preuves hier lors de la victoire de Sky Blues face à Norwich City 5-0 lors du troisième tour de la FA Cup. Maresca, l'entraîneur du club, a fait tourner son effectif afin d'offrir du temps de jeu à plusieurs joueurs du banc. Parmi ceux qui ont marqué les esprits figure Ayoub Bouadi. Le milieu marocain a montré l'étendue de son talent en délivrant sa première passe décisive Ryan Cherki, auteur du deuxième but, véritable patron du milieu de terrain. Bouadi poursuit une progression remarquable avec les Sky Blues. Le jeune joueur devrait retrouver son rôle de leader du milieu marocain face au Gabon et au Lesotho lors des premières et deuxièmes journées des éliminatoires de la CAN 2027.
1: Les précisions de Mohamed Amimi qui viennent conclure ce journal. Merci à toutes et tous de l'avoir suivi. Le Grand Journal, ça continue.

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1: Vous êtes bien sur Midi 1, merci de nous écouter en ce 18 septembre 2026, jour d'élection en Russie. Les électeurs doivent désigner les futurs membres de la Douma, le Parlement russe. Un scrutin qui se déroule sur fond de guerre en Ukraine, mais le suspense est moindre pour les résultats. Aucun véritable parti d'opposition n'a pu participer. La campagne électorale a été plus que discrète et les partis présents vont tous dans le sens de l'exécutif. Mais alors quels sont les intérêts de ces élections pour Moscou, qui cache à peine son illusion de démocratie? Nous ferons le point avec Igor Delanoë, directeur adjoint de l'Observatoire franco-russe de Moscou. Une interview à suivre à partir de 13h05. Et nous prendrons la direction de la France, où le Premier ministre Sébastien Lecornu a dévoilé son projet de budget à quelques mois maintenant des élections présidentielles. Emmanuel Macron, lui, s'inquiète de la dégradation de la situation à l'international. Des sujets que nous évoquerons dans notre magazine de la politique française. Et dans un petit instant, nous parlerons littérature avec Antoine Casalta, qui nous plongera au cœur de l'île Maurice pour nous raconter quatre générations d'une famille insulaire, chronique d'un royaume perdu d'Ananda Devi. Ce sera notre livre du jour dans l'accent. Et dans un tout petit instant, nous ferons la revue de presse internationale et maghrébine. On marque une courte pause, restez avec nous.

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3: Midi 48, même 49, sur Média, on passe tout de suite en revue la presse internationale et maghrébine avec Tariq Labi.
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6: Bonjour, bonjour à tous. Dans les kiosques, un retour des gilets jaunes. Avec la crise des carburants, la France recommence à bouillir, commente le Courrier international, qui souligne que les blocages et actions contre les carburants rappellent le contexte qui avait fait naître le mouvement de 2018. Il relève notamment les tensions apparues autour de plusieurs infrastructures pétrolières et portuaires françaises. Pour le journal Le Monde, le scénario est toutefois beaucoup moins clair qu'il n'y paraît. L'appel à manifester le 17 octobre prochain semble être né principalement sur TikTok. Et la colère liée au prix de l'essence reste bien réelle alors que la consommation de carburant routier recule fortement. Le Corriere della Sera choisit de décrire le chaos qui, à ses yeux, semble s'installer aujourd'hui en France. Une France sous pression, mais sans pouvoir encore déterminer si cette colère débouchera sur une nouvelle mobilisation nationale. Direction à présent le Maghreb, au Maroc. Près d'un enfant marocain sur deux possède déjà son propre smartphone. Mais à quel prix, s'interroge Le Matin, qui met en lumière cette nouvelle réalité numérique. Le journal souligne que le téléphone est désormais bien plus qu'un outil de communication et traduit aussi la place grandissante du numérique dans la société marocaine et dans la vie familiale. Le journal pose surtout la question de l'encadrement de ces nouveaux usages, notamment face aux réseaux sociaux, aux jeux vidéo et désormais à l'intelligence artificielle. La presse montre ainsi une génération d'enfants beaucoup plus connectés que les précédentes. Toutefois, les articles de presse insistent sur la nécessité d'un accompagnement parental afin que l'écran ne remplace ni le dialogue, ni les activités scolaires, ni les relations sociales. La presse tunisienne à présent revient sur les fragilités économiques du pays avec des constats particulièrement sévères. Web Manager estime que la Tunisie est prise dans un double déséquilibre. Le financement monétaire du déficit public et une dépendance énergétique devenue de plus en plus coûteuse. Selon cette analyse, les créances de la Banque centrale sur l'État ont progressé de 53,6% en un an. Et puis, autre inquiétude, l'inflation a atteint 5,4% au mois d'août, tandis que les tensions sur les finances publiques persistent. Le principal enjeu est donc celui d'un modèle économique qui doit réduire sa dépendance énergétique tout en réorientant davantage les ressources vers l'investissement et la production. Enfin, les journaux algériens reviennent sur l'accord conclu entre Air Algérie et le syndicat des pilotes de ligne TSA. Révèle surtout une première zone d'ombre. L'accord reste peu précis sur les mesures concrètes concernant les salaires, les heures de vol ou les nouveaux acquis sociaux. Autrement dit, derrière les annonces de dialogue social et de modernisation, les pilotes attendent encore des engagements clairement définis

0: Algérie Eco rappelle aussi que l'accord doit permettre d'améliorer les conditions de travail, mais là encore, le contenu détaillé des engagements sociaux n'est pas entièrement rendu public, ce qui laisse une partie des résultats attendus encore à vérifier.
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5: Bienvenue si vous venez de nous rejoindre sur Medi1, vous arrivez tout pile pour le journal de l'économie présenté par Omar Baldé.
6: Bonjour et bienvenue dans votre journal de l'économie. À la une ce vendredi 18 septembre, le fonds marocain Innovinvest a reçu la notation Highly Satisfactory, la plus haute du système d'évaluation de la Banque mondiale. Le fonds Innovinvest est un programme public dédié au financement et à l'accompagnement de l'entrepreneuriat innovant. Il est mis en œuvre par Tamwilcom pour le compte du ministère de l'Économie et des Finances. Depuis son lancement en 2017, le fonds indique avoir accompagné près de 1000 entrepreneurs et financé près de 500 startups pour un montant de plus de 590 millions de dirhams. Le fonds Innovinvest a été initié avec l'appui financier et technique de la Banque mondiale. La Banque mondiale, justement, parlons d'elle, puisque cette institution de Bretton Woods annonce avoir mobilisé 112 milliards de dollars de capitaux privés en faveur des pays en développement au cours de l'exercice financier décalé 2025-2026. Et c'est un record. Il s'agit d'une hausse de plus de 60% sur un an selon la banque. Ce montant combiné à ses financements propres porte l'enveloppe totale mobilisée pour les économies en développement à plus de 200 milliards de dollars au cours du même exercice. Et puis, sachez que le Maroc et la Mauritanie continuent d'étudier les moyens de renforcer leur coopération économique. L'ambassadeur du Maroc en Mauritanie en a discuté avec le président de l'Union nationale du patronat mauritanien. Les deux responsables ont passé en revue les mécanismes susceptibles de développer la coopération économique, mais aussi d'élargir ses perspectives et de la concrétiser à travers des projets servant les intérêts communs des deux pays. Direction la France. En France, le litre de gazole dépasse désormais les 2,39 €. C'est un nouveau record alors que la hausse des prix à la pompe alimente des appels à manifester. Cette moyenne dépasse ainsi son pic d'avril 2026. Et puis, notez que toujours en France, le Premier ministre Sébastien Lecornu a présenté hier les grandes lignes d'un budget pour 2027, un budget qu'il veut offensif. Des économies massives de 54 milliards d'euros y sont prévues, ce qui présage d'un nouveau bras de fer avec les oppositions au Parlement. Enfin, sachez qu'en Russie, les actifs de la multinationale suisse Nestlé, de la chaîne de grande distribution française Auchan et de l'ex-groupe Leroy Merlin, eh bien, leurs actifs ont été transférés à une même société russe selon un décret du président Vladimir Poutine publié hier. Le président russe, qui est d'ailleurs revenu hier sur l'état de l'économie russe après plus de 4 ans de guerre en Ukraine.
7: Le déficit du budget fédéral devrait être d'environ 2% sur la base d'un prix du pétrole estimé à 50 dollars le baril. Une hypothèse prudente, mais fiable. La hausse des prix du pétrole devrait accroître les recettes pétrolières et gazières dans les prochains mois, permettant de reconstituer le Fonds national de richesse qui sert de réserve pour les finances publiques. La croissance du PIB russe devrait atteindre environ 1% cette année, conformément aux prévisions établies lors de la préparation du budget.
6: Le président russe, donc, vous venez d'écouter, alors que son pays subit de nouvelles sanctions occidentales. Voilà, c'est la fin de votre journal de l'économie. Bonne suite de programme sur Medi1.
5: Et après l'économie, on va parler littérature. Et cette semaine, dans l'accent,

0: Stéphane Casalta nous plonge dans l'île Maurice avec Chronique d'un royaume perdu d'Ananda Devi.
1: C'est l'histoire d'un royaume qui n'existe sur aucune carte. Un royaume fondé par des bannis, peuplés de vivants et de fantômes, où quatre générations vont tenter de construire quelque chose sur les ruines de l'esclavage. Aujourd'hui, direction l'île Maurice, avec Chronique d'un royaume perdu d'Ananda Devi.
2: Un homme un jour lira, et puis tout recommencera.
3: Vous apprendrez à savourer les mots et le langage. Et puis de tout ce qu'on peut vous raconter, les mots et les idées peuvent changer le monde. Ouvrez vos livres, page 394.
1: Tout commence au Bouchon, un petit village isolé de l'île Maurice. Pour comprendre ceux qui y vivent, il faut remonter au temps des plantations et de l'esclavage. 5 enfants sont à l'origine de cette histoire. 3 appartiennent officiellement à la puissante famille blanche des Dumontais. 2 sont les enfants d'une femme noire réduite en esclavage. Mais les frontières sont moins claires qu'elles n'y paraissent. Derrière ces naissances se cache le vieux Book, un esclave auquel Ananda Devi donne les dimensions presque surnaturelles d'un personnage fondateur. Les 5 grandissent, s'aiment, se lient malgré tout ce qui devrait les séparer. Et puisqu'ils transgressent l'ordre racial et social de la plantation, les voilà bannis. Puisque le monde ne veut pas d'eux, ils vont construire le leur, un royaume minuscule, isolé, presque autonome. Puis viennent les enfants, les petits-enfants, les arrière-petits-enfants, 4 générations au cours desquelles les histoires se mélangent, les sangs aussi, et avec eux la tendresse et la violence, l'amour et la haine. Chez Ananda Devi, l'histoire ne reste jamais tout à fait raisonnable. Les morts peuvent revenir, une femme peut devenir une divinité protectrice, un homme est condamné à entendre les péchés des autres, un enfant préfère la compagnie des oiseaux, le moulin conserve les voix de ceux qui ont disparu, la nature elle-même semble regarder les hommes, parfois les protéger et parfois se venger d'eux.
4: Et je crois que il était temps, au vu de tout ce qui se passe dans le monde, de cette fragmentation, de ces enfermements identitaire que l'on ressent et des conflits qui jaillissent de partout, j'avais vraiment envie de prendre ce tout petit lieu et d'en faire un lieu de résistance, un lieu monde et un lieu de compréhension les uns des autres.
1: Oui. Chronique d'un royaume perdu n'est pas seulement une saga familiale. Ananda Devi fait de l'île Maurice un territoire mythologique. Parce qu'il y a une difficulté particulière à raconter un pays comme Maurice. Pendant des siècles, son histoire a été écrite par les empires qui l'ont possédé, par les colons, les maîtres des plantations. L'esclavage y est aboli au 19e siècle. Mais devenir libre ne signifie pas soudain posséder une terre, une maison ou même une place dans le récit national. Et au milieu de cette immense famille, il y a justement un enfant chargé de raconter les autres. Un garçon discret qui devient le chroniqueur du royaume. Il écrit les morts, les amours, les crimes et les folies pour empêcher la seule disparition qui soit véritablement définitive, l'oubli. C'est une fresque familiale, un roman historique, une fable fantastique et peut-être surtout une tentative de donner une mythologie à une île dont l'histoire a longtemps été racontée par les autres. 4 générations pour raconter comment les violences du passé passent d'un corps à l'autre, mais aussi comment les descendants peuvent finir par transformer l'héritage qu'on leur a laissé. C'est Chronique d'un royaume perdu d'Ananda Devi, paru cette rentrée chez Grasset.
0: L'accent par Antoine Casalta. Il est 13h tout de suite. La synthèse d'actualité présentée aujourd'hui par Mohamed El Ghoul. Bonjour Mohamed.
5: Bonjour Mouratin. Ahlan bikoum Moussameïna. سيل معكم هذا الموجز بالعلاقات المغربية الأوروبية أمس عقب اعتماد البرلمان الأوروبي نصا بشأن الأحداث التي وقعت أواخر شهر يوليوز في سبسسة المحتلة. أكد سفير المغرب لدى الاتحاد الأوروبي وحلف شمال الأطلسي الناتو أحمد رضا الشامي أن حوارا منفتحا وصريحا ورصينا يظل السبيل الوحيد الذي ينبغي تغليبه لمواجهة التحديات المشتركة واغتنام الفرص المتاحة وبناء مستقبل مزدهر. المسؤول المغربي فند في المقابل كل الادعاءات المروج لها بخصوص فحوى ومواقف النص الأوروبي مشددا أنه لا يتضمن أي اتهام أو إملاء تجاه المغرب ولا يتمنى أي من محاولات توظيف قضية الهجرة، معبرا عن أسفه لأن حملات إعلامية ودعائية تحاول أن تنسب إلى النص مقتضيات أو مواقف لا يتضمنها. وفي سياق متصل، في مدينة سبتس المحتلة بدأت الشرطة الإسبانية اليوم في ساعة مبكرة صباحا نقل مئات المهاجرين غير النظاميين من أحد شواطئ المدينة إلى مخيم

0: في منطقة الميناء، وخلال عملية النقل واجهت الشرطة صعوبة في احتواء حشود من المهاجرين الذين تدافعوا لضمان مكان لهم في الموقع الجديد المخصص للمخيم بعد أسابيع من العيش على الشاطئ. وتقول السلطات أن الخيام تكفي لاستيعاب 1700 شخص، وأن الموقع داخل الميناء مجهز بحمامات وأسرة. شرق أوسطيا، أعلن الحرس الثوري الإيراني اليوم استهداف ناقلة نفط ترفع علم طوغو في مضيق هرمز، وفق بيان نقلته وكالة الأنباء الرسمية إيرنا، فيما أفاد هيئة بحرية بريطانية بتعرض سفينة لهجوم. وفي شؤون المنطقة دائما، في مقابلة صحفية نشرت أمس، أعلن المتحدث باسم الجيش الباكستاني أحمد شريف الشوذري أن بلاده ستمضي إلى أبعد مدى في الدفاع عن حليفتها العربية السعودية في وقت تتعرض فيه المملكة لهجمات متزايدة من طرف المتمردين الحوثيين الذين تدعمهم إيران في اليمن. وكانت باكستان وسعودية وتركيا وقعت الشهر الماضي ما يعرف باسم اتفاقية مكة للدفاع المشترك، التي تلزم الدول الثلاث بمبدأ الدفاع المتبادل في حال تعرض أي منها لهجوم. وفي سياق متصل، وافقت الولايات المتحدة على بيع العربية السعودية مقاتلات F-35 في صفقة ضخمة تجعل من المملكة أول دولة في المنطقة بعد إسرائيل تحصل على هذه الطائرات الشبحية المتطورة. في روسيا، فتحت اليوم مراكز الاقتراع باكرا في أقصى شرق البلاد في بداية عملية انتخابية تشريعية تستمر 3 أيام وتبدو محسومة النتائج لصالح حزب روسيا الموحدة بزعامة الرئيس فلاديمير بوتين، فيما تلقي الحرب الأوكرانية المستمرة منذ 5 سنوات بظلالها على هذا الاستحقاق الانتخابي. الاتحاد الأوروبي انتقد بشدة هذه الانتخابات، معتبرا أن الكرملين يسعى لحرمان الناخبين من خيار حقيقي بشأن مستقبل بلادهم. روسيا أعلنت تعرضها لهجوم أوكراني ب350 مسيرة كانت متجهة لموسكو ليلة الخميس إلى الجمعة، حسب ما أفاد رئيس بلدية العاصمة سيرغي صوبعين اليوم. وفي سياق متصل، استدعت الخارجية الروسية اليوم الجمعة القائمة بالأعمال البريطانية في موسكو احتجاجا على ما وصفته بزيادة كبيرة في شحنات الأسلحة لأوكرانيا، متهمة لندن بتبني موقف مناهض لموسكو في الحرب. ختام الموجز 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
3: Merci d'être avec nous sur Medi1 en ce vendredi 18 septembre, jour d'élection législative en Russie. On en parle tout de suite avec notre invité. Les électeurs russes doivent désigner aujourd'hui les futurs membres de la Douma, le Parlement russe. Un scrutin qui se déroule sur fond de guerre en Ukraine. Mais le suspense est moindre pour les résultats. Aucun véritable parti d'opposition n'a été autorisé à participer. La campagne électorale a été plus que discrète et les partis présents vont tous dans le sens de l'exécutif. Mais alors, quels sont les intérêts de ces élections pour Moscou, qui cache à peine son illusion de démocratie? On fait le point aujourd'hui avec Igor Delanoë, directeur adjoint de l'Observatoire franco-russe de Moscou. Bonjour Igor Delanoë.
4: Bonjour.
3: Alors le résultat de ces élections, il est presque connu d'avance. Le seul parti opposé à la guerre, la Bloco, a été interdit de participer. Les partis qui se présentent, eux, vont dans le même sens que l'exécutif. On se dirige vers une victoire écrasante de Russie Unie, le parti de Vladimir Poutine. D'un point de vue politique intérieur, est-ce qu'il faut vraiment accorder de l'importance à ces élections?
4: Oui, je pense qu'il y a quand même des éléments qui seront intéressants à observer. D'abord, comme toujours, et j'allais dire presque comme dans chaque élection, le taux de participation. Parce que même si les résultats sont convenus et que, comme vous l'avez dit, il n'y a pas vraiment de suspense, ce serait encombrant pour le pouvoir que très peu de Russes se déplacent aux urnes. Je rappelle que lors du précédent scrutin, il y avait eu à peine un peu moins de 52% des électeurs qui avaient voté, donc c'était très très juste, c'était très bas. Et donc là, j'imagine que le pouvoir se contenterait bien d'au moins 60% de participation pour que ces résultats, une fois de plus indépendamment de leur, de leur solidité, hein, soit validé par ce taux de participation. Je pense que la deuxième intrigue Alors, c'est qui va arriver en deuxième position, quel parti va arriver en deuxième position.

0: C'est-à-dire que le premier, vous l'avez dit à juste titre, c'est le parti du président, c'est Russie Unie. Il n'y a pas vraiment là-dessus de suspense. En revanche, il y a un suspense sur qui arrivera en deuxième position, parce qu'on a vu une bataille dans les sondages ces derniers temps qui ont été réalisés en Russie, aussi bien par des instituts loyaux à l'égard des autorités que des instituts étiquetés agents étrangers, c'est-à-dire ennemis du peuple, qui montraient une bagarre entre le parti communiste, le KPRF d'une part, et un parti qui s'appelle Jean Nouveau, qui est un parti assez jeune à la Douma. Alors c'est un parti coopté, bien évidemment, comme les autres, mais qui lui, effectivement, est un parti avec moins de députés que celui des communistes, mais qui semble monter en puissance, dans la côte, tout du moins, semble monter en puissance. Et puis la troisième intrigue, à mon avis, de ce scrutin, c'est qu'est-ce qui va se passer après? Est-ce qu'on va assister à une recomposition du gouvernement, parce que cette phase législative ouvre la possibilité à Vladimir Poutine, s'il le souhaite, de jouer aux chaises musicales et de faire tourner un peu les ministres, de promouvoir des gens, d'en remercier certains, sans que ce soit interprété tout de suite comme un acte de faiblesse ou comme quelque chose qui pourrait être mis au compte d'une forme de vulnérabilité ou de faiblesse. Et deuxième intrigue, y aura-t-il ou pas une vague de mobilisation, une nouvelle vague de mobilisation partielle après ces élections législatives? Ça, c'est un sujet qui préoccupe les Russes.
1: Alors, vous le disiez, il y a d'autres partis qui se présentent, le Parti communiste, les nationalistes du LDPR, la gauche patriotique Russie Juste et les Nouveaux Gens, une formation libérale conservatrice que vous venez de présenter. D'un point de vue politique, quelles sont les différences concrètes entre ces partis?
0: Bon, alors les communistes sont sans véritable, j'allais dire, surprise, hein. C'est un parti de gauche qui a l'affiliation avec le Parti communiste, j'allais dire historique. Le LDPR, qui est le parti de droite nationaliste, c'est le parti qui était fondé et incarné par sa figure emblématique, Monsieur Jirinowski, qui est décédé il y a quelques années. Et ce parti a du mal à se remettre décès de son fondateur historique, qui était quelqu'un de très charismatique, très emblématique, une grande gueule, comme on dit en politique. Et ceux qui lui ont succédé, enfin, principalement M. Slutsky, hein, c'est-à-dire son successeur actuel, n'a pas clairement n'a pas les mêmes épaules. Et donc, je pense que ce parti a du mal à se relever, voilà, cette perte majeure. Et Jean Nouveau, que j'ai évoqué, oui, alors c'est quelque chose qu'on pourrait positionner entre les deux, une sorte de parti de centre, hein, finalement, qui s'est emparé de problématiques assez sociétales, finalement, dans les débats de la société russe, parce que ces débats existent bien, d'une certaine manière, sur des questions liées, par exemple, aux migrations, pareil. Ils ont pris des positions assez intéressantes, et les autres sont des partis patriotiques.
1: Alors, est-ce qu'il faut voir dans ces élections quelque chose de symbolique, peut-être même un pied de nez vis-à-vis de la situation politique de l'Ukraine, où une partie de la population réclame justement ces élections, des élections impossibles à cause de la mise en place de la loi martiale?
0: Alors oui, en un sens, le Kremlin aura beau jeu de dire qu'en Russie on vote pendant qu'en Ukraine une bonne partie des mandats des élus de la Rada, donc la chambre basse du Parlement ukrainien, ont des mandats sont déjà périmés et devraient être donc réélus ou quitter leur poste. Ça pourrait être un élément de langage qui sera utilisé, mais au-delà de ça, c'est le grand rendez-vous politique en Russie avant le prochain, qui est 2030, c'est-à-dire la fin du mandat de Vladimir Poutine et son éventuelle et attendue nouvelle candidature à sa propre succession. Ce que je veux dire par là, c'est que ça va inaugurer une nouvelle séquence de 4 ans, au cours de laquelle le président russe, un peu dans la logique que je décrivais tout à l'heure, pourra, s'il le souhaite, commencer à mettre en place les pièces, le puzzle, pour préparer sa succession, si tant est qu'il envisage évidemment de réaliser cette succession. Et une fois de plus, cette séquence électorale qui est prévue, qui est dans le calendrier, que tout le monde attend, que tout le monde connaît, est un moment qui lui permet de réajuster le dispositif sans tout de suite que ça soit considéré comme de la faiblesse ou comme autre chose, et qu'on cherche à surinterpréter certains de ces faits et gestes. Donc, d'ailleurs, parallèlement à ces élections, peu de petites autres parenthèses, il y a quelques gouverneurs en région qui doivent être réélus. Il y a huit gouverneurs de région qui doivent être élus ce week-end dans le cadre de ce vote.
1: Et justement, ces votes, ils ont également lieu dans les territoires occupés en Ukraine. Les électeurs sont parfois forcés de voter, même les candidats sont un peu parachutés dans ces zones-là. Est-ce qu'on peut vraiment parler de légitimité politique dans ce contexte?
0: Alors évidemment, là, ça va être très controversé, contesté, pour ne pas dire plus, hein, par notamment l'Ukraine et les pays occidentaux, de manière parfaitement, j'allais dire, attendue. Il faut déjà voir qu'il y a une partie des gens qui habitaient dans ces territoires qui n'y habitent plus, qui sont restés vivants, évidemment, vivant dans des conditions parfois apaisées, comme par exemple les villes qui sont sur le

côtes de la mer d'Azov, c'est relativement apaisé par rapport à des parties des régions que la Russie tient en Ukraine, qui sont soumises à des combats parfois très très rudes et donc où il est difficile.

0: de la Russie telle que présentée par le Kremlin.
1: Les élections législatives donc en Russie qui vont se poursuivre jusque dimanche, un dossier qu'on va suivre sur Médien. Merci beaucoup Igor Delanoë d'être revenu avec nous sur ce dossier. On le rappelle, vous êtes directeur adjoint de l'Observatoire franco-russe de Moscou.
0: Merci, bonne journée.
1: 13h12 sur Médien, on va tout de suite prendre la direction de la France avec notre magazine de la politique française. On s'intéresse aujourd'hui à Gabriel Attal qui remet au goût du jour une idée multicentenaire. On va également parler du président de la République Emmanuel Macron qui est très actif à l'international et assez peu au niveau national. Et puis c'est un nouveau budget annoncé par le Premier ministre. On fait donc le point avec notre éditorialiste Denis Jambard au micro d'Hugo Villard.
2: Pour répondre à nos questions, notre éditorialiste Denis Jambard avec nous. Bonjour Denis.
3: Bonjour Hugo.
2: Alors cette semaine, elle a été assez agitée en politique française, notamment avec le Premier ministre qui a dévoilé, ça y est, en cette fin de semaine, son projet de budget pour 2027. Alors un budget pour le moins ambitieux, hein, puisque Sébastien Lecornu prévoit des économies de 54 milliards d'euros. Il prononce donc un budget qu'on va dire économiste pour l'instant et qui devrait tenir le déficit autour de 5% selon le Premier ministre. Alors, quelle valeur est-ce qu'il a aujourd'hui ce budget alors qu'on sait que fin avril, début mai prochain, il y a les élections qui arrivent en France ?
3: Alors d'abord, il faut préciser que ce n'est pas 54 milliards qu'on coupe comme ça dans le budget. C'est la dérive budgétaire qu'il y aurait eu si on ne prenait pas de mesures. Mmh. La deuxième chose que je voulais souligner par rapport à ce que vous venez de dire, c'est que c'est un effort considérable. Michel Barnier avait proposé 45 milliards, il avait été censuré. Lecornu n'a fait que 30 milliards l'année dernière. Bayrou avait proposé 43 milliards, il a été obligé de partir. Donc il y a une obligation tout de même de le faire parce que la dérive de nos finances devient de plus en plus grave. Et si on ne fait rien, on passera à 6,5% de déficit budgétaire. Donc il y a une forme d'alarme et donc il faut absolument réagir. Il le fait en mettant au pied du mur d'abord toutes les formations qui présentent des candidats à la présidence de la République. Et il joue un jeu très dangereux parce que ses prédécesseurs ont été censurés ou contraints de partir. Et en effet, il va avoir un débat budgétaire très difficile au mois d'octobre quand il présentera son budget devant l'Assemblée. Il leur tend la perche d'ailleurs. Le Rassemblement National a déjà réagi très négativement, la France Insoumise aussi, les socialistes de manière assez négative, mais il y a des perches et il va essayer de négocier la même chose que ce qu'il avait fait l'année dernière. Et il est probable qu'il y aura des compromis et qu'on n'aura pas ces 54 milliards. Mais il y a une nécessité absolue parce que nos taux d'intérêt sont devenus très élevés, plus de 4,5%, et on a les taux d'intérêt les plus élevés en Europe, plus élevés que pour l'Italie, naturellement l'Allemagne, il y a un différentiel de 1 point, et même la Grèce qui était en très grande difficulté, on s'en souvient, il y a une douzaine d'années. Donc c'est un budget sur le fil du rasoir, avec des risques politiques majeurs, et qui va placer toute la classe politique sur la défensive et face à ses responsabilités pour savoir où, si on rentre dans une crise politique avec une censure du gouvernement, ou s'il arrive à imposer un budget qui rassurera les marchés, parce que c'est le but principal de cette démarche, de ces 54 milliards, c'est essayer de rassurer les marchés financiers pour que les taux d'intérêt français ne dérivent pas trop et que la dette française ne pèse pas trop sur ses finances.
2: Très bien. Et alors, Emmanuel Macron, lui aussi, est assez actif en ce moment. Le président français convie ce vendredi les chefs des partis candidats à l'élection présidentielle pour une réunion sur la dégradation rapide, selon ses mots, de la situation internationale. S'ajoute à cela hier la réception du président libanais, Joseph Aoun, et dans les prochains jours, l'accueil du roi Abdallah II de Jordanie. Alors, on voit un Emmanuel Macron très présent, très actif du côté international en ce moment, beaucoup moins au niveau national. Alors, à l'approche de ces prochaines élections présidentielles pour lesquelles il ne pourra pas se représenter, est-ce que Emmanuel Macron ne délaisse pas un petit peu la politique intérieure au profit de la politique internationale ?
3: Ça, il faut penser qu'il pense à la suite en réalité, c'est-à-dire à 2032 et en tout cas son

0: propre avenir. Il ne peut pas se représenter. Il a un bilan catastrophique. Bon, il y a qu'à mesurer ce qui se passe sur les questions budgétaires. L'état de la France est déplorable, comme disent certains. En tout cas, la France est dans une très grande difficulté. Et il essaie d'échapper à ce bilan-là en fin de mandat, alors que la présidentielle est désormais clairement lancée, pour sortir par le haut sur un terrain qui est aussi son domaine réservé traditionnellement. Et on est dans une sorte de cohabitation. Alors c'est une cohabitation qui ne ressemble pas aux précédentes, où il y avait un parti d'opposition à la tête, un chef de l'opposition à la tête du gouvernement, comme sous Mitterrand et sous Chirac. Mais il laisse en première ligne Sébastien Lecornu, il se dégage des difficultés financières et budgétaires de la France dont il est très largement responsable, pour s'installer sur un terrain où, en effet, il a un rayonnement assez grand, même s'il n'est plus extrêmement crédible, il faut bien le dire, en raison des erreurs qu'il a effectuées de ses propres méthodes, qui a consisté très souvent à mettre ses partenaires devant le fait accompli de ses propositions, qui ne se sont pas réalisées ensuite. Mais c'est le terrain sur lequel, le plus solide à l'heure actuelle pour lui, et celui sur lequel il peut se mettre en valeur et donner à croire qu'il a encore une influence très grande sur la marge du monde. Ce qui est intéressant, c'est qu'il réunisse aussi les tenants, les différentes formations politiques pour les tenir informés de la situation politique. Et il est en effet très grave. Là, c'est un peu une méthode nouvelle, ça s'est déjà passé autrefois, mais je trouve assez utile, comme ça, à ce moment de la campagne présidentielle, de réunir tous les participants à cette campagne pour les tenir informés, dans le cadre de leur campagne, de la situation réelle et leur donner des informations sur ces questions-là.
1: Ouais. Et alors, il y a une idée qui est un peu moins nouvelle et qui a été remise sur la table cette semaine, remise au goût du jour par Gabriel Attal dans le cadre de sa campagne présidentielle, c'est celle de la création d'États-Unis d'Europe. Alors, cette idée, elle est vieille de plusieurs centaines d'années. Elle avait été évoquée, par exemple, en 1713 déjà par l'abbé de Saint-Pierre. Pourquoi est-ce qu'aujourd'hui Gabriel Attal remet au goût du jour ce projet d'États-Unis d'Europe ?
0: Vous auriez pu rajouter Victor Hugo. Oui, c'est une vieille idée en réalité. Bon, son texte que j'ai lu complètement est assez intéressant. Il est utile à bien des égards, mais il est aussi très politique et très futé, j'ai envie de dire. En réalité, il se positionne dans la campagne présidentielle qui mène, alors qu'il plafonne à 8-9%, et qui n'a pas réussi à combler son écart avec Édouard Philippe, qui lui est plutôt à 15-16. Eh bien, il essaie de se positionner sur le terrain pro-européen, dans une proposition qui a quelque chose de fédéraliste. C'est d'ailleurs pas tout à fait fédéraliste, il veut simplement faire un espace économique totalement commun, hein, avec des règles communes, mais ça serait aussi un grand saut dans la construction européenne. Et de ce point de vue, il s'oppose totalement aux deux partis dont on parle le plus dans le cadre de la présidentielle, c'est-à-dire le Rassemblement National et la France Insoumise, qui ne sont pas des partis pro-européens, même qui sont à bien des égards des partis anti-européens, et en tout cas résolument hostiles à la construction d'une Europe fédérale. Et donc, il se place ainsi au centre du débat, et il prend de vitesse Édouard Philippe sur ce sujet-là, qui est un pro-européen, pour se mettre sur le devant de la scène. C'est très habile. C'est très structuré dans la proposition, elle est vraiment intéressante et elle mérite d'être débattue. C'est son premier rapport important dans cette campagne électorale. Je ne suis pas sûr que ça lui rapporte beaucoup, mais en tout cas, il va être la cible de tous les extrêmes.
1: Eh bien, on suivra évidemment donc la suite à cette proposition assez nouvelle du côté de Gabriel Attal. Merci beaucoup pour vos réponses ce matin, Denis Jambard.
0: Bonne journée, Hugo.
1: Merci, bonne journée.
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3: Merci d'être avec nous sur Médien. Il est 13h21. On va parler élections désormais, puisque le 23 septembre prochain, un peu plus de 15 millions d'électeurs marocains se rendront aux urnes pour élire les 395 députés de la Chambre des représentants, la Chambre basse du Parlement. Un rendez-vous démocratique majeur, bien sûr, que la rédaction de Médien vous propose de mieux comprendre tout au long de la campagne électorale. Nous répondrons chaque jour aux questions que vous vous posez sur ce scrutin, du déroulement du vote à la formation du prochain gouvernement. 28 partis sont en course, mais alors qui sont-ils et quels sont

0: leurs orientations politiques. Élément de réponse avec Hélène Roussel.
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2: Ils sont 28. 28 partis politiques à présenter des candidats pour les élections législatives du 23 septembre au Maroc. Parmi ces formations, 12 sont actuellement représentés à la Chambre des représentants et issus des élections de 2021. Pour commencer, parlons de la majorité gouvernementale. Elle réunit trois partis, le Rassemblement national des indépendants, le RNI, arrivé en tête des élections en 2021 avec 102 sièges. En deuxième position, c'est le parti Authenticité et Modernité, le PAM, qui occupe lui 87 sièges. Il est suivi de l'Istiklal avec 81 sièges. Face à cette majorité, plusieurs partis se présentent aux élections. Ce sont les partis d'opposition. À gauche, l'Union socialiste des forces populaires, l'USFP, et le Parti du progrès et du socialisme, le PPS. Ils défendent des orientations sociales, démocrates et socialistes. Du côté des orientations plus conservatrices, elles sont représentées par le Mouvement populaire, le MP, ou encore par le Mouvement démocratique et social, le MDS. L'opposition compte aussi le Parti de la justice et du développement, le PJD. Le parti, à référence islamiste, qui avait remporté les élections législatives de 2011 et de 2016 et dirigé le gouvernement pendant cette période. Ces élections législatives auxquelles participent 28 partis offrent donc des visages, des visions et des programmes différents. Une pluralité politique qui donne aux électeurs plusieurs choix afin qu'ils puissent se reconnaître dans un des projets.
0: La minute élection signée Hélène Roussel. On reste sur notre continent, on reste dans le Maghreb. On parle littérature puisque le Tunisien Imad Ali Guida a remporté l'édition en 2026 du prix Khaled Khalifa du roman Al-Munsar Rinom, son premier livre de fiction encore inédit. Ouvert cette année aux auteurs de tout le monde arabe, le prix a départagé 43 manuscrits. Cette distinction consacre un roman mûri pendant plusieurs années, un texte qui plonge dans l'histoire tunisienne pour mieux interroger le pays d'aujourd'hui, ses espoirs après la révolution de 2011, mais aussi ses désillusions. C'est donc le sujet de la chronique Lettres d'Orient de Pierre Boussel.
3: Al-Munsar Rinom est un roman sur la Tunisie, sur sa mémoire, les ruptures qui traversent l'histoire. Imad Ali Guida a construit son récit autour de deux époques. La première nous ramène au 19e siècle, la seconde se déroule dans la Tunisie de l'après 2011. Ce dialogue entre le passé et le présent constitue le cœur de ce roman. Il permet à l'auteur d'interroger ce qui se transmet d'une génération à l'autre. Le roman mêle des personnages de fiction à des figures qui sont clairement inspirées de l'histoire réelle. Il fait également entrer des documents, des vrais documents dans la narration, ce qui est tout à fait intéressant. Le jury a souligné que cette construction à plusieurs voix, construction qui fait circuler le lecteur entre des lieux, des personnages, eh bien, tout cela est absolument passionnant parce que cela amène à révéler les ambiguïtés de l'histoire, les fragilités aussi de cette destinée tunisienne qui a tellement évolué au cours de ces dernières années. Et en fait, on se rend compte que c'est un livre qui est assez ancien, en tout cas l'idée est assez ancienne. C'est une idée qui est née dans les années 2012, donc c'est une écriture qui a été longuement maturée, qui a été réfléchie. Donc c'est vraiment une œuvre aboutie qui a été présentée et qui a été récompensé à l'occasion de la remise de ce prix Khaled Khalifa.

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1: Dans un petit instant, le retour de l'actualité avec la synthèse, c'est juste après la météo d'Hugo Villard.
2: Au Maroc aujourd'hui, le temps sera plutôt nuageux avec un peu de soleil au nord de la ligne Agadir, Tatafi, Guigue et clair sur le pays, prévoyant en revanche des orages en fin de journée sur le Rif oriental, le Haut-Atlas et Tafilel. Aujourd'hui, il fera 26 degrés à Rabat, Casablanca, Tantane, Safi, Ifrane et Larache avec des nuages. Du côté de la ville du Détroit, Tanger, ciel gris également avec 29 degrés. Même température à Laayoune, Oujda et Essaouira où il y aura grand soleil aujourd'hui. Le soleil également de sortie à Marrakech pour 34 degrés. 34, ce sera également la température à Zagora avec des orages possibles. C'est la maximale aujourd'hui. Dans le reste du Maghreb, du côté de Tripoli, aujourd'hui il fera 32 degrés avec du soleil, 32 également à Tunis avec des orages possibles. Et ensuite dans l'Afrique du Nord, au Caire, il fera 33 degrés. En Afrique de l'Ouest, cette fois, le temps sera plutôt orageux à Abidjan, Bamako et Ouagadougou aujourd'hui avec de la pluie. Il fera 28 à Abidjan, 31 à Bamako, 34 à Ouagadougou. Dans le reste du monde, des orages également à prévoir du côté de l'Allemagne et de la capitale, Berlin, avec 20 degrés aujourd'hui. Des orages toujours cette fois à Istanbul et le temps sera lui ensoleillé à Madrid avec 28 degrés. Le soleil également de sortie du côté de l'Amérique du Nord à Montréal, 19 degrés. Aujourd'hui à New York, il fera 27. À Séoul, le temps sera nuageux, prévoyez 30 degrés, 33 à New Delhi, 40 à Dubaï, 42 à La Mecque et enfin grand soleil à Bagdad aujourd'hui, 43 degrés.
1: Les 13h30 sur Médien, le grand journal touche à sa fin. Merci à toutes et tous de l'avoir suivi. Je rends l'antenne et je la donne à Éline Roussel pour la synthèse d'actualité. Bonjour Éline.
3: Bonjour Martin, bonjour à tous. À Septa, ce vendredi, 1700 personnes ont été déplacées des plages vers un centre d'accueil situé sur le port de l'enclave. Une source gouvernementale a indiqué à l'agence France Presse que, je cite, l'opération est terminée et que toutes les nouvelles places ont été attribuées. La mise en place de cet espace d'accueil temporaire porte à 6000 le nombre de places d'accueil dans l'enclave. Pour rappel, hier, le Parlement européen a adopté une résolution sur les événements survenus fin juillet à Septa. Une résolution qui invite le Maroc et l'Espagne à accélérer leur coopération en matière de retour et de réadmission de tous les migrants en situation irrégulière. Une résolution qui a été adoptée avec 339 voix pour, 225 contre et 16 abstentions, soit moins de la moitié de l'hémicycle européen. Au Moyen-Orient, maintenant, au moins 112 000 personnes ont été déplacées au Yémen au cours des deux dernières semaines. Des chiffres des Nations Unies qui témoignent de la violence du conflit renouvelé entre les Houthis et les forces gouvernementales yéménites. L'Arabie Saoudite, elle aussi mène des attaques contre les rebelles chiites. Hier encore, selon des sources militaires, au moins 63 personnes sont décédées dans les deux camps. Riyad qui bénéficie de son côté du soutien du Pakistan, mais aussi des États-Unis. Et justement, Washington qui vient d'ailleurs d'autoriser la vente d'avions furtifs F-35 à l'Arabie Saoudite. Un contrat à plus de 24 milliards de dollars qui renforce l'arsenal saoudien. La livraison de ces avions de guerre va s'étaler sur plusieurs années. Ailleurs dans le monde, en Russie, les citoyens sont appelés aux urnes pour ce premier jour d'élection législative. Le vote pour renouveler les 450 sièges de la Douma, la chambre basse du Parlement russe, doit durer jusqu'à dimanche et est présenté comme un vote de soutien à l'offensive en Ukraine. L'Union européenne a dénoncé des élections qui se déroulent dans un climat de répression systématique et institutionnalisée, tandis qu'une instance d'opposition

0: opposant russe auprès du Conseil de l'Europe a qualifié le scrutin de simulacre. Sur le continent désormais, au Cameroun, le gaz domestique vient à manquer. Une pénurie est en cours et les autorités évoquent plusieurs causes pour l'expliquer, telles que la hausse notamment de la demande ou encore l'arrêt d'un site de production locale à Bipaga, près de Kribi, mais également encore la faillite de l'un des opérateurs du secteur. Selon les autorités, toujours, la demande de gaz domestique a augmenté d'environ 6% de ce contexte. Et puis on termine au Maroc où le réseau autoroutier national a enregistré un record de fréquentation durant la saison estivale. Selon la Société nationale des autoroutes du Maroc, plus de 800 000 véhicules ont emprunté les routes bitumées chaque jour pendant la période de pointe, alors que la moyenne habituelle est de 530 véhicules, une hausse donc de 5% par rapport à l'année dernière. C'est la fin de cette synthèse d'actualité. Merci de l'avoir suivi et bonne suite des programmes sur Média.
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2: Et c'est parti pour le spot, chers amis. C'est votre émission qui revient bien tous les jours du lundi au vendredi de 15h à 16h. Ça veut dire qu'on a un petit peu moins d'une heure à passer ensemble avec de la musique, des good vibes et de l'actualité qui fait à la fois le buzz sur les réseaux sociaux et l'actualité culturelle, avec notamment le festival Tanjazz ici même à Tanger qui va commencer dès ce soir et qui sera là tout le week-end. On vous en parle un petit peu plus dans les détails d'ici quelques instants. Sinon, à côté de ça, de la musique, du bon son et surtout des good vibes, chers amis, durant cette émission. Sofiane pour vous accompagner au micro et Hichem qui nous accompagne à la réalisation, chers amis. Une très très belle programmation vous attend en première et seconde partie évidemment, et sans plus tarder on va démarrer comme il se doit avec le morceau Kamwana, signé Sama et Sofia Enzo. Top départ, chers amis, bienvenue à vous, vous êtes sur Medien bien sûr, et c'est le spot.

Et Bruno Mars pour envoyer du bon son, toujours le spot qui vous accompagne sur Medien, c'était I Just Might. On continue en musique évidemment avec du bon son, des good vibes, et cette fois-ci un titre assez particulier puisque ça a été réinterprété, on va dire ça comme ça, par l'intelligence artificielle. C'est une AI cover avec le morceau Beautiful Girls de Sean Kingston évidemment, mais cette fois-ci avec une version soul des années 1950 qu'on va écouter, savourer tout de suite. Et c'est assez intéressant en fait de pouvoir redécouvrir des titres sous des nouvelles inspirations, notamment grâce à l'intelligence artificielle sur les plateformes, notamment YouTube. On retrouve énormément de ces sons là qui sont réinterprétés par l'IA et qui permettent de voir ces morceaux d'un différent angle. Chers amis, tout de suite Beautiful Girls en version AI et surtout en version

Le morceau Check signé Young Thug, là aussi c'est une revisite par l'intelligence artificielle. Et bien c'est une version, on va dire, Motown, un peu à l'ancienne des années, de la fin des années 60 notamment. Toujours le spot, chers amis, qui vous accompagne, évidemment, Médien. Et puis une actualité qui est ultra sympathique sur le week-end, qui démarre, et bien, dès ce soir. Et c'est Tant Jazz 2026, chers amis, qui va, et bien, se battre au rythme du monde notamment. Donc ce week-end, à partir de ce soir jusqu'à dimanche, c'est à Tanger que ça se passe, la 23e édition de Tant Jazz bat son plein. Donc à partir de ce soir jusqu'à dimanche, 3 jours pour un festival, eh bien, qui a fait de la ville du Détroit une capitale du jazz, notamment depuis les années, début des années 2000, évidemment. Et cette année, le plateau a de quoi faire vibrer Didi Bridgewater, Rodrigo et Gabriela, Diego El Cigala et Bueno Vista All Stars sont les têtes d'affiche de ce festival. Diego El Cigala vient même célébrer les 20 ans de son album culte Lagrimas Negras, ici même lors de ce festival. Eh bien, le cœur du festival, eh bien, se bat au palais des institutions italiennes sur deux scènes, la scène Patio pour le groove et les jam sessions, et la scène Jardin pour les grands noms. Et pour ceux qui n'ont pas de billets, eh bien, c'est pas fichu, on va dire ça comme ça, permettez-moi cette expression. Des concerts gratuits animent la ville sur les 3 jours, avec des fanfares, blues et flamenco au coin des rues. Et c'est ça que j'aime bien avec Tant Jazz, c'est que c'est pas uniquement, eh bien, un festival qui va rester dans un coin, une localisation bien précise de la ville. Et eh bien non, on va sentir, et eh bien, tout le festival vivre tout au long, et eh bien, de ce week-end sur toute la ville quasiment, avec, donc, comme je le disais, des concerts gratuits et même des animations dans certaines rues, notamment de Tanger. Donc, chers amis, allez prendre votre billet si ce n'est pas encore fait, sinon, eh bien, profiter, eh bien, de la gratuité des performances et des célébrations autour de ce festival ici même à Tanger. On continue en musique, chers amis. Turning up for the sunshine, c'est le morceau de Tribe of Good qu'on va s'écouter tout de suite et maintenant. C'est signé Le Spot et ça aussi c'est signé Média.

Toujours le spot, chers amis, qui vous accompagne. Médien, évidemment, on va clôturer cette première partie en musique et on va se retrouver en seconde partie d'émission. Il va nous rester encore une bonne demi-heure à passer ensemble, chers amis. On va clôturer cette première partie, comme je disais, avec un autre morceau signé Diana Ross, Turn Up the Sunshine, en compagnie de Tame Impala, qu'on va écouter tout de suite et maintenant sur Médien.

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2: Bonjour à toutes et à tous, Céline Roussel avec vous pour cette synthèse d'actualité. On ouvre au Moyen-Orient où des manifestations pro-outils sont prévues ce vendredi à Sanaa dans la capitale. Des manifestations pour soutenir l'action armée des outils contre l'Arabie Saoudite, mais également en représailles aux accusations portées par Riyad. Il accuse les rebelles d'avoir ciblé la Mecque, premier lieu saint de l'islam. Le pouvoir outil parle ici de mensonges et de propagande. Dans le même temps, l'ONU publie ce vendredi un rapport à propos de cette guerre. Au moins 112 000 personnes ont été déplacées au Yémen ces deux dernières semaines. 3 000 personnes ont même fui le pays et sont actuellement à Djibouti. Des déplacements qui s'inscrivent dans cette guerre contre l'Arabie Saoudite, mais également cette guerre qui oppose les rebelles houthis aux forces gouvernementales yéménites. Et cette guerre qui fait également réagir les 27. Kaja Kallas, la chef de la politique étrangère de l'Union européenne, a déclaré que la force Aspides avait augmenté le niveau d'alerte de ses navires. Cette force européenne est déployée dans le cadre d'une mission défensive de sécurité maritime de l'Union européenne et a pour but d'escorter les navires commerciaux dans la région. Ailleurs dans le monde, en Russie, les citoyens sont appelés aux urnes pour ce premier jour d'élection législative. Le vote pour renouveler les 450 sièges de la Douma, la chambre basse du Parlement russe. Ces élections doivent durer jusqu'à dimanche. Et Moscou, toujours, qui a convoqué ce vendredi la chargée d'affaires britannique pour protester contre la hausse des livraisons d'armement à l'Ukraine. La diplomatie russe a annoncé, je cite, « se réserver le droit de prendre des mesures de riposte ». Dans la région maintenant, à Septa, ce vendredi, 1700 personnes ont été déplacées des plages vers un centre d'accueil situé sur le port de l'enclave. Une source gouvernementale a indiqué à l'agence France Presse que, je cite, l'opération est donc terminée et que toutes les nouvelles places ont été attribuées. La mise en place de cet espace d'accueil temporaire porte maintenant à 6000 le nombre de places d'accueil dans l'enclave. Direction la Tunisie maintenant, qui fait face à des pluies abondantes dans plusieurs gouvernements et principalement ceux du Grand Tunis, mais aussi les régions côtières telles que Monastir, Sousse ou Mahdia. Le bulletin de suivi diffusé jeudi matin évoquait des cumuls généralement compris entre 30 et 50 mm sur la région du Grand Tunis. Et on termine avec la Banque mondiale qui annonce un nombre record de capitaux privés mobilisés en Afrique. Une augmentation de 150% en 4 ans. Passe donc de 9 à 22 milliards d'investissements. L'institution veut encourager les investissements privés en Afrique et garantir une partie des financements pour certains projets. Autre projet encore, autre objectif en cours, protéger les investisseurs des variations de change. La Banque mondiale propose alors plus d'investissements en monnaie locale. C'est la fin de cette synthèse d'actualité. Merci de l'avoir suivi et bonne suite des programmes sur Média.
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7: Le spot avec Soufiane. De retour, chers amis, le spot évidemment pour vous accompagner jusqu'à 16h. Une bonne vingtaine de minutes à passer ensemble, toujours sur Medien évidemment, et toujours avec du bon son et des good vibes. Sans plus tarder, on continue avec le morceau No Mentir, signé Mojo. Encore bienvenue à vous si vous nous rejoignez. D'ailleurs, c'est bien le spot qui vous accompagne sur Medien.

Neo Trio, une prod signée Calvin Harris sur laquelle eh bien, on entend Tinashe et Offset. Toujours le spot, chers amis, qui vous accompagne. Encore une petite quinzaine de minutes à passer ensemble. Toujours médian, évidemment. On va continuer en musique. Ain't Nobody, signé Chaka Khan, qu'on va s'écouter tout de suite. Et maintenant, sur Média.

Signé Fall, chers amis, on arrive au bout de cette émission, le spot, mais toujours médian pour vous accompagner avec la suite de vos programmes, évidemment, en vous souhaitant une excellente soirée à l'écoute de médian, évidemment, mais surtout avant de rendre l'antenne, des remerciements à vous, d'abord, avant tout, à votre fidélité et votre fidélité également à cette émission, évidemment, et puis un grand merci à Hichem pour la réalisation de cette émission. Passez une agréable soirée à l'écoute de médian, et je vous laisse avec le dernier morceau de cette émission. Mission Living Today signée Elfie Templeman. Passez une agréable soirée à l'écoute de médias. Bye bye.

0: 16h et bientôt 6 minutes à l'écoute de Média. Bienvenue dans l'autre match, votre rendez-vous football sur Radio Méditerranée Internationale. Nous sommes ensemble pour une heure afin de retracer l'essentiel de l'actualité football au Maroc et dans le reste du monde. Au programme aujourd'hui, lors de la première partie, nous serons avec Valentin Paoluzzi, notre consultant pour le football européen, pour parler de foot italien avec la Ligue Europa. Ça commence bien pour la Juventus de Turin qui s'est imposée sur le score de 5-0 pour son premier match en Ligue Europa, alors que pour le Milan AC, ça a été compliqué, défaite pour les Rossoneri avant de retrouver la Serie A. Un week-end qui sera marqué par plusieurs belles affiches, notamment l'opposition entre l'AS Rome et l'Inter à Milan qui, pour rester seul en tête du classement avant la fin ou plutôt la trêve internationale qui débute après les rencontres du week-end, comme peut-il en profiter, l'équipe de Cesc Fabregas qui joue également ce week-end. Un Juve Atalanta est également au programme du week-end italien. L'Italie qui se prépare à vivre 4 tests, on parle de la sélection, la Squadra Azzurra qui aura des tests en Ligue des Nations, notamment une opposition face à la Belgique et à l'équipe de France. On en parlera lors de la première partie. Et puis en deuxième, nous serons avec Sahel Sissoko, notre consultant pour le football international, local de parler de la liste qui a été présentée hier par le sélectionneur marocain Mohamed Ouabi pour les prochains matchs des éliminatoires de la Coupe d'Afrique des Nations 2027. Des surprises, des retours, des absences. On fera le point avec notre consultant. Ce sera également l'occasion de voir les autres listes africaines, notamment la première d'Hervé Renard à la tête des éléphants de Côte d'Ivoire, le technicien français qui a établi sa liste avec plusieurs joueurs attendus, notamment Diomandé, le nouveau joueur du Real Madrid. Alors Carrick Shell, le sélectionneur des Super Eagles du Nigeria, qui a fait appel à Victor Osimhen malgré sa blessure avec son club. La Ligue Europa également sera donc l'occasion de parler de cette déception hier pour l'Olympique de Marseille, battu lors de cette opposition, avant de retrouver le Paris Saint-Germain dimanche pour le classique en Ligue 1 en France. L'autre match pour cette édition du vendredi 18 septembre, c'est parti.
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0: Allez, c'est parti pour cette édition de l'autre match. Nous sommes ensemble pour une heure donc pour parler football. On s'intéresse d'abord aux affiches, aux principales affiches d'hier en Ligue Europa. Il y a eu pas mal d'opposition, notamment la Juventus de Turin qui a joué hier après sa première défaite en championnat. Eh bien, la vieille dame a bien réagi en compétition continentale. Victoire 5-0 face à Nijmegen, une opposition donc maîtrisée de A à Z. L'occasion pour nous de retrouver Valentin Paoluzzi, notre consultant pour le football européen. Bonsoir Valentin.
2: Salut, ciao à tutti.
0: Alors, donc, on commence par la Juve, puisque c'était l'opposition qui avait lieu hier à Turin, une opposition maîtrisée, et on attendait une réaction de la part de la vieille dame. Alors, sur le papier, le match était plus qu'à la portée pour les Bianconeri, mais finalement, c'est une belle victoire. Les attaquants se sont rassurés, les joueurs qui ont ouvert leur compteur but, et au final, une belle victoire avant de se tourner vers le championnat.
2: C'est même pas forcément les attaquants qui ont ouvert leur compte en but. Ce qu'il faut retenir, Ali, c'est que ce sont que des recrues qui ont marqué hier, et alors qu'on a beaucoup

0: critiquer ou remis en question le mercato estival de la Juve. Et face à cette équipe de Nijmegen, effectivement, je crois que c'est en néerlandais, ou Nijmeg en français, alors c'était pas un match piège, quoi, mais c'était intéressant. Je connaissais pas du tout. En fait, c'est le coach et il se pose pas de questions. C'est un style très offensif et qui visiblement voilà, fait beaucoup parler de lui aux Pays-Bas, puis qui a permis de cette équipe de se qualifier en Ligue Europa. Et effectivement, ça s'est vu hier. C'est une équipe qui tactiquement était un peu pas largué, quoi, mais assez un peu trop laissé aller. Et la Juve en a profité. Alors c'est une victoire très importante parce qu'il y a eu cette défaite contre Sassuolo qui a fait tache en championnat le week-end dernier. Et il y a eu quelques petites rectifications de la part de Spalletti, l'entraîneur de la Juve. Il est passé notamment en défense à 3 derrière, voilà, pour un peu plus de solidité. Alors, faut pas oublier que la Juve a beaucoup d'absents, hein. Il y a quand même quelques atténuants par rapport à ce début de saison un peu moyen, voilà. Il y a Yildiz, Thuram, Locatelli qui sont trois titulaires au milieu de terrain qui sont absents au minimum jusqu'à décembre, voilà. Donc ça, forcément, ça a des répercussions sur le rendement de l'équipe. Je parlais des recrues qui ont marqué. Alors Nico Gonzalez, lui, c'est un retour de prêt, hein, parce qu'il avait été prêté à l'Atlético Madrid, et son but est magnifique parce que ça part d'une longue passe du gardien de but. Alors c'est un nouveau le gardien de but, c'est censé être le numéro 2, mais il va y avoir concurrence à mon avis dans les buts à la Juve. Il s'appelle Grabara. Et il arrivait de Wolfsburg et vraiment il fait une passe millimétrée. Et en fait, Nico Gonzalez est pratiquement récupère la passe en étant devant le gardien de but adverse, et il feinte, le gardien de but adverse sort, il feinte, donc il touche même pas le ballon, il fait même pas de contrôle, et du coup il surprend le gardien adverse qui sort de sa surface, et il a plus qu'à mettre ensuite le ballon dans la cage vide. Alajbegovic, qui est la petite pépite bosnienne qui arrivait de Leverkusen, de 18 ans, a marqué. Voltema, l'attaquant allemand, a marqué sur penalty. Alors Celik, bon, c'était pas la recrue la plus attendue, mais le Turc qui est venu de la Roma, un piston droit, a marqué aussi. Puis surtout, le but le plus attendu, c'était celui de Kolo Muani. Allez, parce qu'il faisait un début de saison catastrophique, vraiment. Il mettait pas un pied devant l'autre. Techniquement, c'était pas au niveau. Après, faut pas non plus s'étonner parce qu'on parle d'un joueur qui a marqué un but l'an dernier avec Tottenham. Mais Spalletti l'a défendu vraiment corps et âme. Et il est rentré en jeu hier. Il n'est pas rentré en jeu à attaquant de pointe comme le début de saison, mais il a joué. C'est même pas ailier, c'est un des deux attaquants qui, un des deux milieux offensifs en soutien de l'attaquant. Et il fait une passe décisive et il marque un but en 20 minutes. Et ça va probablement lancer sa saison, comme toute cette victoire peut lancer la saison de la Juve, et qui a un joli coup à jouer finalement dans cette Europa League, parce que franchement, si tu regardes le tableau, tu vois la Juve et le Milan, ben, le reste, il y a des équipes anglaises, espagnoles, etc., évidemment, mais les équipes italiennes, Juve et Milan, avec de par leur histoire en Coupe d'Europe et de par leur niveau tout simplement, c'est clairement les deux grands favoris de cette compétition.
1: Voilà, donc la Juve qui a un coup à jouer dans cette Ligue Europa. Les recrues, comme l'a souligné Valentin, se sont rassurées en ouvrant leur compteur but. Kolo Muani et également Nick Voltemade. Alors il a marqué sur penalty. On en a souvent parlé l'année dernière avec David Lortolari lorsqu'il évoluait du côté de Newcastle. Il y avait pas mal de promesses, finalement seulement 8 buts inscrits. La vieille dame lui a fait confiance. Lui aussi veut prouver qu'il peut avoir une place de choix parmi l'attaque turinoise. Lui qui a dit

0: En Italie, moi, je connaissais évidemment un peu, mais de loin, et c'est vrai que c'est un profil un peu, voilà, un pantin désarticulé de 2 mètres là, qui surprend. Alors, on nous a vendu en fait pour justifier ses stats d'attaquant assez faibles finalement. Nous a vendu un joueur qui était surtout presque un numéro 10 en fait. Sauf que techniquement, de ce qu'on a vu quand même, on est très loin d'un numéro 10, d'un joueur qui peut être complémentaire de Yildiz quand il reviendra là, bah, le vrai numéro 10 de la Juve fin novembre. Il y avait Spalletti avait été très tenté d'aligner les deux titulaires hier soir, c'est-à-dire Colomoini et Boltemade, pour voir un peu si l'association pouvait fonctionner. Finalement, on les a vus sur le terrain que quelques minutes. C'est un joueur qui a été recruté pas pour faire le nombre, mais presque. Clairement, la priorité, c'est Colomoini, c'est 45 millions d'euros d'investis. Donc la Juve, qui s'est déjà plantée sur Openda l'an dernier, pareil, plus de 40 millions d'euros d'ailleurs, qui est en train de faire très bonne chose à l'OL, hein, Openda, hein. Elles ne peuvent pas se permettre encore de gâcher autant d'argent. Voltemade, c'est un prêt, il n'y a pas d'option d'achat obligatoire. Voir si ça fonctionne. J'ai des doutes et puis honnêtement, je sais pas si ce serait une bonne nouvelle pour la Juve ou la Serie A de voir un joueur avec un tel profil à réussir à cartonner en Serie A. Je suis désolé, je veux pas être sévère, mais le problème c'est qu'on est habitué à d'autres standards concernant surtout un club comme la Juve.
1: Ouais, effectivement, en tout cas, la saison est lancée. Le défi également pour Voltemade avec la Juventus de Turin qui réussit haut la main son entrée en lice en Ligue Europa, contrairement au Milan AC. Et là, c'est une défaite qui fait mal à domicile, battue 2-0 à San Siro par l'équipe du Benfica. Une rencontre que n'a pas su bien négocier l'équipe Rossonera avec cette défaite sans pouvoir marquer le moindre but. Alors ça compromet pas la campagne des Milanais, mais ce sont des défaites qui font mal quand même.
0: Oui, alors il y a 7 matchs pour se rattraper et passer cette phase de poule, mais ça fait très mauvais genre à Lille, parce que déjà c'était le retour du Milan en Coupe d'Europe, parce que l'an dernier ils avaient pas disputé de Coupe d'Europe, et d'ailleurs c'était le San Siro des grands soirs. Effectivement, moi j'étais, donc il était presque plein. C'était une belle affiche, hein, Benfica affiche prestigieuse, hein. Et encore un gros problème d'approche. Amorim au Milan, il a remporté ses 2 premiers matchs de championnat. Et là, il est sur 2 matchs nuls et 1 défaite. On va pas tirer de conclusions trop hâtives, mais les critiques commencent à être nombreuses. Même lui, en fait, il était un dépité quand il a débarqué en conférence de presse. Il a dit effectivement, il y a beaucoup de choses à faire. Et puis surtout, pour la première fois, il a admis que l'équipe n'était pas forcément l'effectif, pardon, n'était pas forcément adapté au football qu'il voudrait mettre en place. Il y a une stat qui interroge, qui interpelle, c'est que avec Amorim, ce Milan d'Amorim n'a jamais réussi à marquer le moindre but en première mi-temps. À chaque fois, ça se passait en seconde période. Alors là, le match en question, Benfica a ouvert le score par Luke Bakio, une frappe de loin. Et le Benfica, c'était une équipe très remaniée, hein. Alors le Milan aussi, il y a eu un turnover, mais pas autant que le Benfica. Ensuite, autre frappe de loin, je sais plus qui touche le poteau. Et puis la mise est doublée en seconde période avec une passe ici d'ailleurs de El Karouani. Et là c'était l'attaquant de Benfica était seul face à trois défenseurs centraux du Milan, parce que Amorim joue en 3-4-3, donc c'était la galerie des horreurs vraiment, quoi, ce match défensivement. Alors justement, l'an dernier, le Milan s'avait coincé en fin de saison de ce point de vue-là. C'est une soirée qui en rappelle d'autres. Malheureusement, moi j'ai quand même cette sensation. On était tous un peu dépités avec les collègues, donc, parce que ça nous rappelait en fait le Milan de Fonseca, le Milan de Sergio Conceição ou d'autres entraîneurs portugais passés récemment, où des promesses, mais il se passe pas grand-chose. Et puis ce qui a fait le plus mal à Lille, tu sais, c'est quoi? C'est qu'avant le match, Manuel Rui Costa est venu sur le terrain, parce que c'est le président du Benfica. À Lisbonne, évidemment, Rui Costa, légende de la Serie A et qui est passé par le Milan entre 2001 et 2006. Le grand Milan, il a gagné notamment la Ligue des Champions en 2003, acclamé par tous les supporters. Et quand on passe de Rui Costa après ce qu'on a vu sur le terrain, d'ailleurs, là, pareil, c'était très significatif. En zone mixte, après, il y a un joueur du Milan qui est passé, Musa, là, le milieu de terrain.

0: Donc il y avait des micros qui ont été tendus, mais 5-6 micros pour recueillir ses propos. Et 5 minutes après, il y a Rui Costa qui débarque, et là c'était la cohue, quoi. Il y avait 20 collègues qui sont parce que Rui Costa, même s'il a quitté Milan il y a 20 ans, il suscite plus d'intérêt que Moussa, un joueur actuel. Voilà, c'est, je trouve que moi ça me fait, on peut pas, malheureusement, on est toujours un peu piégé par cette nostalgie, cette mélancolie quand on suit Milan, et quand on voit ça, on voit qu'on n'arrive pas à, que les supporters, l'environnement, voilà, milanais n'arrive pas à se sortir de ça, et là on entre dans une spirale négative. Voilà, il va y avoir un match contre Lecce dimanche soir très important. Faut que Amorim le gagne, parce que sinon la trêve hivernale, trêve internationale pardon, qui va être très longue de 3 semaines, ça va être insupportable.
1: Ah, il va falloir vite oublier cette défaite face au Benfica pour pouvoir rebondir justement en championnat contre Lecce dimanche. La Serie A qui commence ce soir avec cette 5e journée, ce sympathique Monza-Sassuolo à 19h45 heure de Rabat. Un week-end italien marqué par le choc AS Rome-Inter. Ce sont les deux équipes les plus en forme de ce début de saison italien, Valentin. Les deux équipes ont remporté tous leurs matchs depuis le début de la Serie A version 2026-2027. Et se rencontre donc ce week-end avant la première trêve internationale pour les sélections nationales. Belle affiche pour conclure ces premières 5 rencontres entre une Roma qui surprend depuis le début de la saison, qui enchaîne les victoires, les buts, même une très bonne défense. Un seul but est encaissé depuis le début de la saison, face à l'Inter qui n'est autre que le champion en titre, l'équipe la plus en forme de ces dernières années en Italie.
0: Ouais, bien sûr, c'est un choc. Bien sûr, on est pressé de voir ce match qui, selon moi, il a plus d'importance pour la Roma, parce que la Roma est obligée un peu de tempérer en fait. Ali, son début de saison, c'est très bien, hein, ce qui se passe, ce qui est mis en place. Gasperini est à sa deuxième saison. Il y a un petit upgrade évidemment, plus d'automatisme, etc. Mais le calendrier, quand on regarde les équipes qui affrontaient la Roma. À part l'Atalanta, voilà, c'est que des équipes de seconde partie de tableau, quoi. Donc, et l'Inter en face, qui a cette particularité de se réveiller, d'être une équipe à réaction, et de se réveiller quand elle est menée au score de 2 buts. Alors ça a fonctionné lors des deux derniers matchs de Serie A contre le Napoli et l'Udinese. Elle a réussi à renverser la vapeur en mettant mené 2-0, 3-2 contre le Napoli, mené 2-0 contre l'Udinese, et victoire 5-2 contre l'Udinese. Par contre, le Real Madrid, il y a eu 2 buts de pris. Et même si dans le jeu, elle aurait mérité au moins un match nul, voilà, ça a fini par une victoire de 1 contre le Real Madrid. Donc il faudra mieux rentrer dans son match contre la Roma, qui est en plus de ça la meilleure défense de Serie A, je crois même des 5 grands championnats européens, avec un but encaissé. Il me semble que seulement Arsenal a encaissé aussi peu de buts. C'est aussi le Gasperini contre l'Inter. Gasperini n'a pas gagné le moindre match contre l'Inter depuis 8 saisons. Et en fait, chaque fois qu'il y a un match entre Gasperini contre l'Atalanta, maintenant la Roma, et l'Inter, on ressort ses stats, et lui, ça l'agace fortement, pardon. Pourquoi? Parce qu'il a eu, je voudrais pas dire de bêtises, en 2011, je crois, la première fois qu'il a eu une opportunité dans un grand club italien. Il arrivait du Genoa, c'était à l'Inter, et c'était encore la grande Inter, hein, qui un an avant avait gagné la Ligue des Champions, et ça s'était mal passé, et le président à l'époque, le fameux Massimo Moratti, l'avait viré au bout de 3 matchs. Et lui, il a jamais digéré ça. Donc il a toujours une dent contre l'Inter, et il aurait plaisir à remporter ce match, et qui, on l'espère surtout, sera encore une fois une bonne pub pour le football italien, qui se distingue en ce début de saison, parce que toujours pas de 0-0, plus 3 buts par match, et un rythme, un rythme une intensité au niveau de la première ligue. Grâce, on en a parlé la dernière fois avec Hakim, grâce à notamment un temps d'effectif plus important, et des arbitres plus tolérants, qui sifflent moins, qui coupent moins, qui hachent moins le jeu, et le spectacle en bénéficie, et notamment des équipes comme Gasperini, la Roma de Gasperini, qui sont qui prônent un football très très intensif.
1: Ouais, justement, et ça sera donc l'affiche de ce week-end en Italie, la 5e journée de Serie A entre la formation de l'AS Rome et l'Inter Milan. C'est à suivre donc demain samedi à partir de 17h.

0: un choc que veulent remporter les Romains, tout comme les Nerazzurri, qui pourraient aussi se solder par un match nul. Et là, ça pourrait profiter à une formation de Com qui est toujours fidèle à elle-même, comme ce qu'on a pu voir lors de la saison dernière, généreuse dans l'effort, ça marque beaucoup. Et aussi, on a pu voir ça en Ligue des Champions contre Leipzig, un déplacement à Frosinone dimanche, tout en ayant le résultat de Rome-Inter. Ça pourrait être le coup à jouer de cette journée, Valentin.
1: Oui, bien sûr, quoi. On s'attend tous à ça, même si ça sent le match piège, là, Ali, parce que Frosinone, c'est un promu intéressant et qui joue, ça joue, voilà. Ils ont mis en difficulté pas mal d'équipes. Ils ont notamment été mettre un 3-0 à la Fiorentina. Mais effectivement, s'il y a match nul entre la Roma et l'Inter, on attendra de Com qu'il exploite cette occasion, et surtout, ça permettra de comprendre si c'est une équipe qui, mentalement, a effectué un upgrade, parce que quand on est prétendant pour le Scudetto, en tout cas quand on sur le papier on a les armes pour, bah voilà, il faut exploiter chaque fois ces petits, contre le calendrier est à votre avantage, en fait, quoi. Et si on voit que comme but sur Frosinone, contre Frosinone, et après un match nul la veille, là on pourrait mettre quelques doutes sur la capacité à mentaliser un peu, pour reprendre un terme italien, la possibilité d'être une espèce d'autoconviction, là, de pouvoir gagner le titre. Parce que moi, je répète, c'est une équipe qui est prête, comment? Et il n'y aura pas énormément d'occasions, voilà. Fabregas va pas rester toute sa carrière là-bas. Et je voudrais pas que ce soit on a parlé de Gasperini, comme l'Atalanta de Gasperini, qui sur les 9 saisons durant l'ère Gasperini, pendant il y a eu au moins 2 saisons où il y avait la possibilité de gagner le Scudetto et d'écrire l'histoire. Et ça n'a pas été fait. Et l'Atalanta, ça lui arrivera plus jamais.
0: Ouais.
1: Donc, Com ne doit pas laisser passer cette occasion.
0: Ouais, il faut en profiter donc comme début de saison intéressant pour l'équipe de Cesc Fabregas.
1: Évidemment.
0: Oui, effectivement, on va donc suivre ça avec attention. On va parler de la dernière affiche de cette Serie A. Il nous reste quelques petites minutes. C'est la première équipe dont on a parlé, la Juventus de Turin, qui s'est bien ressaisie en Ligue Europa après la défaite en championnat et qui va retrouver un gros morceau, l'Atalanta Bergame. Là aussi, un test pour les deux équipes, surtout pour la Juve, qui a eu l'occasion de recoller un peu ou de se rapprocher, de rester au contact du groupe de tête.
1: Oui, la Juve, elle a déjà 5 points dans la vue, hein, par rapport à l'Inter et la Roma. Et l'Atalanta, je sais pas, c'est une déception ce début de saison. Elle a 6 points, elle a gagné 2 matchs, on en a perdu 2. Moi, j'y crois pas trop au projet de Maurizio Sarri, voilà, qui est le nouvel entraîneur. Je pense que, je sais pas si, j'aurais pas été trop sévère, je sais pas s'il a fait son temps, mais voilà, je trouve que la greffe entre son style de jeu et l'environnement, Bergamas, qui était habitué à un autre type de coach, quelque chose de plus rythmé, plus intense, parce que quand même, quoi, Sarri, il faut, c'est plus la possession, mais parfois la possession stérile. C'est par exemple, là, il est en train de reconvertir Franck Kessié en playmaker devant la défense. Bon, je sais pas, moi je suis pas forcément convaincu par l'Atalanta cette saison. La Juve, bon, on en a parlé, hein. Il y a les absents de Marc, il y a Colomoini qui va encore être attendu, et puis il faudra voir, voilà, si franchement Thuram, les absences de Thuram et Locatelli, je trouve qu'elles pourraient être sont sous-estimées, parce que qui joue à leur place au milieu de terrain, c'est Douglas Luiz, Kobbie Mainers, qui sont en gros deux des pires recrues d'histoire du club sur ces 10 dernières années. La Juve, elle sait pas quoi en faire, elle arrive pas à s'en débarrasser, en fait. Donc, vu que c'est des joueurs qui ont été payés très cher, Spalletti est chargé d'essayer quand même de valoriser ces joueurs, de les faire performer, et un minimum pour au pire les revendre l'an prochain, et éviter de perdre trop d'argent. Mais clairement, voilà, l'absence de Thuram et de Locatelli est plus grave. Ces absences-là sont plus graves que l'absence de Yıldız, parce que pour le coup, en milieu offensif ailier, il y a du monde derrière. Là, au milieu de terrain, c'est trop juste. C'est Douglas Luiz qu'on nous avait vendu comme, je sais pas, un genre de futur Dunga international brésilien. Là, il retente un peu de jouer, mais honnêtement,

0: Non, c'est trop faible, trop faiblard.
1: Ouais, on va voir ce que ça va donner tout au long de la saison. En tout cas, ça sent pas très bon pour cette équipe de la Juve qui joue face à l'Atalanta dimanche à partir de 16h. Merci beaucoup Valentin Paoluzzi d'avoir été avec nous aujourd'hui.
0: Grazie a voi, a presto.
1: À bientôt Valentin, notre consultant pour le football européen. On en parlera la semaine prochaine de cette liste de la sélection italienne, la Squadra Azzurra, qui s'apprête à reprendre du service et à défier plusieurs formations de haut niveau lors de la Ligue des Nations la semaine prochaine, notamment un test face à la Belgique et à l'équipe de France. On parle de la liste marocaine de Mohamed Ouabi lors de la deuxième partie avec Sahel Sissoko, notre consultant pour le football international. Ça sera après la synthèse de 16h30, restez avec nous.

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1: Bonjour à toutes et à tous, avec vous Éline Roussel. L'Union européenne augmente son niveau d'alerte en mer Rouge. Kaja Kallas, la chef de la politique étrangère de l'instance, a déclaré ce vendredi que les navires européens déployés en mer Rouge augmentent leur niveau d'alerte. Une flotte européenne placée dans la zone dans le cadre de l'opération Aspides, censée escorter les navires commerciaux afin de faire face aux attaques des Houthis. Et les Houthis justement qui s'engouffrent dans un conflit armé avec les forces gouvernementales yéménites mais aussi avec l'Arabie Saoudite. Aujourd'hui dans la capitale Sanaa, des manifestations pro-Houthis sont prévues. Une action en représailles aux accusations de Riyad contre les rebelles. L'Arabie Saoudite assure que le groupe chiite a lancé des attaques contre la ville sainte de la Mecque dans la semaine. Le Conseil de sécurité de l'ONU se réunit ce vendredi pour une troisième séance de vote indicatif. Un scrutin pour désigner le futur secrétaire général de l'institution. 5 femmes et 3 hommes tentent à ce jour de succéder au Portugais Antonio Guterres, de 77 ans, qui terminera donc le 31 décembre son deuxième mandat de 5 ans. D'autres candidats peuvent encore se faire connaître. En Afrique, au Nigeria, le ministre de l'Intérieur a demandé ce vendredi l'ouverture d'une enquête après le décès de 37 personnes soupçonnées d'être des mineurs illégaux, alors qu'ils étaient détenus par la défense civile dans l'état du Niger, dans le centre-ouest du pays. Le gouverneur de l'état du Niger, justement, a annoncé ce vendredi donc la création d'un comité d'enquête et également ordonné la suspension du commandant de la NSCDS dans sa circonscription. À Septa, ce vendredi, 1700 personnes ont été déplacées des plages vers un centre d'accueil situé sur le port de l'enclave. Une source gouvernementale a indiqué à l'agence France Presse que, je cite, l'opération s'est terminée aux alentours de 13h et que toutes les nouvelles places ont été attribuées. La mise en place de cet espace d'accueil temporaire porte donc à 6000 le nombre de places d'accueil dans l'enclave. Et on termine avec cette annonce. J-2 avant de reculer d'une heure. Le Royaume passe à partir du 20 septembre prochain à l'heure GMT. Dans 2 jours, à 2h du matin, il sera 1h du matin. Une décision prise en réponse à la demande des citoyens et qui vise à améliorer le rythme de vie des Marocains et notamment concernant la santé et le sommeil. C'est la fin de cette synthèse d'actualité. Merci de l'avoir suivi et bonne suite des programmes sur Médian.
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1: 16h et bientôt 34 minutes à l'écoute de Médien. Bienvenue à vous si vous nous rejoignez. C'est la deuxième partie de l'autre match. Nous sommes ensemble jusqu'à 17h. Lors de la première partie, on a parlé Ligue Europa, également Serie A avec Valentin Paoluzzi. Plusieurs belles affiches au programme du week-end, notamment le choc AS Rome et Inter Milan. C'est à suivre demain soir, donc le choc de la cinquième journée entre les deux leaders du championnat italien après quatre journées. On parle maintenant des sélections nationales, notamment la sélection marocaine, puisque hier, eh bien, on a connu la liste des joueurs qui vont prendre part aux premières et deuxième journées des éliminatoires de la Coupe d'Afrique des Nations 2027, avec ces matchs face au Gabon et au Lesotho, en plus d'un amical contre le Ghana d'Antoine Semenyo. Belle affiche à suivre du côté de Tanger. Pour parler de cette liste, nous sommes avec Sahel Sissoko, notre consultant pour le football international. Il vient de nous rejoindre pour cette deuxième partie. Bonsoir Sahel.
2: Bonsoir Ali, bonsoir à tous. Vous étiez en vacances à Ouarzazate ou parce que ça fait longtemps là?
1: Oui, oui, bien sûr, il faut promouvoir le tourisme national, exactement, du côté du Maroc, de retour, bien sûr. Ça fait plaisir de retrouver Sahel donc pour parler football et bien sûr un vendredi comme il l'aime si bien, un couscous peut-être au passage, Sahel.
2: Un très bon couscous marocain, comme ils savent si bien le faire, c'est succulent, j'en ai de l'eau à la bouche.
1: Voilà, sans surprise, le vendredi, c'est couscous pour Sahel Sissoko. Donc, pour cette édition, on va parler bien sûr de la liste concoctée par Mohamed Ouhebi. On s'attendait à plusieurs surprises peut-être, des confirmations, des nouveautés. On rappelle la liste qui comprend Yassine Bounou, El Khajoui, Tsegnaouti et Bala Roche, bien sûr, en tant que gardien. Il y a eu Nosser Mzraoui, Anas Salahdin, Marwan Saadan, Naïfa Gerd, Redouane Helhal, Issa Diop, Abdelhamid Ait Boudlal, Ashraf Hakimi, Zakaria Louahdi et Ali Mahamar. Au milieu de terrain, on retrouve Samir El Mourabet, Ayoub Bouhaddi, Neil Einaoui, Oussama Sarghaline, Bilal Khennous, Soufiane El Faouzi, Azdine Ounahi, Ismaïl Sebaré. Puis on attaque Brahim Diaz, Yassine Jessim, Absamad Zelzouli, Abdullah Wazan pour sa première, et puis Soufiane Rahimi, Saufir Ben Taïeb et Yassir Zabiri. On va écouter la réaction du sélectionneur marocain Mohamed Ouhebi avant d'en parler avec Sahel Sissoko. On écoute Mohamed Ouhebi.
3: Tous les joueurs qui sont là pensent qu'ils le méritent et surtout qui ont le profil de joueurs qu'on recherche. Et c'est vrai que c'est délicat des fois quand on fait des choix aussi. On fait des choix de joueurs, on regarde aussi le profil. Quand il y a des joueurs qui ont à peu près le même niveau, entre guillemets, le même temps de jeu dans leur club, etc. Ce qui va pencher, c'est vraiment le profil et s'ils ont vraiment le profil pour jouer dans notre système. On regarde bien entendu le futur et le potentiel, mais malgré tout, tous ceux qui sont là, ils méritent d'être là et ils peuvent jouer.
1: Voilà la réponse de Mohamed Ouhebi concernant la liste, la concurrence. Sahel, peut-être une première réaction quant à ces noms retenus par le sélectionneur Mohamed Ouhebi pour ses prochains matchs?
2: Oui, c'est une liste cohérente. Une liste n'est jamais parfaite parce que chacun, parmi les millions de Marocains, chacun a une idée de ces joueurs, mais c'est une liste cohérente qui est un peu dans la continuité de ce qui s'était passé à la Coupe du Monde, avec bien sûr des retours, notamment on pense au Toulier Naïf Agard, qui a commencé avec Marseille, et Aït Boudlal aussi, je suis content pour lui. Maintenant, il y a Zabiri qui a été récompensé pour son début de saison tonitruant en Espagne avec 6 buts depuis le début de la saison. Je pense qu'il avait fait une excellente Coupe du Monde avec Warby également, qu'ils ont remporté avec les moins de 20 ans. C'est un bon profil. Et également Abdellah Ouazan qui fait un très bon début de saison avec l'Ajax à Amsterdam aux Pays-Bas, qui a fallu même le déplacement de la délégation de Warby pour discuter avec lui. Il a été convaincu. Moi, je pense que dans l'ensemble, c'est une liste qui s'inscrit dans la continuité avec quand même des renforts, des profils qu'on va découvrir pour ces trois matchs-là. Sinon, c'est dans la continuité, notamment à Devance, où on aura des certitudes également avec l'arrivée de Agard ou Aït Boudlal, qui peuvent s'aligner avec Issa Diop, qui avait montré de très belles choses durant la Coupe du Monde. Moi, je pense qu'il faut aller doucement, parce que c'est une nouvelle ère qui démarre pour lui, pour Warby, pour les joueurs, pour tout le monde. On peut pas faire une révolution en voulant tout changer d'un coup, mais je pense qu'une équipe nationale, c'est un cadre, c'est un environnement. Il faudra s'adapter petit à petit pour que les performances s'en suivent.
1: Oui, effectivement, vous faites bien de le dire, Sal. C'est une sorte de nouvelle ère qui commence avec, en ligne de mire, la Coupe d'Afrique des Nations 2027. De nouveaux joueurs qui ont été appelés, en plus des cadres, des revenants, et puis une absence qu'on attendait, ce n'était un secret pour personne, celle de Soufiane Amrabat, avec son message.

0: où il a affirmé qu'il ne rejouerait plus tant que le sélectionneur actuel était en place. Il n'y a pas eu donc de Sofiane Amrabat, mais la question a forcément été posée à Mohamed Ouabi concernant Sofiane Amrabat. On va écouter ce qu'a dit le technicien marocain au sujet du joueur de l'Ajax Amsterdam et on revient pour en parler avec Sahel.
1: C'est quelqu'un qui a beaucoup donné pour l'équipe nationale. Il faut le reconnaître. C'est quelqu'un qui était très important. C'est quelqu'un qui a fait partie un petit peu de l'histoire récente des grandes épopées que le Maroc a faites. Donc ça, faut pas l'oublier. Faut pas lui enlever ça. Après, sa déception, je la comprends aussi parce qu'elle est pas facile. Et c'est pas facile d'avoir un statut et d'accepter qu'aujourd'hui des jeunes joueurs arrivent et vous êtes privé de temps de jeu. Vous jouez moins que ce que vous voulez. Donc après, il y a aucun conflit entre Amrabat et moi ou le staff. Donc c'est juste une question de temps de jeu. Et il veut jouer plus aujourd'hui. Et je pense que dans le football, le passé, il vous donne du respect, bien entendu, mais il vous donne pas de privilèges.
0: Voilà donc la réaction de Mohamed Ouabi concernant Sofiane Amrabat qui a mis entre parenthèses sa carrière d'international marocain. La réponse de Ouabi, c'est que Amrabat voulait du temps de jeu, mais pas de privilège bien sûr pour n'importe quel joueur, même pour un cadre comme Sofiane Amrabat. C'est donc son analyse. Sahel, donc la réaction de Ouabi, c'est ce qu'on pensait tous, que peut-être Sofiane Amrabat ne voulait pas forcément rester sur le banc. S'il venait, c'était pour jouer. Et donc, il a mis les choses au clair pour qu'on ait une idée claire, parce qu'en face, Sofiane Amrabat n'a pas voulu évoquer les raisons de cette parenthèse.
2: Oui, moi, je pense que Ouabi a bien fait de le dire publiquement comme ça, parce que là, il place la mosquée au milieu du doigt, comme on dit. Et Sofiane Amrabat, avec tout le respect qu'on lui doit, je pense que sa réaction on peut heurter la sensibilité du public, d'autant plus que l'équipe nationale, il n'y a pas de totem d'humilité. Et ce sont les performances. Le football n'a pas de mémoire. C'est vrai qu'il avait fait une très belle Coupe du Monde en 2022 comme un joueur de devoir ou avec le style de jeu de Regragui, c'était l'homme qu'il fallait au milieu de terrain. Mais je pense qu'actuellement, le football a tellement évolué quand on voit le jeune Ayoub Bouadi hier soir même avec Manchester City à son âge. Et délivrer de telles prestations, de tel style de jeu, je pense bien que sans manquer de respect à Amrabat, aujourd'hui en équipe nationale du Maroc, au milieu de terrain, quand il y a ces profils de joueurs-là, il faut grignoter des temps de jeu, les places sont pas, il n'y a pas de garantie, on ne peut pas garantir à un footballeur, même à Achraf Hakimi, lui dire que tu seras titulaire à 100%. Moi, je pense que de là, les titularisations, les places coûtent très cher, et c'est le lieu de le rappeler publiquement. D'autant plus que quand il le dit, il met mal à l'aise Ouabi, parce qu'il dit que tant que Ouabi sera sur place, lui sera pas là. Il n'a pas dit qu'il a mis un terme à sa carrière internationale. Il met en mal également ses coéquipiers avec qui il a eu passé de bons moments comme de mauvais moments. Et sa réaction, peut-être c'est son ego, c'est une blessure narcissique pour lui. Mais sa réaction a été d'une maladresse. Ça pourrait le poursuivre pour le reste de sa carrière.
0: Ouais, justement, c'est une réaction surprenante de la part de Sofiane Amrabat. On ne sait pas ce qui s'est réellement passé, mais globalement, on peut comprendre entre les lignes, surtout que son poste est particulièrement relevé, comme l'a souligné Sahel, la prestation de Ayoub Bouadi du côté de Manchester City, avec un Nail Inaoui qui est très prometteur aussi pour la sélection marocaine. C'est vrai que Amrabat a toujours un plus à apporter, il pourrait servir dans certaines rencontres, mais bon, il va falloir faire sans lui donc pour les futures échéances, en tout cas pour la sélection marocaine de Mohamed Ouabi. Autre chantier qui n'est pas nouveau du côté de la sélection marocaine, c'est bien sûr essayer d'attirer des binationaux. On l'a vu avec le travail que fait la Fédération marocaine, avec notamment Ayoub Bouadi pour ne citer que lui. Et bien avec le dossier Younes Ebn Talib, ça n'a pas fonctionné, qui lui a choisi l'Allemagne. Il était courtisé par les Lions de l'Atlas et l'attaquant de l'Eintracht Francfort figure dans la première liste de Jürgen Klopp à la tête de la Mannschaft. C'est le joueur lui-même qui a relayé sa convocation sur son compte Instagram. Il a mis fin aux rumeurs et aux possibles possibilité de le voir porter le maillot du Maroc. Mohamed Ouabi, le sélectionneur, a réagi concernant ce choix de Younes Ebn Talib.
1: Il était dans la présélection au mois de mars, présélection pour le

0: le stage du mois de mai. C'est un joueur qui a eu beaucoup de blessures. C'est un joueur qui vient d'un niveau beaucoup plus bas et qui est arrivé à Francfort au mois de janvier. Donc, il avait un profil intéressant pour nous. Donc, on l'a suivi. Il a joué, je pense, sur les 6 mois, 139 ou 136 minutes. Donc, il n'était pas apte à venir à la Coupe du Monde, mais c'est un joueur qu'on suivait. Donc, déjà bien avant. Je pense pas qu'il était dans la présélection d'Allemagne la saison passée. Cette saison, il a fait une bonne préparation. Il a bien entamé la saison, donc méritait d'être sélectionné. On a été le voir bien avant. J'ai été le scouter. J'ai eu une discussion avec lui au téléphone. Discussion honnête. Voilà. Parler du projet du Maroc sans rien promettre, comme je promets rien à personne. Donc voilà. Après, il a dû faire son choix.
1: Voilà donc Mohamed Wahbi concernant le choix de Younes Ibn Talib de porter les couleurs de la nationale Mannschaft. On le sait, le Maroc cherche un attaquant, aimerait bien avoir un attaquant qui pourrait lui permettre de marquer le plus de buts. Ça ne sera pas Ibn Talib donc, mais peut-être Yasser Zaveri qui fait un très bon début de saison, ça elle, et qui a été convoqué logiquement par Mohamed Wahbi.
2: Logique, d'autant plus qu'il connaît la maison, il n'a pas joué avec les Zabri, mais c'est quelqu'un qui est en attaquant, qui a un profil atypique avec son petit gabarit. Je pense qu'il est d'une efficacité légendaire en ce moment. Tout lui réussit, c'est ça aussi en attaquant quand il est en confiance. Parlant du dossier de Younes, moi je pense que c'est la problématique des binationaux. Après, il faut jamais dire jamais parce qu'on a eu l'épisode de Ziyech avec les Pays-Bas. Il a eu la blessure, après il est venu au jeu pour le Maroc. C'est le choix du cœur et le choix aussi de l'environnement, de ce qu'on. Il y a les sponsors, il y a la famille, il y a les réseaux sociaux. Mais je pense que entre hier et aujourd'hui, en lisant les réseaux sociaux, peut-être que Younes Ibn Talib, dans sa réflexion, peut-être, il pense, il dit, ah, peut-être j'aurais pu jouer pour le Maroc, à l'Allemagne, je ne savais pas que j'étais si bien apprécié comme ça. Parce que c'est aussi difficile pour des gens qui sont nés, qui ont grandi, dont les parents sont marocains ou sont sénégalais ou sont ivoiriens. Moi, je pense que de façon globale, avec le temps, on saura le pourquoi du comment, mais ce serait un profil intéressant pour le Maroc d'avoir un attaquant en buteur. C'est vrai que lui, il vient de démarrer le très haut niveau. On attend une confirmation sur une longue saison. Mais je pense que le Maroc aussi, dans ce domaine-là, devra avoir à faire avec parce qu'on a vu Saïd Barry, il a fait de très belles choses durant la Coupe du Monde en jouant avec le style de jeu de Warby en faux neuf. D'autant plus que maintenant, il évolue au Bayern. Mais c'est la problématique des binationaux entre la pression médiatique, le choix du cœur et d'autres intérêts qui entrent en compte pour faire le choix de l'équipe nationale parce que c'est pas facile, c'est une position assez délicate pour eux.
1: Ouais, effectivement, pas facile de trancher quand on est binational. En tout cas, pour l'instant, eh bien, ça s'inscrit hors de la sélection marocaine pour Ibn Talib. On verra ce que nous réserve le futur. Autre liste qui a été dévoilée pour justement ces éliminatoires de la CAN 2027. C'est la première d'un certain Hervé Renard, le sélectionneur de Côte d'Ivoire, donc qui a remporté la Coupe d'Afrique des Nations en 2015 avec les éléphants. Une première liste qui comprend bien sûr les cadres, notamment la star Yann Diamandé, également plein de joueurs Eddy Doué et Mohamed Koné, donc des joueurs qui ont été appelés par le sélectionneur de Côte d'Ivoire, avec en tête Franck Kessié. Il a aussi tenu à parler du championnat national, mais bien sûr reste bien sûr concentré sur les cadres de cette équipe. Écoutez ce que pense Hervé Renard du championnat local et bien sûr de ce qu'il peut apporter à cette sélection ivoirienne.
3: Depuis que je suis revenu, j'ai assisté à la Supercoupe entre l'ASEC d'Abidjan et Korogo. Ensuite, se sont passées quelques semaines avant que je revoie un match du championnat local qui était c'était même pas un match du championnat local, c'était un match de Champions League africaine entre l'ASEC d'Abidjan qui s'est qualifié pour cette Champions League ce dernier dimanche. Le championnat n'ayant pas repris, c'est un petit peu plus difficile, mais ce qu'il faudrait que vous notiez également, c'est le nombre important de joueurs qui sont partis il n'y a pas très longtemps du championnat ivoirien, comme Chris Tapé par exemple, Kossounou, qui sont partis d'ici, Yakoulié, Touré, et qui viennent de ce championnat il y a peut-être 2 ou 3 ans en arrière simplement. Aujourd'hui, les joueurs partent de plus en plus jeunes, c'est-à-dire que les innombrables talents s'en vont très très rapidement et s'imposent pour certains, d'autres ne réussissent pas à s'imposer en Europe. C'est peut-être sans défendre les autres et moi-même.

0: pour l'instant ce qui fait cette différence par rapport au passé. Mais en tout cas, sachez que je prends jamais en considération d'où vient le joueur. Je sélectionne le joueur et je pense que je vous l'avais prouvé avec Franck Caissier en 2015, puisqu'il évoluait encore en Côte d'Ivoire. Et si l'occasion se présente et si je pense qu'un joueur mérite d'être sélectionné, même s'il évolue dans n'importe quel club ivoirien que ce soit, j'hésiterai pas. Et ça sera, vous l'avez dit, une belle valorisation du championnat. Mais en tout cas, il y a des joueurs de qualité. On va les suivre et puis on essaiera de faire les meilleurs choix possibles.
1: Voilà, donc Hervé Renard qui laisse la porte ouverte aux joueurs du championnat ivoirien tout en gardant bien sûr une ossature concernant sa sélection, parce que les enjeux sont de taille pour l'équipe ivoirienne qui a montré de belles choses ces dernières années, notamment une demi-finale de Coupe d'Afrique des Nations et aussi une belle participation en Coupe du Monde. Les attentes sont forcément élevées du côté d'Abidjan Sahel.
2: Je pense que la Côte d'Ivoire, quand même, c'est un pays de football. Et ils ont statut, ils ont un palmarès, ils ont du vécu, ils ont un public exigeant. Les Ivoiriens, rien qu'à voir dans les réseaux sociaux, les commentaires, après chaque liste, il y a une pression énorme. C'est ce qui a valu le limogeage de Emers Faye avec tout son staff. Parce que la Côte d'Ivoire, aujourd'hui, en termes de vivier, quand même, il y a du matériel. Il y a les anciens, comme il disait tout à l'heure, Hervé, Franck Caissier, Nicolas Pépé, Yam Diomandé, qui vient de signer pour 140 millions d'euros au Real Madrid. Il y a le jeune Chris Inao. C'est vrai qu'il a fait appel à U nouveau pour insuffler du 109 dans cet effectif-là. Mais je pense que de façon globale, la Côte d'Ivoire, quand même, a un certain, voilà, ils ont une place maintenant dans le gratin du football africain et mondial. C'est pourquoi les exigences sont énormes. On les attend face au Ghana pour les éliminatoires de cette Coupe d'Afrique-là. C'est déjà un grand test pour lui, pour Hervé, qui fait son retour. Il faut le rappeler, il avait remporté la Coupe d'Afrique avec la Côte d'Ivoire en 2015. Après, il a fait le tour du continent et revient à la maison. C'est un test d'abord à voir comment il va recoller les morceaux, dynamiser ce groupe-là, parce que ils ont vécu quand même un petit traumatisme après cette Coupe du Monde avec MS Faye.
1: Ouais, justement, il va falloir se remobiliser après cette dernière Coupe du Monde et pourquoi pas faire confiance à Hervé Renard pour les prochaines échéances, notamment la Coupe d'Afrique des Nations. Pour les prochains matchs des éléphants, ça sera face au Ghana et contre la Somalie les 24 et 29 septembre. Après un amical face au Cameroun, ça sera le 3 octobre 2026. Avant de dire au revoir à Sahel, peut-être un mot concernant l'Europa League. On en parlait en première partie avec Valentin Paoluzzi, la belle victoire de la Juve. Et avec Sahel, on parle de cette défaite encore pour l'Olympique de Marseille. Ça n'en finit plus et c'est une mauvaise nouvelle à l'approche du classique face au Paris Saint-Germain, qui de son côté va mieux après quelques défaites, ou plutôt quelques matchs nuls. Début de saison compliqué. Défaite donc 4-1 pour cette équipe de Marseille face à Besiktas, dans un match qui a connu donc l'entrée en jeu de Neyfagald en deuxième partie. Ça n'a pas vraiment changé les choses, puisqu'après l'équipe a encaissé encore un troisième et un quatrième but. Alors, rien ne va plus pour cette équipe de l'OM en ce début de saison.
2: Rien ne va plus. L'OM va tout droit au mur, peut-être tout droit vers l'abîme, parce que ils n'ont pas fait de recrutement et les joueurs qui sont, il y a, de façon globale, c'est pas des top joueurs. Il y a pas de top joueurs dans cet effectif là. L'Aprilier, Naïf Aguard, il revient de blessure, mais après c'est le désert. Moi, je pense que la politique sportive de l'OM, ces trois dernières années, et c'est la conséquence de cet échec-là, de ce bourbier. Et ben, Genesio, avec toutes les qualités qu'il puisse avoir comme entraîneur, mais il peut pas faire de miracle avec cet effectif-là. Moi, je pense, j'ai peur pour ce classico qui arrive dimanche. D'ailleurs, il y a même pas de hype autour de ce classico. Personne n'en parle parce que c'est devenu tellement, voilà, une formalité, une banalité pour le PSG, alors que nous, qui avions grandi avec l'image donc classico Marseille-Paris, c'était l'engouement, c'était l'effervescence médiatique, les pics, les petites phrases. Mais là, je pense que ça peut être très compliqué pour l'OM ce dimanche.

0: S'il perd ses classicos, peut-être il y aura beaucoup, beaucoup, beaucoup de changements dans ce club-là. Et peut-être, ouais, je sais pas, mais ça fait même mal au cœur d'en parler parce que l'OM est le premier club français à remporter la Ligue des Champions. C'est une belle ville où les supporters vivent du football du matin au soir et qu'aujourd'hui, ils se retrouvent avec une équipe qui n'a même pas de personnalité, même pas de star, même pas de joueur, d'effectif capable de rivaliser avec des clubs de Ligue 1. C'est incroyable.
1: Ouais, c'est vrai que c'est compliqué pour cette équipe de l'Olympique de Marseille avant de retrouver le Paris Saint-Germain, cette défaite qui fait mal face à Beşiktaş, le club turc. Merci beaucoup, Sahel Sissoko, d'avoir été avec nous aujourd'hui.
0: Merci Ali, à très bientôt.
1: À très bientôt, Sahel Sissoko, notre consultant pour le football international. C'est vrai que l'heure est à l'alarme du côté de Marseille avec cette défaite 4-1 face à Beşiktaş, le club turc. Et bien sûr, ça se complique pour le week-end avec ce classique face au Paris Saint-Germain. Bruno Genesio, l'entraîneur de l'Olympique de Marseille, a réagi après cette lourde défaite face à Beşiktaş. On va l'écouter. Et on continue à en parler.
2: Je pense qu'on a fait jeu égal en première mi-temps, voire même un peu mieux, parce que je trouve qu'on a su réagir après l'ouverture du score. Sur revenir au score, on s'est créé quelques situations pour prendre l'avantage. Et puis, début de deuxième mi-temps, il y a eu aussi pendant 5-10 minutes plutôt de bonnes choses. Et lorsqu'on a encaissé le deuxième but, on a un petit peu tout confondu. On a perdu le fil tactiquement, on a perdu le fil dans la concentration, à l'image du troisième but sur le corner où on est absolument complètement passif. On a eu une fin de match où ça a été un petit peu du n'importe quoi à tous les niveaux.
1: Ouais, du n'importe quoi, c'est en partie les mots de Bruno Genesio concernant certains. Lourde défaite face à Beşiktaş pour le compte de la première journée de la phase de ligue de la Ligue Europa. Il va falloir se racheter au Vélodrome dimanche à partir de 18h45 à l'occasion de l'opposition face au Paris Saint-Germain de Luis Enrique, l'équipe du PSG, et qui revient bien après un début de saison compliqué. 7e de Ligue 1 avec un total de 5 points, alors que l'équipe de Marseille est 13e avec 3 unités. Il va falloir se surpasser pour essayer de montrer que l'équipe peut aller chercher de belles choses. Cette saison en championnat, par exemple, et pour l'équipe de Paris, eh bien, une victoire s'impose pour rester dans la dynamique parce que ça reste quand même une rivalité historique face à l'Olympique de Marseille. Luis Enrique s'est exprimé tout à l'heure concernant ce classique face à l'OM. On l'écoute.
3: Il y aura des différentes circonstances. Les matchs de demain, parce qu'ils sont changés l'entraîneur et aussi beaucoup de joueurs sont partis. Bah, c'est difficile savoir exactement qu'est-ce qu'on doit attendre. Et il faut être prêt pour, quelle que soit la formation, quel que soit son comportement sur le terrain, mais ce qui est sûr, sera l'ambiance dans le classique et la difficulté de jouer ce type de match. Il faut être attentif à beaucoup de choses que nous ne pouvons pas contrôler, mais ce sont des matchs très attractifs pour les supporters, pour nous en tant qu'équipe, et on va essayer de gagner les 3 points.
1: PSG Marseille, ou plutôt Marseille PSG, c'est à suivre dimanche à l'occasion de cette journée de Ligue 1 qui commence donc ce soir avec l'opposition entre Monaco et le RC Lens. RC Lens qui a fait confiance à Yannick Cahuzac sur le banc après un début de saison compliqué pour le RCL. Il parle donc de cette opposition face à l'OM, mais avant, il y aura bien sûr, il devra parler de pourquoi il a été choisi par cette équipe du RC Lens avant de prendre part à ses fonctions.
4: Honnêtement, c'est vrai que ça va être une année chargée. Après, si je suis là, c'est que je me sens prêt. Est-ce que je me estime aujourd'hui être un entraîneur numéro un? J'ai envie de vous dire, j'ai pas le package encore. Parce que je pense que le terrain me parle beaucoup, la tactique, ça me parle. J'ai eu la chance de côtoyer des top mecs, des top tacticiens entre Franck, entre Régis, entre Olive. Et ça me parle beaucoup. Après, tout ce qui est médias, tout ce qui est communication, c'est pas forcément ce que j'aime le plus. Par contre, voilà, je suis un entraîneur en formation, j'ai envie de vous dire, puisque je suis dans mon BEPF. J'ai la chance de pouvoir apprendre ce métier avec de super formateurs et voilà. Donc, je m'estime pas encore un entraîneur numéro un. Je pense que je suis en train de le devenir, mais voilà.
1: Voilà donc Cahuzac et Lens qui affrontent Monaco ce soir. C'est la fin de cette édition de l'autre match. Merci d'avoir été avec nous.

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1: Bonjour à toutes et à tous, Céline Roussel avec vous pour cette synthèse d'actualité. On ouvre au Pakistan où un attentat suicide contre une mosquée a tué au moins 27 personnes dans le nord-ouest du pays ce vendredi. Alors que les fidèles se rassemblaient pour la prière du vendredi, une voiture chargée d'explosifs aurait percuté l'entrée de la mosquée près du quartier général de police. Le quartier général de police situé près de la frontière avec l'Afghanistan, selon le chef donc de la police provinciale. Après l'explosion, des hommes armés auraient tenté d'entrer dans l'enceinte de la police et ont échangé des tirs avec les agents. La faction taliban du Pakistan a revendiqué l'attaque. Au Moyen-Orient, des manifestations pro-Houthis sont prévues ce vendredi à Sanaa. L'action armée des Houthis contre l'armée saoudite est au cœur de ces protestations. Il faut apporter son soutien. Une action pour afficher donc le soutien à la population, mais aussi aux représailles, en représailles aux accusations portées contre les rebelles par Riyad, qui l'accuse d'avoir ciblé la Mecque cette semaine, premier lieu saint de l'islam. Le pouvoir Houthi parle ici de mensonges et de propagande. Ailleurs dans le monde, en Russie, les citoyens sont appelés aux urnes pour ce premier jour d'élection législative. Le vote pour renouveler les 450 sièges de la Douma à la chambre basse du Parlement russe doit durer encore jusqu'à dimanche. L'Union européenne a dénoncé des élections qui se déroulent dans un climat de répression systématique et institutionnalisée, tandis qu'une instance d'opposants russes auprès du Conseil de l'Europe a qualifié le scrutin de simulacre. C'est un diplomate marocain qui a été nommé comme envoyé spécial pour le G20 et pour les affaires mondiales par le président de la Commission de l'Union africaine. La nomination de Fatala Sijimlassi reflète, selon la CUA, les efforts de l'Union africaine pour renforcer son engagement avec les institutions et plateformes mondiales. L'Union africaine s'assure également par cette nomination que ses intérêts soient présents lors des prises de décision internationales. Dans la région, la Tunisie fait face à des pluies abondantes dans plusieurs gouvernorats. Le Grand Tunis est particulièrement touché, mais aussi les régions côtières telles que Monastir, Sousse ou Mahida. La province de Tunis donc a annoncé la suspension des cours de cet après-midi et hier dans tous les établissements publics et privés d'enseignement, de formation et universitaire sur la base des avertissements de l'Institut national météorologique et des recommandations du comité régional de prévention des catastrophes. Les autorités compétentes ont prédit qu'entre 30 et 50 mm de pluie sont tombés sur toute la région du Grand Tunis. Et puis on termine au Maroc, J-2 avant de reculer d'une heure. Le Royaume passe à partir du 20 septembre prochain à l'heure GMT. Dans deux jours, donc à 2h du matin, il sera 1h du matin. Une décision prise en réponse aux demandes des citoyens qui visent à améliorer le rythme de vie des Marocains et notamment concernant leur sommeil et leur santé. C'est la fin de cette synthèse. Merci de l'avoir suivie et très bonne suite des programmes sur Média.

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2: Au Maroc, le temps sera partiellement nuageux à souvent ensoleillé sur le littoral et les zones proches entre Saïdia et Kénitra, ainsi que sur le littoral entre El Jadida et Safi. Sinon, à Rabat, il fera 26 degrés, 26 également du côté de Casablanca, 29 degrés prévus ici à Tanger, 29 également à Laayoune, une température de 34 degrés à Marrakech sous un beau soleil. Pareil à El Rachidia, un temps ensoleillé, une température de 32 degrés, 27 à Agadir, pas moins de 26 degrés à l'arrache, 19 à Chefchaouen et une température de 27 degrés prévue à Al Hoceima. En Afrique du Nord et plus précisément au Caire, le temps sera ensoleillé avec 33 degrés, température de 32 degrés à Tripoli, prévoyez 32 à Tunis, 24 degrés du côté d'Alger, la capitale, 35 à Nouakchott. En Afrique de l'Ouest, à Abidjan, le temps sera partiellement orageux avec une température de 28 degrés, 29 également à Lagos, prévoyez 32 degrés à Dakar, 31 à Bamako, 27 à Conakry et 34 à Ouagadougou. En Europe, et plus précisément à Paris, le temps sera partiellement nuageux avec une température de 22 degrés, 20 à Londres, prévoyez 28 degrés à Rome, une température de 28 degrés également enregistrée à Madrid, 29 à Athènes et pas moins de 20 degrés à Berlin avec un temps nuageux et des orages.
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0: Bonsoir à toutes et tous et bienvenue si vous nous rejoignez. Au sommaire de cette édition, les réfugiés qui occupaient les plages de Septa ont été déplacés vers la zone portuaire de la ville occupée. Un transfert qui s'est fait dans un climat parfois tendu, alors que la question de la migration suscite beaucoup de fébrilité dans le pays du sud de l'Europe. Les détails à venir. Face aux attaques des Houthis contre l'Arabie Saoudite, l'Union européenne augmente le niveau d'alerte en mer Rouge. Sa mission navale de protection du trafic maritime est désormais sur le qui-vive, annonce de la chef de la diplomatie de l'UE. Nous y reviendrons dans ce journal. Paris donne son feu vert pour se rapprocher d'Ottawa. La France s'est prononcée hier en faveur de l'approfondissement de la relation entre le Canada et l'Union européenne. Sur fond de mésentente avec Washington, les relations franco-canadiennes sont au beau fixe, vous l'entendrez. Et on reviendra au Maroc pour clôturer ce journal Casablanca au rythme de la culture urbaine. Pour sa 24e édition, le festival Boulevard revient avec une programmation chargée, vous l'entendrez. Près de 1700 réfugiés ont été transférés des plages de la ville occupée de Septa vers son port aujourd'hui. Les autorités espagnoles avaient annoncé ce transfert plus tôt ce matin. Depuis leur arrivée massive fin juillet, ces personnes vivaient dans des conditions précaires. L'opération s'est faite ce vendredi dans un climat parfois tendu, selon l'agence France Presse. Et bien qu'elle prévoit douches sanitaires et lits neufs, les capacités d'accueil de la zone portuaire sont trop limitées. De quoi raviver de nouveau les tensions autour du sujet. Après la récente polémique des clubs espagnols de football devant porter un t-shirt de soutien envers la population locale de Septa, avec les débats houleux autour du rapatriement et cette question de la migration dans l'enclave occupée suscite beaucoup de fébrilité en Espagne. Selon Christophe Boutin, à l'origine de ces frictions réside une position espagnole paradoxale, un grand écart. Écoutez ce professeur de droit public à l'université de Caen.
1: Le grand écart que fait l'Espagne, qui d'une part a annoncé il y a maintenant quelques mois qu'elle voulait régulariser un nombre très important de migrants pénétrant illégalement sur son territoire, et qui là a été brutalement confronté aux images de cette intrusion dans la zone de Septa, et surtout qui a été confronté à la colère de la population de Septa. Donc d'un côté il y a eu ce que certains appellent une sorte d'appel d'air, hein, c'est-à-dire avec cette annonce de régularisation, ça ne pouvait qu'attirer effectivement de nouveaux migrants irréguliers. Et de l'autre côté, il y a la colère de la population locale et au-delà d'une certaine population espagnole face à la manière dont l'État gère, ou plutôt n'arrive pas à gérer, la question de la migration. Par ailleurs, il y a la question électorale, il y a la question d'un pouvoir qui est actuellement fragilisé. C'est vraiment un débat interne qui rejaillit à ce sujet.
0: Christophe Boutin, professeur de droit public à l'université de Caen en France. Il répondait aux questions de Constantin Jallot. Et dans l'actualité du Maroc également, notez que ce week-end, le royaume reviendra à l'heure GMT dans la nuit de samedi à dimanche. L'horloge marocaine reculera d'une heure. Les dormeurs, eux, gagneront une heure de repos. Dimanche matin, donc, si votre réveil affiche aujourd'hui 8 heures, sachez qu'il affichera désormais 7 heures. Au Proche-Orient, 3 blessés dans le Liban Sud. L'armée israélienne a intensifié ses attaques aujourd'hui à Chakra et à Dermimas. Après avoir fouillé des maisons de cette dernière localité, les forces de Tel Aviv se sont finalement retirées de la zone. En parallèle, des frappes d'artillerie ont eu lieu dans près de Nabatieh et de Tyr, selon les correspondants sur place de l'Orient le jour. Plus à l'est, dans le Golfe, l'escalade se poursuit entre les Houthis et l'Arabie Saoudite. Après l'annonce d'une vente de 48 avions furtifs F-35 par les États-Unis à Riyad, c'est au tour du Pakistan de soutenir l'Arabie Saoudite. Cet après-midi, le porte-parole de l'armée pakistanaise a affirmé défendre jusqu'au bout son allié saoudien. Cette semaine, pour rappel, les rebelles yéménites pro-iraniens ont fait état de nouvelles frappes aériennes saoudiennes. De son côté, Riyad accuse le groupe d'avoir lancé une attaque sur la Mecque. Et dans ce contexte, en mer Rouge, les Houthis du Yémen contrôlent depuis des jours le passage maritime de Bab el-Mandeb, une présence accrue du groupe armé qui menace le commerce maritime. Aujourd'hui, la chef de la politique étrangère de l'Union européenne a annoncé que la flotte européenne positionnée dans la région relevait le niveau d'alerte. Des navires de la force navale de l'UE sont sur place dans le cadre de l'opération Aspides depuis 2024. Mais alors, que font ces navires dans la région? Quels objectifs pour cette force européenne? Les détails avec Elie. Roussel.
2: C'est le 19 février 2024 que l'opération est lancée. Elle est nommée Aspides, qui signifie en grec le bouclier protecteur. C'est donc le déploiement d'une flotte européenne qui s'organise avec deux objectifs.

0: protéger le trafic maritime et contribuer à la liberté de navigation dans la région. 21 États membres participent à la mission et 3, dont la France, y engagent des bâtiments de premier rang. La zone d'opération englobe la mer Rouge, le golfe d'Aden, la mer d'Arabie, la mer d'Oman, le golfe et le nord-ouest de l'océan Indien. Déployée pour un mandat initial d'un an, l'opération est reconduite 2 fois. La récente reprise intense du conflit entre les Houthis du Yémen et l'Arabie Saoudite pousse aujourd'hui Bruxelles à relever son niveau d'alerte. Kaja Kallas a déclaré que la flotte européenne allait continuer ses missions d'escorte de navires commerciaux. La ligne de l'UE est claire à ce sujet. Selon sa chef de la politique étrangère, que je cite, les attaques houthistes contre l'Arabie Saoudite soutenues par l'Iran sont inacceptables et sabotent l'économie mondiale.
1: Précision signée Éline Roussel. Et notez que dans ce contexte, des manifestations pro-Houthis ont eu lieu aujourd'hui à Sanaa, capitale du Yémen. Une action pour afficher le soutien de la population à l'action armée des Houthis contre l'Arabie Saoudite. Et l'Europe qui, pendant ce temps, joue les rapprochements diplomatiques avec le Canada dans sa guerre commerciale contre les États-Unis. Ottawa renforce son alliance avec l'Union européenne. Proposition faite ce mercredi par la présidente de la Commission européenne, Ursula von der Leyen. Un rapprochement stratégique validé par Paris. Hier, le ministre français des Affaires étrangères s'est montré favorable. Conséquence, le Premier ministre canadien sera aux côtés du président français Emmanuel Macron sur le dernier territoire d'outre-mer ce week-end. C'est la première fois qu'un chef de gouvernement canadien met les pieds pour une visite officielle sur ce territoire, et c'est surtout un geste de rapprochement entre Paris et Ottawa, selon Olivier Kampf, stratégiste et géopolitologue.
2: Le Canada, qui lui est fortement soumis à la pression américaine et qui cherche bien évidemment des appuis extérieurs. Tout ceci est d'ailleurs à mettre en perspective avec les revendications du début d'année de Trump sur le Groenland. Groenland qui est danois, comme vous le savez, et rappelons à vos auditeurs qu'à l'époque, la France avait été une des premières à appuyer le Danemark en envoyant notamment des forces spéciales et en faisant des déclarations politiques assez fortes. C'est un peu la même chose s'agissant du Canada, sachant que Donald Trump avait à un moment même suggéré d'acquérir un des États du Canada, ce qui est bien évidemment absurde dans les conditions politiques internationales, de droit des peuples à disposer d'eux-mêmes, etc. Mais toutes ces conditions, Trump les méprise, les ignore, n'y fait pas attention.
1: Voilà, vous entendiez les précisions d'Olivier Kampf, spécialiste de l'OTAN et de la géopolitique française. Il répondait aux questions de Stéphanie Parot. Et la France qui lie d'excellents liens avec le Canada, vous l'entendez, mais qui se méfie en revanche de la Russie. Le président Emmanuel Macron a demandé aujourd'hui la préparation d'un plan de protection des infrastructures critiques. Une mesure face aux attaques hybrides russes, attaques de drones et attaques cyber. Le chef de l'État a souligné, je cite, que la nature de l'agressivité russe avait changé. Et on retourne au Maroc pour clôturer ce journal avec un mot de culture. Hier, c'était le top départ du traditionnel festival Boulevard. Jusqu'à dimanche, Casablanca vivra donc au rythme de la culture urbaine. Pour sa 24e édition, le festival prévoit un programme haut en couleur. Plus de 30 artistes entre rap, hip-hop, métal. Hicham Mbaou est le cofondateur de l'événement. Il nous dresse les grandes lignes du programme de ce week-end festif. On l'écoute.
3: Comme d'habitude, on a le cœur un peu de la programmation qui est la compétition tremplin, compétition nationale avec 15 formations qui nous viennent de plusieurs villes du Maroc. Autour des artistes tremplin, nous avons des artistes invités chaque jour, du rap au métal, à la fusion avec Dizzy Dross. Bon, le retour de Issam, Kamel et Mazagan. Dernière fois qu'ils ont foulé la scène du boulevard, c'était en 2008. Ritzan Tah, super belle voix. Soul marocaine, internationale, un feeling universel. Et puis le métal, comme d'habitude, pour le samedi avec cette année une grosse tête d'affiche qui fait sa tournée d'adieu cette année. C'est le groupe brésilien Sepultura après 40 ans de scène. Bien sûr avant Suicide Machine qui ont gagné le tremplin en 2015 et qu'on invite cette année. Du son électro-punk sur Maqamat al-Arabiya, c'est des franco-syriens. King Kongolo Kinyata, super formation qui nous vient de la République démocratique du Congo, qui recycle, qui fabrique leur propre instrument et ça démonte sur scène.
1: Voilà la présentation de ce riche programme par Hicham Bahou. Il est le cofondateur du Boulevard et répondait aux questions d'Abdallah Mountassir. C'est la fin de ce journal. Merci de l'avoir écouté et restez avec nous sur Média pour un tour d'horizon.

0: Des actualités sportives avec Monsef Zamrat qui vient de me rejoindre en studio. Bonsoir Monsef.
1: Eh bien bonsoir Anaïs, bonsoir à toutes et tous. Quel plaisir de vous retrouver. Et c'est au Maroc que nous commençons avec le calendrier de la Botola Pro Inouï, enfin dévoilé par la Ligue Nationale de Football Professionnel. Et le moins que l'on puisse dire, c'est que cette programmation interpelle. Le championnat marocain reprendra ses droits dès jeudi 24 septembre à 20h avec une affiche entre Amel Tiznit et l'Ittihad de Tanger. Le vendredi 25 septembre, aucune rencontre au programme puisque la sélection marocaine sera en lice face au Gabon dans le cadre des qualifications pour la Coupe d'Afrique des Nations 2027. La Botola Pro Inouï reprendra samedi avec trois affiches. Union Toualgaspor face au Fus de Rabat pour le derby Rabaté. Le Difa El Jadidi sera opposé au club Omnisport de Meknès, puis le Wydad sera opposé au Wydad de Tmerra dimanche. Trois autres rencontres sont programmées. Mourob de Titouane face à la Renaissance de Berkane, le Mourob de Fès face à la Renaissance de Zmebra et enfin le Kaoukab de Marrakech opposé au Hassania d'Agadir. En revanche, le choc entre l'AS FAR et le Raja Club Athlétique est reporté à une date ultérieure. Une programmation qui intervient pourtant en pleine période de trêve internationale. Selon le calendrier FIFA, les championnats doivent observer une interruption du 21 septembre au 6 octobre, soit 16 jours. Une période durant laquelle les Lions de l'Atlas auront trois rendez-vous. Le Gabon, vendredi 25 septembre à 19h au stade Prince Moulay Abdellah de Rabat. Puis le Lesotho le mardi 29 septembre à Bloemfontein en Afrique du Sud avant un match amical face au Ghana le 4 octobre à Tanger. Et justement, du côté de la sélection, une nouvelle rassurante concernant Achraf Hakimi, touché à la cuisse droite dimanche dernier avec le Paris Saint-Germain face à Brest. Le latéral marocain a repris l'entraînement avec un travail individuel sur le terrain, selon le club parisien annoncé cet après-midi. Toujours sur notre continent après Mohamed Wahbi, hier c'est au tour du Sénégal de dévoiler sa liste des joueurs retenus pour la prochaine trêve internationale. 29 joueurs ont été annoncés. Le nouveau sélectionneur du Sénégal, Patrick Vieira, a présenté sa première liste sur le banc des Lions de la Teranga. Constat, l'absence de Sadio Mané blessé, mais avec 9 joueurs qui évoluent en Ligue 1 française. Le technicien français dit s'inscrire dans la continuité. Notre correspondante sur place, Fatou Ndiaye.
2: Patrick Vieira a d'abord entamé sa prise de parole par les raisons qui l'ont poussé à choisir le Sénégal.
3: Mon choix a été vraiment celui du cœur et pas celui de la finance. L'objectif pour moi est la fierté, c'est d'être nommé sélectionneur de l'équipe nationale du Sénégal.
2: Ce vendredi, le nouvel entraîneur du Sénégal a rendu publique la liste de 29 joueurs pour les trois prochains matchs du Sénégal, dont les deux comptant pour la qualification de la CAN 2027. Sadio Mané, le grand absent de cette liste.
3: Il a un pépin physique et c'est pour ça qu'il ne sera pas avec nous sur ce rassemblement-là. Mais il le sera sûrement sur le prochain. Fellou reste le capitaine du Sénégal.
2: Le technicien français ambitionne d'ouvrir un nouveau chapitre de la trajectoire de l'équipe nationale de football, sans pour autant repartir de zéro.
3: C'est de respecter ce qui a été mis en place par la fédération ces dernières années, et c'est dans la continuité de construire une nouvelle étape. C'est-à-dire que ma mission, ce n'est pas de tout casser, ce n'est pas de tout jeter par la fenêtre. C'est de garder la force de cette équipe, son identité, sa solidarité, sa capacité à souffrir ensemble.
2: 9 mondialistes ne figurent pas dans cette première liste de Vieira. De plus, plusieurs joueurs étreignent leur première sélection. La véritable attraction, la convocation de Malang Sarr, dont l'absence à la Coupe du Monde avait fait couler beaucoup d'encre. Fatou Ndiaye, Dakar pour Média.
1: Et sur le continent européen, direction la France où l'actualité est particulièrement riche. Elle était très attendue. La première liste de Zinedine Zidane en tant que sélectionneur de l'équipe de France. Le technicien de 44 ans était présent ce soir en conférence de presse pour dévoiler les 23 joueurs retenus. Et pour cette première, Zidane a également choisi de rompre avec la tradition. Fini l'énoncé classique des noms, comme le faisait notamment Didier Deschamps. La liste a été présentée sous la forme d'un mini défilé animé avec le nom et le visage de chaque joueur apparaissant à l'écran. Une première liste donc, mais aussi une première mise en scène pour le nouveau sélectionneur des Bleus. Et justement, Zinedine Zidane a expliqué les critères qui ont guidé ses choix au moment de composer cette liste. Écoutez-le.
4: Oui, forcément de la réflexion, parce que vous avez des joueurs qui viennent tout juste de reprendre après une Coupe du Monde, entre les blessés, les minutes jouées, bon, il y a toutes ces choses-là qu'il faut prendre en compte. Mais après, sincèrement, c'est une première sélection, un premier rassemblement, et les idées pour moi étaient assez claires. Après, voilà, il y a peut-être un ou deux joueurs qui ne sont pas là. Volontairement, on pourra en parler, mais parce que justement par temps de jeu, enfin manque de temps de jeu ou une petite blessure ou voilà quelque chose comme ça, mais c'est une réflexion et beaucoup de travail depuis ma nomination le 28 juillet.
1: Et pas de grande surprise dans la liste de Zinedine Zidane. En revanche, un vent de renouveau souffle sur l'équipe de France avec l'arrivée de plus

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1: في أخبار النجوم المغاربة استأنف اللاعب الدولي المغربي أشرف حكيمي الظهير الأيمن لنادي باريس سان جيرمان تدريبه الجمعة بشكل فردي على أرضية الملعب بعد الإصابة التي تعرض لها خلال مواجهة بريست. مشاركته أمام مارسيليا غير مؤكدة. وفي تونس أعلن مدرب المنتخب التونسي معين الشعباني قائمة اللاعبين المدعوين لمواجهتي أوغندا وبوتسوانا يوم 24 و28 من شتنبر ضمن التصفية الإفريقية. القائمة عرفت عودة محمد علي برمضان وعلي معلول وفرجاني شاسي إلى جانب عدد من الأسماء الجديدة. أما أكد الشعباني أن الجاهزية البدنية هي سبب اختيار هذه القائمة ولا مجال لغيرها.
2: أوروبيا يوسف، التفكير بدأ في التوقف الدولي بالنسبة للمنتخبات الأوروبية، وزندين زيدان يكشف قائمته الأولى وسط الكثير من المفاجآت.
1: مفاجآت تتعلق بجيوم ريست، جيريمي جاكي، لوكاس داكونيا، أندي ديوف وإستيبان لوبول. هذه الأسماء الجديدة في قائمة زيدان بعد 14 عاما من قيادة ديدي ديشون. مدرب زيدان يأخذ دفة القيادة وسط الكثير من التغييرات على قائمة الديوك. زيدان قال في المؤتمر الصحفي بخصوص هذه القائمة.
3: بالتأكيد الأمر تطلب قدرا كبيرا من التفكير، خصوصا أن هناك لاعبين عادوا للتو من المشاركة في كأس العالم. لذلك يجب أخذ عدة أمور بعين الاعتبار مثل الإصابات وعدد الدقائق التي لعبها كل لاعب وغير ذلك. لكن بصراحة هذه أول قائمة أختارها وأول تجمع للمنتخب تحت قيادتي، وكانت الأمور واضحة بالنسبة لي إلى حد كبير. وبطبيعة الحال هناك لاعب أو لاعبان لم يتم استدعاؤهما عن قصد، ويمكننا التحدث عن ذلك لأن السبب قد يكون قلة مشاركتهما أو تعرضهما لإصابة بسيطة أو أمورا من هذا القبيل. لكن في المجمل الأمر تطلب الكثير من التفكير والعمل منذ تعييني في 28 من يوليوز.
1: عمل كبير ينتظر زين الدين زيدان على رأس المنتخب الفرنسي. بهذا نصل لنهاية مساء الرياضة، أعود من جديد إليك أتمتى.
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4: Au Maroc, le temps sera partiellement nuageux à souvent ensoleillé sur le littoral et les zones proches entre Saïdia et Kénitra, ainsi que sur le littoral entre El Jadida et Safi. Sinon, à Rabat, il fera 26 degrés, 26 également du côté de Casablanca, 29 degrés prévus ici à Tanger, 29 également à Laayoune, une température de 34 degrés à Marrakech sous un beau soleil. Pareil à El Rachidia, un temps ensoleillé, une température de 32 degrés, 27 à Agadir, pas moins de 26 degrés à l'Arache, 19 à Chefchaouen et une température de 27 degrés prévue à Al Hoceima. En Afrique du Nord et plus précisément au Caire, le temps sera ensoleillé avec 33 degrés, température de 32 degrés à Tripoli, prévoyez 32 à Tunis, 24 degrés du côté d'Alger, la capitale, 35 à Nouakchott. En Afrique de l'Ouest, à Abidjan, le temps sera partiellement orageux avec une température de 28 degrés, 29 également à Lagos, prévoyez 32 degrés à Dakar, 31 à Bamako, 27 à Conakry et 34 à Ouagadougou. En Europe, et plus précisément à Paris, le temps sera partiellement nuageux avec une température de 22 degrés, 20 à Londres, prévoyez 28 degrés à Rome, une température de 28 degrés également enregistrée à Madrid, 29 à Athènes et pas moins de 20 degrés à Berlin avec un temps nuageux et des orages.
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5: بو Bonsoir à toutes et tous. À la une au Maroc, J-5 avant les élections législatives. Un dossier que nous suivons de près. Mais alors, quelle est la place des jeunes Marocains et Marocaines dans ce scrutin? Se sentent-ils réellement représentés? Élément de réponse à venir dans ce journal. Et nous irons aussi en Tunisie. Depuis hier, les écoles et universités de la capitale ont fermé leurs portes. Pour cause, les pluies torrentielles qui font craindre des inondations. Reportage avec notre correspondante dans quelques minutes. Et d'autres élections également à la une, celle en Russie. Jusqu'à dimanche, les citoyens aux urnes pour renouveler les sièges de la Douma. Mais si le résultat semble joué d'avance, l'enjeu se trouve plutôt dans la participation et le changement de quelques ministres. C'est ce que nous dira un expert. Vendredi 18 septembre, c'est la journée mondiale du contrôle de la qualité de l'eau. Pour l'occasion, un spécialiste environnemental dressera un bilan sur cette thématique dans le monde, vous l'entendrez. Et on ouvre cette édition au Maroc. Je le disais, il reste moins d'une semaine aux partis politiques pour convaincre. Les élections législatives auront lieu mercredi et l'un des défis reste le même, le vote des jeunes. 4%, c'est le poids électoral des 18-24 ans dans les listes pour les législatives de 2026. Un net recul par rapport à 2021. Environ 915 000 jeunes étaient inscrits en 2021 contre 630 000 cette année. Un retrait qui ne signifie pas forcément une indifférence à la politique pour les jeunes, mais plutôt une nouvelle manière de participer. Pour Rabab Amami, présidente et fondatrice de l'Association des jeunes citoyens marocains, il faut éviter de faire conclusion rapide. Les jeunes ne se désintéressent pas de la politique, c'est bien plus compliqué que ça, écoutez.
6: La première, c'est une question de confiance. Et donc, une partie des jeunes a le sentiment que les élections ne produisent pas nécessairement les changements qu'ils attendent dans leur vie quotidienne. Mais lorsqu'un jeune est confronté au chômage, aux difficultés d'accès au logement ou à certaines inégalités territoriales, il peut avoir du mal à faire le lien entre son bulletin de vote et l'amélioration concrète de sa situation. Et donc, la deuxième raison, à mon avis, c'est la représentation. Beaucoup de jeunes peuvent avoir le sentiment que les espaces politiques traditionnels ne leur ressemble pas suffisamment. Et donc, que ce soit en termes d'âge, de discours ou de manière de faire la politique. Il y a également une question d'information. Être intéressé par une question politique ne signifie pas nécessairement comprendre le fonctionnement des élections ou les compétences du Parlement ou les programmes des partis ou encore les conséquences concrètes de son vote. Et enfin, il y a une forme de désengagement politique qui ne signifie pas forcément un désintérêt pour la société. Mais un jeune peut ne pas voter, mais être engagé dans une association, dans des initiatives citoyennes. Donc je parlerai davantage d'une transformation de forme, de participation, etc.
5: Rabab Amami, présidente et fondatrice de l'Association des jeunes citoyens marocains, elle répondait aux questions de Stéphanie Parot. Dans l'actualité du Royaume également, près de 1700 réfugiés qui vivaient sur les plages de la ville occupée de Ceuta ont été transférés vers son port aujourd'hui. Les autorités espagnoles avaient annoncé ce transfert plus tôt ce matin. Depuis leur arrivée massive fin juillet, ces personnes vivaient dans des conditions précaires. L'opération s'est faite dans un climat parfois tendu selon l'agence France Presse. Il serait près de 13 000 restés à Ceuta selon les autorités locales, un nombre qui dépasserait la capacité d'accueil de la nouvelle structure du port. Selon une source gouvernementale, celle-ci disposerait de 6 000 places disponibles avec douches sanitaires et lits neufs installés temporairement pour tenter de pallier à la crise humanitaire. Maghreb toujours, direction la Tunisie, des routes transformées en rivières, des voitures bloquées et des établissements scolaires fermés en pleine rentrée. Tunis a été fortement perturbée par les pluies orageuses, un épisode qui met une nouvelle fois en évidence la vulnérabilité de certaines zones de la capitale face aux fortes précipitations, notamment les zones basses et fortement urbanisées où l'imperméabilisation des sols limite l'infiltration des eaux. Reportage avec notre correspondante Yosser Belkhiria.
7: Les fortes pluies ont rapidement perturbé la circulation et provoqué des inondations dans plusieurs secteurs de la capitale. Face à la dégradation des conditions météorologiques, les autorités ont décidé jeudi de suspendre les cours dans l'ensemble des établissements publics et privés du gouvernorat de Tunis, mais aussi dans les structures de formation et d'enseignement supérieur à partir de 15 heures. Une mesure prise pour limiter les déplacements et protéger les élèves, étudiants et personnel éducatif. Cette décision est intervenue alors que le grand Grand Tunis était placée en vigilance orange par l'Institut national de la météorologie en raison notamment de fortes précipitations annoncées et du risque d'inondation. Hamdi Hachet, climatologue, nous explique le phénomène.
8: Il y a aujourd'hui une sorte de consensus dans les milieux académiques, du moins dans les milieux de la recherche et au sein d'organisations reconnues, pour dire que l'automne et l'hiver 2026 seront exceptionnels. Pour plusieurs

0: Raison, bien sûr. Depuis quelques temps, notamment depuis 2020, on observe une accélération du réchauffement climatique. On peut dire qu'il y a eu une petite accalmie en 2020, au début de la pandémie du Covid, puis la tendance est repartie à la hausse.
1: Mais au-delà de l'épisode pluvieux, c'est une nouvelle fois la vulnérabilité de certaines zones de la capitale face aux fortes précipitations qui est mise en évidence. Plusieurs secteurs peuvent rapidement accumuler les eaux lorsque d'importantes quantités de pluie tombent en peu de temps. Et la vigilance reste de mise, l'INM prévoit encore des cellules orageuses avec des pluies parfois intenses, de la grêle par endroits et des vents pouvant dépasser les 60 km à l'heure sous les orages. Depuis Tunis, Youssef El-Khiria pour Média.
2: Week-end électoral en Russie, les bureaux de vote sont ouverts depuis aujourd'hui jusqu'à dimanche. Les citoyens doivent désigner les prochains membres de la Douma, le Parlement russe. Des élections qui se passent sur fond de guerre en Ukraine et surtout sans opposition. La Bloco, le seul parti opposé à la guerre, a été interdit de participer. La campagne électorale a également été très discrète, si ce n'est inexistante. Russie unie, le parti de Vladimir Poutine devrait donc l'emporter sans souci. Alors quels sont les intérêts politiques de ces élections ? Pour Igor Delanoé, directeur adjoint de l'Observatoire franco-russe de Moscou, il existe toutefois plusieurs enjeux.
3: Même si les résultats sont convenus et qu'il n'y a pas vraiment de suspense, ce serait encombrant pour le pouvoir que très peu de Russes se déplacent aux urnes. Je rappelle que lors du précédent scrutin, il y avait eu à peine un peu moins de 52% des électeurs qui avaient voté, donc c'était très très juste, c'était très bas. Et donc là, j'imagine que le pouvoir se contenterait bien d'au moins 60% de participation pour que ces résultats, une fois de plus indépendamment de leur solidité, soient validés par ce taux de participation. Je pense que la deuxième intrigue, c'est qui va arriver en deuxième position. Il y a un suspense sur qui arrivera en deuxième position parce qu'on a vu une bataille dans les sondages ces derniers temps qui ont été réalisés en Russie. Et puis la troisième intrigue, à mon avis, de ce scrutin, c'est qu'est-ce qui va se passer après. Est-ce qu'on va assister à une recomposition du gouvernement parce que c'est
2: public à la protection des ressources de l'or bleu. Cette journée est différente de la journée mondiale de l'eau de l'ONU. Cette dernière, prévue chaque 22 mars, est une journée de réflexion politique et globale. La journée mondiale du contrôle de la qualité de l'eau vise-t-elle à encourager l'action citoyenne locale pour tester et surveiller la pureté des cours d'eau. L'occasion pour Gilles Béraud, président de la Fondation des Transitions et spécialiste des questions environnementales, d'établir un bilan général à ce propos. Écoutez.
4: On est en grand progrès. On a un problème dans certains pays qui fait que les installations qui ont été faites à une époque n'ont pas été suffisamment entretenues. On sait que des canalisations anciennes, notamment du temps où on utilisait du plomb, et en plus, ça s'abîme. Donc plus on laisse l'eau, macérer dans les canalisations, mais ça peut être aussi vrai dans un chauffe-eau. On ne doit jamais utiliser de l'eau d'un chauffe-eau qui stocke de l'eau pour faire sa cuisine, par exemple. Ça, c'est un conseil qu'on oublie trop souvent. Le problème qu'on a, malgré cette ambition globale, ce projet global qui est lié aussi à la technologie, on a de plus en plus des techniques qui nous permettent d'améliorer. Évidemment, les pays les plus riches, les plus développés, ont plus de moyens techniques, plus d'entreprises. On a souvent des faiblesses d'investissement, malgré les engagements très forts sur le plan onusien, notamment dans les pays les plus en grande difficulté. Là, évidemment, on ne parle pas du Maroc ou de l'Europe, mais de pays les plus pauvres.
2: Voilà, vous écoutiez Gilles Béraud, président de la Fondation des Transitions, pour clôturer ce journal. Merci de l'avoir écouté et restez avec nous sur Média.
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0: تساعد في حماية حركة الملاحة في البحر الأحمر من هجمات الحوثيين. الأمم المتحدة أفادت اليوم بأن ما لا يقل عن 112,000 شخص فروا في اليمن منذ مطلع شتنبر مع احتدام المعارك بين المتمردين الحوثيين المدعومين من إيران وقوات الحكومة، في حين عبر 3,000 آخرون البحر الأحمر نحو جيبوتي. أعرب الأمين العام للأمم المتحدة أنطونيو غوتيريش اليوم عن أسفه لرفض الولايات المتحدة منح مسؤولين فلسطينيين أبرزهم رئيس السلطة الفلسطينية محمود عباس تأشيرات دخول لحضور اجتماعات الجمعية العامة للمنظمة الدولية الأسبوع المقبل. وكانت الولايات المتحدة قد أعلنت الخميس رفضها منح عباس والوفد الفلسطيني تأشيرات دخول، وذلك للعام الثاني على التوالي. حذر الرئيس الفرنسي إيمانويل ماكرون اليوم من تزايد خطر العمليات التي تنفذها موسكو في أنحاء أوروبا، مشيرا إلى أنه أصدر أوامر باتخاذ تدابير لحماية المنشآت الحيوية الفرنسية من الهجمات الروسية المتعددة الوسائل. وقال ماكرون في تصريح صحفي عقب اجتماع عقده في قصر الإليزي مع قادة الأحزاب والمرشحين للرئاسة إن الهجمات الروسية على الأراضي الفرنسية لن تبقى دون رد. ختام الموجز، الساعة تشير إلى 8:03.
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2: Pendant longtemps, l'innovation était principalement pensée à l'intérieur de l'entreprise, dans ses laboratoires, ses directions stratégiques ou ses départements de recherche et développement. Aujourd'hui, elle se construit de plus en plus à l'extérieur de ses murs, avec des start-up, des entrepreneurs, des incubateurs, des associations, des universités ou encore des communautés. Mais pourquoi les organisations traditionnelles ont-elles parfois autant de mal à innover seules? Comment faire travailler ensemble des acteurs qui n'ont ni les mêmes moyens, ni les mêmes méthodes, ni le même rapport au temps? Et comment permettre aux projets Impact de dépasser le stade de l'expérimentation pour devenir économiquement durable?
1: Nouvelle piste, Yasmine Karouani.
2: Pour en parler, je reçois aujourd'hui Eric Asmar, PDG de Happy Smala et expert en innovation. Il accompagne depuis plusieurs années des entrepreneurs, des institutions financières, des acteurs publics et des organisations de la société civile sur des projets d'innovation et d'inclusion économique. Il a notamment participé à la création du premier incubateur marocain consacré à l'entrepreneuriat social. Eric Asmar, bonjour, merci beaucoup d'être là.
3: Merci beaucoup pour l'invitation.
2: Eric Asmar, est-ce que l'idée selon laquelle l'innovation se jouerait désormais hors de l'entreprise correspond à une véritable transformation ou à un effet de mode?
3: Moi, je serais de l'avis que ça a toujours été le cas. C'est-à-dire, n'importe quelle grande innovation a toujours été l'effet d'une multiplicité d'acteurs. N'importe quelle innovation technologique est construite sur des brevets, des travaux scientifiques, de la recherche, des tests au sein de d'autres projets avant de devenir une grande innovation déployée par une grande structure.
2: Okay.
3: Je pense qu'il change aujourd'hui, c'est que la complexité des contextes et la complexité des innovations l'exigent. Les circuits sont plus courts, mais aussi plus complexe. Donc, on est obligé de faire ce travail d'innovation de manière plus ouverte.
2: D'accord. Mais on va y aller petit à petit pour essayer de comprendre pourquoi une entreprise
3: Bien
2: qui
3: sûr.
2: Possède justement des compétences, des moyens, une connaissance de son marché peut-elle éprouver autant de difficultés à innover de l'intérieur?
3: Plus qu'une organisation grandit, plus elle devient complexe et finalement qu'elle devient plus lente. C'est-à-dire, pour prendre une métaphore, un jet ski peut faire demi-tour dans un très petit périmètre, mais si vous êtes sur un bateau container, il vous faut de la planification et beaucoup d'espace et de ressources pour faire la même manipulation. C'est-à-dire que l'organe est complexe, l'organe est grand, on a beaucoup d'éléments à re-aligner si on veut changer de direction.
2: Donc ce n'est pas un problème de créativité, c'est un problème d'organisation.
3: C'est un problème structurel. C'est-à-dire on a travaillé avec plein d'organisations de différentes tailles qui ont des personnes brillantissimes, qui ont la volonté, mais la complexité de l'organisme fait que une bonne idée a un chemin plus complexe pour arriver à l'exécution.
2: C'est la hiérarchie, c'est la peur du risque, c'est quoi exactement ?
3: Donc il y a des éléments de perception de risque, il y a des éléments de prise de décision. Donc les circuits de prise de décision plus l'organisation grandit, on a validation après validation, on a comité, on a etc. On a peut-être des enjeux régulatoires. Et on a toute une chaîne d'approvisionnement, de production qu'il faut réorienter dans une direction donnée. Si vous avez des milliers de salariés, il faut les former tous sur la nouvelle approche, la nouvelle procédure. Et ça prend bien évidemment plus d'efforts et plus de temps.
2: Mmh. Donc en fait, les procédures conçues pour sécuriser l'entreprise finissent parfois par étouffer l'innovation en interne.
3: Ils peuvent. Enfin, c'est des processus qui existent pour une raison, pour protéger l'entreprise ou assurer la continuité, la qualité, etc. Mais ils peuvent être justement un frein quand on a envie de faire les choses différemment.
2: Alors, pas mal d'organisations, justement, créent des laboratoires d'innovation, de recherche et développement en marge de ces activités. À ce moment-là, est-ce que, selon votre expertise et votre expérience au niveau du Maroc et à l'international aussi, est-ce qu'elles cherchent véritablement à innover ou simplement à protéger son fonctionnement habituel ?
3: Deux peuvent exister en même temps. Encore, vu la taille et la complexité des organisations, on peut monter des laboratoires qui peuvent produire des pépites qui sont très intéressantes, très prometteuses, mais qu'on rencontre parfois des freins qu'on essaye de porter ça à échelle. Donc on est face à un autre département qui a un intérêt différent, donc peut-être c'est un enjeu juridique, c'est un enjeu de coût, de changer d'approche, peut-être c'est un enjeu régulatoire. Donc il y a une multiplicité de facteurs qui font qu'on peut développer des super bonnes idées en interne, mais on n'arrive pas à les amener jusqu'au marché.
2: D'où l'importance finalement de ce qu'on est en train de voir aujourd'hui dans une nouvelle forme de structuration des entreprises, c'est d'avoir des projets portés par différentes personnes de différents départements, et non pas un département qui porte entièrement un projet sans connexion avec les autres.
3: Tout à fait. Cette interconnexion, c'est le terrain fertile de l'innovation. On a besoin d'une diversité de perspectives, de ressources, d'expertise pour pouvoir créer quelque chose de nouveau.
2: Ok. Alors, on va passer justement à cette interconnectivité entre entreprises et start-up. Les grandes entreprises recherchent l'agilité des start-up et les start-up, elles, recherchent des clients, des financements et la possibilité de changer d'échelle. Alors, sur papier, leurs intérêts semblent donc complémentaires. Pourquoi leurs collaborations sont-elles pourtant souvent difficiles, Eric Asmar ?
3: Il y a une multiplicité de facteurs, bien évidemment, mais pour faire simple, celles qui reviennent le plus souvent, selon mon expérience, sont les circuits de prise de décision et le niveau d'intégration dans le quotidien. C'est-à-dire, le classique, entre guillemets, c'est une start-up qui a un produit, une solution innovante qui est parfaitement complémentaire avec l'offre d'une grande entreprise. Mais le circuit d'approbation de bons de commande, de paiement, de donner accès aux ressources de l'entreprise peut prendre très longtemps. Donc la grande entreprise va prendre, pour eux c'est parfaitement normal d'avoir un circuit de 18 mois, je dis ça comme ça, pour faire la validation et de passer à l'acte.
2: Ce qui étouffe le produit et la start-up.
3: C'est ça, c'est qu'en 18 mois, la start-up, elle est morte. Elle ne peut pas prendre ce temps. Donc ces circuits, et ça peut se faire avec toutes les bonnes intentions du monde, mais encore, le jet ski et le bateau container ne peuvent pas travailler de la même manière. Mais ce qui fonctionne, justement, parce que les modèles qu'on voit qui réussissent, parfois on les appelle par exemple des bacs à sable, qui est devenu de plus en plus commun chez les régulateurs, mais aussi au sein des grandes entreprises, c'est-à-dire on donne des ressources définies qui ne sont pas soumises à la même prise de décision, on donne un périmètre, également on a cette flexibilité, et également on donne un temps. Donc on va dire, start-up X et entreprise Y, voilà le terrain très paramétré dans lequel on peut collaborer. et on est capable de suivre la boucle jusqu'au bout. Mmh. C'est-à-dire, on va faire un test, pas forcément à grande échelle dans un premier temps, mais avec une audience cible, un segment de marché, un produit, un service spécifique. Et on est capable d'aller de la conception à la vente, au service après-vente, de voir comment le cycle en entier fonctionne.
2: Rapidement.
3: Et ça permet... Voilà, ouais. Rapidement, dans les délais nécessaires, un, pour innover, et deux, pour la survie des plus petites structures.
2: Mais là, on revient finalement aussi, au management, en fait, et à son rôle dans le pilotage de ce genre d'opération. Il faut qu'il y ait quelqu'un dans la structure qui ait cet état d'esprit, cette maturité, cette façon de fonctionner.
3: Tout à fait. Là, je suis entièrement d'accord. Il nous faut des champions, il nous faut des ambassadeurs. Et il faut que ces ambassadeurs ont le pouvoir décisionnel nécessaire pour faire avancer les choses. Mmh. Donc, souvent, ça remonte au COMEX de l'entreprise, qu'on a une couverture de la part des personnes avec le plus grand pouvoir décisionnel pour dire qu'on n'a pas besoin de faire la procédure normale, on n'a pas besoin de franchir toutes ces étapes d'un coup. Voilà le périmètre que je vous donne pour avancer sur ce projet.
2: Alors, ce que vous décrivez, justement, Eric Asmar, ces procédures qui durent plus d'un an, 18 mois, un an et demi, qui vont étouffer et l'innovation, parce que le monde innove très très vite, et la start-up de par son fonctionnement, est-ce que c'est le propre du Maroc, du marché marocain, ou bien c'est encore une façon de faire que vous observez aussi dans d'autres pays?
3: Non, ça, ce n'est pas unique au Maroc. Ça, c'est, on peut dire, c'est un peu la loi de la physique. Plus l'organisation est plus grande, plus elle est complexe, plus elle est lente. La particularité sur le marché marocain, je dirais, c'est on a généralement une culture de management qui est plus conservatrice, plus riscophobe. On cherche à maintenir de la stabilité. On est en quête de stabilité et l'innovation souvent va directement à l'encontre de cette stabilité. Et c'est reflété justement dans le mode de gestion, les procédures écrites, la régulation. Donc la tension se retrouve là, mais ça, c'est pas unique. Ça, c'est pas un exceptionnalisme marocain. Il y a plein de contextes dans lesquels on se confronte à des mêmes difficultés.
2: Mais alors, lorsqu'une grande entreprise s'intéresse à une start-up, est-ce qu'elle cherche réellement des partenaires? Est-ce qu'elle voit la start-up comme partenaire ou plutôt des prestataires capables de s'adapter à leurs propres règles?
3: Ça va dépendre du cas. C'est-à-dire, oui, on a une logique, on va dire, traditionnelle que si on est face à une autre entreprise, à un autre projet, ils sont prestataires. Dans ce cas, ils vont se plier aux règles. Ou ils sont concurrents. Et dans ce cas, il faut se méfier d'eux et il faut les empêcher d'avancer. Mmh. Ou éventuellement, ils sont des clients. Et dans ce cas, on va leur offrir ce qu'on a à leur offrir. Cette logique de partenariat entre deux entités de différentes tailles, de différentes cultures, demande un peu plus de négociation, un peu plus de réflexion par rapport à comment on peut travailler ensemble. Mmh. Ce que je vois systématiquement, ce n'est pas par manque de bonne volonté, mais plutôt deux modes de gestion qui demandent du travail pour les rendre compatibles.
2: Alors, justement, si on peut avoir un exemple ou deux, peut-être sans nommer forcément les entreprises, mais ces exemples de cohabitation réussie entre entreprises et start-up, entre créateurs d'innovation et ceux qui ont eu besoin de cette innovation, et finalement, le mariage s'est bien passé, se passe bien.
3: Les exemples sont multiples. Dans le contexte local régional, on a par exemple une entreprise qui travaille sur la gestion des

0: assureurs et d'autres personnes qui sont impliquées arrivent à faciliter leur travail. Donc, au lieu d'une simple prise de rendez-vous, on peut greffer dessus une prise en charge par les assurances. On peut rajouter des éléments de scoring et de vérification. On a de la facilité pour transmettre des données médicaux. Enfin, on peut construire beaucoup de choses autour de cette petite collaboration. Un autre exemple que je peux vous donner qui est plus récent, c'est une entreprise que Happy Smala accompagne qui travaille dans la réduction des déchets alimentaires. Leur modèle, c'est de prendre les restes de restaurants, d'hôtels, de grandes surfaces et de les acheminer vers des associations qui fournissent à leurs bénéficiaires des orphelinats, des écoles, des crèches, des centres d'accueil, etc. Et dans ce cas, ça, c'est du win-win-win. C'est-à-dire, ça réduit les coûts pour les grosses structures de gérer leurs restes parce qu'ils ont... des engagements financiers, juridiques sur comment ils vont traiter ce qu'ils ne consomment pas, ce qu'ils ne vendent pas. Et ça réduit les coûts pour les structures qui ont besoin de cette nourriture pour nourrir les gens. Donc c'est un modèle économique qui est vertueux pour l'ensemble des parties impliquées.
1: Ok. Alors, à l'opposé, on voit régulièrement naître des pilotes, des concours, des hackathons et des programmes d'incubation. Beaucoup produisent de bonnes idées, mais peu deviennent des solutions durables. À votre avis, où se situe le blocage, justement, entre l'expérimentation et le passage à l'échelle?
0: Selon mon expérience, ayant fait, je ne peux plus compter le nombre de ce genre de programmes dans lesquels j'étais impliqué. Il y a un élément qui revient régulièrement, c'est de cadrer comment la suite va se passer. Générer des idées n'est pas le souci, mais plutôt comment est-ce que cette idée va s'imbriquer dans l'architecture de l'organisation porteuse. Donc si c'est un programme mixte, on a des salariés avec des start-upers, bah, qu'est-ce que ça implique sur le plan RH? Est-ce que les salariés qui sont impliqués sur ce projet sont donnés le périmètre, le temps nécessaire pour pouvoir avancer sur cette solution? Qu'est-ce que ça implique pour leur évolution au sein de l'entreprise? Quelles sont les ressources que l'entreprise est prête à mobiliser, que ce soit financière ou accès à des données ou accès de l'infrastructure? Si on n'a pas une vision claire de comment ça avancer, on peut avoir un super événement, des super idées produits lors d'un programme hackathon, incubation, etc. Et on dit « Ok, ça c'est cool, on revient vers vous dans 2 ans quand on a décidé comment tout ça, ça va fonctionner.
1: » Et ça, là, c'est pas possible encore.
0: Ça ne va plus loin. Voilà. Donc, c'est encore de créer le terrain de jeu avant d'entamer la démarche, de dire quel est le périmètre, quelles sont les ressources qu'on est prêt à mobiliser pour assurer la réussite de ce pilote et ne pas dire bah, on va faire une étape et entamer un processus linéaire qui est l'habitude dans beaucoup de ces organisations.
1: Donc en fait, on revient à l'élément humain finalement. Le blocage n'est pas dans l'innovation ni dans le financement, mais dans l'implémentation, et quand on parle d'implémentation, c'est la rencontre entre différentes femmes et hommes.
0: Voilà, et c'est surtout le comment. Le point de blocage systématique, c'est comment est-ce qu'on avance là-dessus. On peut dire ça, c'est une super idée, ça correspond à notre clientèle, à nos bénéficiaires, à nos actionnaires, etc. Mais quelle est la prochaine étape? Est-ce que c'est une enquête juridique qui va durer une éternité? Est-ce qu'on doit parler de brevets, de... Comment est-ce qu'on va avancer sur ce sujet? Et plus on peut déblayer ce terrain pour pouvoir avancer vers quelque chose de concret et prêt pour le marché, plus le reste va devenir simple. Parce que l'argumentaire, c'est auto-construit. On a dit, bah, on a fait ça avec 1000 clients, ils ont adoré. Est-ce qu'on peut mobiliser les ressources nécessaires pour porter ça plus loin à échelle?
1: Et dans ce cas-là, est-ce que ça serait intéressant d'activer à ce moment-là les outils d'une conduite de changement? Parce que c'est ce que ça implique, en fait.
0: Oui. Enfin, des questions de conduite de ce changement sont primordiales à la démarche. Mais encore, transformer une entreprise qui a des milliers de salariés, plusieurs sites d'opérations, ça prend du temps. Donc, ce que je prêche, et ce que beaucoup de mes confrères prêchent, c'est de dire, bah, commençons avec un site, mais donne de l'autonomie à ce site. On ne peut pas transformer une multinationale du jour au lendemain, mais on peut dire qu'il y a un département, une géographie, on donne l'autonomie nécessaire pour résoudre toute une partie de ces difficultés et de voir comment ça va fonctionner avant de le faire avancer dans d'autres segments de l'organisation.
1: Alors, justement, vous l'avez dit tout à l'heure, collaborer avec des startups, des associations, des communautés ne demande pas seulement de nouveaux outils, cela remet aussi en cause la manière de décider et de manager.

0: Quelles compétences finalement deviennent indispensables pour piloter ces collaborations?
1: De mon point de vue, ce qui est primordial là, c'est de l'empathie. Et pas d'un point de vue émotionnel, mais de vraiment avoir le recul nécessaire pour comprendre les priorités, le mode de fonctionnement de nos partenaires. Si on a cette compréhension de dire, écoute, ça c'est normal pour moi, mais pour vous, ça ne fonctionne pas, et ça peut aller dans les deux sens. Dès qu'on arrive à comprendre ça, on peut le mettre sur table et on peut trouver des solutions. On peut négocier un terrain d'entente pour pouvoir avancer sur ces sujets. Donc, il y a de la curiosité, bien évidemment. Il faut avoir la volonté d'aller chercher ailleurs pour des solutions et des idées. Et justement, de l'empathie, de dire on est prêt à ouvrir nos portes et à vraiment se mettre à la place de l'autre pour trouver une solution qui va convenir à l'ensemble des personnes impliquées.
0: Ok. Alors, Eric Asmar, votre travail vous a conduit à intervenir auprès d'entrepreneurs, d'institutions publiques, d'acteurs financiers, de la société civile au Maroc et dans plusieurs environnements internationaux. Quels sont aujourd'hui les principaux freins à l'émergence d'écosystèmes d'innovation solides au Maroc et en Afrique?
1: Je dirais le frein numéro un, c'est l'accès au marché. Très simplement. L'argent, enfin, ce n'est pas le cas sur tout le continent, mais par exemple au Maroc, on ne manque pas de capitaux. On a un système bancaire qui est très solide vis-à-vis de d'autres. On a de la richesse sur le territoire sous différentes formes. La difficulté que la plupart des entrepreneurs que je connais rencontrent, c'est comment faciliter l'accès au marché, comment passer de une idée intéressante à un bon de commande. L'investissement a sa place et c'est très important, mais fondamentalement, ce qui fait tourner l'économie, c'est du commerce. Donc, comment est-ce qu'on peut ouvrir ces bons de commande, que ce soit public, privé ou autre, à ces plus petites structures? Donc, il y a eu plein de discussions sur la réforme de la commande publique, mais on peut appliquer une partie de ces discours à la commande des grandes entreprises. La structure de l'économie marocaine et de beaucoup de pays africains fait qu'il y a une petite partie de l'économie qui détient la plupart des ressources. Donc le Maroc, le tissu économique marocain, il est à 95% TPE, TPME. Mais quand on regarde les flux d'argent, les 5% détiennent la plupart de ça. Donc plus ces grandes structures sont capables de faire du commerce avec des petites, plus l'innovation peut fleurir et se durabiliser.
0: Ok. Alors, Eric Asmar, dans on va imaginer qu'une entreprise traditionnelle souhaite ouvrir son processus d'innovation, mais ne sache pas par où commencer. Quelles seraient finalement les trois premières décisions que vous lui conseillerez de prendre pour que cette démarche produise autre chose qu'un concours d'idées ou simplement une opération de communication?
1: Je dirais d'abord, ça serait d'être très clair sur les problématiques que vous souhaitez adresser. Bien évidemment, ces processus peuvent devenir tentaculaires et on découvre que ce problème est dû à un autre problème, est dû à un autre problème, mais il faut déjà définir le périmètre de où est-ce qu'on a une difficulté, où est-ce qu'on a besoin d'aide, et d'être capable de recevoir des propositions ou des remarques qui ne vont pas forcément plaire à l'entreprise par rapport à ces difficultés. Dès qu'on a bien défini le problème, c'est de construire justement ce périmètre de où on est prêt à jouer. Quel est le périmètre de l'innovation? Quelles sont les ressources qu'on va dédier? Quel est le temps pour pouvoir tester quelque chose de nouveau? Et ça devrait se co-construire avec d'autres acteurs de la place. Ça ne peut pas se faire en silo.
0: En
1: Donc,
0: interne.
1: toutes ces démarches nécessitent de la consultation avec des potentiels partenaires, avec des clients, avec des fournisseurs, pour pouvoir établir ce périmètre commun où on va tester des nouvelles solutions. Et si on a fait ça en amont, les idées proposées auront le terrain fertile pour pouvoir fleurir. Ils ne vont pas tous fonctionner, bien évidemment. Ça fait partie de la démarche, c'est qu'on va tester 10 solutions et il y en aura une ou deux qui va fonctionner à terme. Donc d'être prêt à perdre des choses, mais de comprendre le retour sur investissement, d'entamer ce processus qui n'est parfois pas linéaire.
0: Eric Asmar, merci beaucoup d'avoir partagé avec nous ces nouvelles pistes.
1: Avec grand plaisir, merci encore pour l'invitation.
0: L'innovation ne consiste donc plus uniquement à produire une idée nouvelle à l'intérieur d'une organisation, elle demande de savoir mobiliser des expertises différentes, partager le risque, créer de la confiance et transformer une expérimentation en solution durable. L'entreprise

L'entreprise de demain ne sera peut-être pas celle qui saura tout faire seule, mais celle qui saura identifier les bons partenaires et construire avec eux une véritable capacité d'action. À très vite pour de nouvelles pistes.

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1: Avec vous, Anaïs Savé. Bonsoir à toutes et tous. 26 frappes en moins de 24 heures. C'est le constat des attaques saoudiennes données par les Houthis ce soir. Cette semaine, les offensives se sont intensifiées entre les forces gouvernementales yéménites soutenues par Riyad et les combattants pro-iraniens Houthis. Dans ce contexte, des manifestations pro-Houthis ont eu lieu aujourd'hui à Sanaa, capitale du Yémen. Une action pour afficher le soutien de la population à l'action armée des Houthis contre l'Arabie Saoudite, mais aussi en représailles aux propos portés par Riyad, qui les a accusés cette semaine d'avoir ciblé la Mecque, premier lieu saint de l'islam. Face à cette escalade de tensions, la chef de la politique étrangère de l'Union européenne a annoncé que la flotte européenne positionnée dans la région relevait le niveau d'alerte. Des navires de la force navale de l'UE sont sur place dans le cadre de l'opération Aspides depuis 2024. Ils redoutent désormais les attaques des Houthis en mer Rouge. La France, qui lie d'excellents liens avec le Canada et qui, en revanche, s'écarte de la Russie. Le président Emmanuel Macron a demandé aujourd'hui la préparation d'un plan de protection des infrastructures critiques. Une mesure face aux attaques hybrides russes.

0: de drones et attaques cyber. Le chef d'État de souligner, je cite, que la nature de l'agressivité russe avait changé ces derniers temps. Et la Russie, justement, qui organise ses premières élections législatives depuis le début de l'invasion de l'Ukraine. Un scrutin dont on connaît d'avance le probable résultat et qui se joue également dans les territoires de l'est de l'Ukraine occupés et annexés par Moscou. Le vote permettra de renouveler les 450 sièges de la Douma et les résultats sont attendus ce dimanche aux alentours de 18h, heure de Rabat. Ailleurs dans le monde, à Cuba, nouvelle panne de courant massive. C'est la 7e de l'année. Des pannes d'électricité généralisées sur fond de graves pénuries de carburant sous pression de Washington. L'île de 9,4 millions d'habitants a enregistré 12 pannes massives au total depuis fin 2024. Direction l'Afrique, en République démocratique du Congo, Ebola n'aurait pas atteint son pic. Nouvelle annonce de l'Africa CDC, l'agence sanitaire de l'Union africaine qui contredit les autorités congolaises. En effet, selon elle, le pic avait été atteint à la mi-août. Constat qui fait craindre une nouvelle flambée de l'épidémie, dont le bilan s'élève aujourd'hui à 7 404 cas confirmés, dont plus de 3 500 décès. Plus au nord, au Maroc, notez que ce week-end, le royaume reviendra à l'heure GMT. Dans la nuit de samedi à dimanche, l'horloge marocaine reculera d'une heure. Les dormeurs, eux, gagneront une heure de repos dimanche matin. Si votre réveil est affiché aujourd'hui 8 heures, sachez qu'il affichera dès dimanche 7 heures. Et puis on reste au Maroc avec une information musicale pour nous quitter. Top départ ce soir de Temps de Jazz. Le festival de jazz dans la ville du Détroit s'ouvre jusqu'à dimanche. Et à l'image d'une ville ouverte sur le monde, Tanger accueillera pour l'occasion Rodrigo et Gabriella. Le célèbre duo de guitaristes originaires de Mexico joueront à 21h au Palais des Institutions Italiennes. C'est la fin de ce flash, merci de l'avoir écouté. Bonne soirée sur Médien.
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Voilà, chers amis, avec beaucoup de plaisir, on se retrouve sur Zone Médien avec One Petit Instant et cette chanson qui a vu le jour en septembre de l'année 2025, le titre The Way to Love. Il faut savoir que One Petit est un projet d'animation musicale qui a vu le jour en 2001 grâce à deux artistes français qui ont connu un très grand succès à l'époque avec un single génial. Et voilà que le succès revient pratiquement 24 ans après avec la chanson que nous venons d'écouter à l'instant. Et sans plus tarder, une nouveauté signée le célèbre chanteur britannique Monsieur Ed Sheeran avec le titre Opening où vous allez remarquer une fusion de plusieurs styles que vous allez adorer. Chers amis auditrices, chers amis auditeurs, merci infiniment pour votre fidélité à Médien. On se retrouve dans un instant. En attendant, je vous souhaite à toutes et à tous un très bon week-end à l'écoute de nos programmes. 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

Et voilà, mes chers amis, Run Town, à l'instant, avec cette chanson qui a vu le jour en 2017. Et puis, en ouverture de séquence, il y avait One T que j'avais présenté tout à l'heure. Et Ed Sheeran de la partie qui a toujours su.

fusionner d'une manière géniale la musique folk, la musique pop-rock, et également les musiques urbaines, comme tout le monde s'en est rendu compte à travers la production des Tchiran. Et puis de la partie également Chris Adams avec New Heart, une chanson de l'année 2025. Et Jonas Blue, le célèbre artiste de musique dance, qui a été également inspiré par la musique africaine dans le style de Salif Keita, et notamment du titre Madan, qui était au programme aujourd'hui, juste après Jonas Blue. Et après avoir écouté Runtown, voici Luke Combs. C'est un jeune chanteur américain de musique country-pop qui a brillamment commencé sa carrière exactement en 2014. Il est originaire de Caroline du Nord, North Carolina, aux États-Unis, bien évidemment, et il crée des sensations géniales à travers ses chansons. Dans un instant, le retour de l'info, le soir après, dans tout ce qu'il faut pour un excellent week-end ensemble sur les ondes de Métiers. Merci de rester avec nous. À tout

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1: Belle soirée à l'écoute de Médien avec vous, Arnaud Dalmas. Entre les Houthis et Riyad, les combats continuent. Ce soir, 26 frappes saoudiennes sont rapportées par la milice chiite. Ces derniers jours, des opérations sont dénoncées des deux côtés. Dans ce contexte, les Houthis yéménites ont récemment pris le contrôle du détroit de Bab el-Mandeb. Plus de 10% du trafic maritime mondial transite habituellement vers ce passage maritime, situé à l'extrémité sud de la mer Rouge. Aux États-Unis, les médias encore dans le viseur du président américain. Donald Trump annonce ce soir que les chaînes CNN et MSN Now et le site en ligne Politico n'ont plus accès à la Maison-Blanche. Annonce avec effet immédiat, indique le dirigeant sur son réseau Truth Social. Donald Trump précise que d'autres médias subiront prochainement la même sanction. Moscou doit revenir sur sa décision, l'appel du jour de Paris. L'Élysée dénonce la mise sous administration provisoire des filiales russes d'entreprises françaises et européennes. Un choix sans justification, ajoute la diplomatie française. Ce choix s'inscrit dans la tendance enclenchée par les conséquences de la guerre en Ukraine. Plusieurs entreprises étrangères ont dû quitter le territoire russe depuis. Pendant ce temps, la Russie toujours organise des élections. Le Parlement du pays, la Douma, s'apprête à être renouvelé ce week-end. Le scrutin a démarré aujourd'hui. Un vote tenu dans un climat de répression systématique, dénonce aujourd'hui Bruxelles. Moscou a également convoqué ce vendredi le chargé d'affaires britannique. Le Kremlin dénonce une hausse des livraisons d'armement de Londres vers Kiev. Dans le monde, nouvelle coupure de courant à Cuba, la 12e depuis 2 ans. La Havane rapporte une déconnexion totale du système électrique.

La cause de l'incident n'a pour l'instant pas été communiquée. La situation à Cuba ne cesse de se détériorer depuis l'installation d'un blocus pétrolier américain visant la perle des Antilles. En Afrique, Médecins sans frontières fait un point sur la propagation d'Ebola. L'épidémie qui touche depuis mi-mai la République démocratique du Congo ne recule pas mais se déplace. Le constat d'MSF, près d'une personne contaminée sur deux est morte de la vague en cours. De son côté, l'agence sanitaire de l'Union africaine, Africa CDC, estime que le pic d'Ebola n'a pas encore été atteint. Et retour au Maroc, le Royaume s'apprête à retrouver l'heure légale GMT. Dans la nuit de samedi à dimanche, les montres marocaines reculeront d'une heure. C'est la fin de ce point d'actualité. Merci à vous de l'avoir suivi et retrouvez dès à présent les Nocturnes.

Et voilà, chers amis, c'est reparti, saison média, avec Just One Instant et cette chanson qui a vu le jour au mois de septembre de l'année 2025. Wildflower, c'est le titre qui, dans quelques secondes, passe le relais à la célèbre chanteuse Anastasia, avec bien évidemment ce style de pop rock extraordinaire. Parce que Anastasia, en fait, elle a toujours voulu chanter du rock, mais c'est que sa voix est prédestinée pour la musique soul. Ce qui fait que lorsqu'elle chante du rock, car c'est le style qu'elle adore, eh bien, elle le fait d'une manière atypique et c'est ce qui donne un plus au style rock de Anastasia. Chanter du rock avec une voix soul, c'est absolument féerique. Vous savez, c'est comme Tina Turner. Pourquoi Tina Turner, lorsqu'elle chantait du rock, c'était absolument génial et époustouflant? Tout simplement parce que la voix de Tina Turner, au départ, c'était le rhythm and blues et le blues. Et c'est cette voix faite pour le blues et qui a été destinée à la musique rock qui a fait la grandeur de la célèbre Tina Turner. Et pour l'heure, Anastasia sur Média. Très bonne écoute, très bon week-end à toutes et à tous.

Et voilà, mes chers amis, tous les styles via les programmes de médias, entre autres les nocturnes, avec la musique afro-pop, la musique pop, la musique dance, la musique country, comme à l'instant avec Mary Chapin Carpenter. Et juste avant, Lady Gaga, bien évidemment, tous de la partie JCG, donc la célèbre chanteuse qui a de cela quelques années, chantait surtout de la musique électro-dance. Et voilà que depuis un certain temps, elle chante de la musique pop. Et c'est très très bien comme cela. Anastasia également, au menu du programme de cette émission Les Nocturnes, saison de médias, qui vous propose Train, le remarquable groupe américain, un groupe californien originaire de San Francisco, qui en 2009 avait connu un très gros succès avec la chanson Hey Soul Sister, qui en toute beauté nous mène directement au journal de 22h et aux informations. Et aussitôt après, la suite des Nocturnes sur Média 1. Chers amis auditrices, chers amis auditeurs, merci infiniment pour votre fidélité à Média 1. Je vous souhaite à toutes et à tous une excellente soirée et un très bon week-end à l'écoute de nos programmes.

Et oui, chers amis, avec beaucoup de plaisir, on se retrouve ce soir midi pour la suite de cette émission Les Nocturnes avec un bon style de l'année 2025, du mois de septembre précisément, avec Griffin à l'instant. En fait, il faut savoir que Griffin, c'est un jeune producteur américain de musique électro-dance, de musique house, de musique tropical house, de musique future bass, etc. Et en fait, cet artiste qui a aujourd'hui 35 ans est devenu célèbre lorsqu'il a commencé à réaliser des remixes, c'est-à-dire remixer des chansons de, entre autres, artistes Tove Lo, fameuse chanteuse suédoise, et également Maroon 5, célèbre groupe américain, et également Years and Years, bien évidemment, que tout le monde connaît, célèbre groupe anglais. Et de fil en aiguille, eh bien, il est devenu très célèbre dans le monde de la musique électro-dance. Et sans plus tarder, on passe le relais à la musique, bien évidemment, musique live, comme on le fait souvent le vendredi soir à travers les nocturnes. Voici Lara Fabian avec un sample de la chanson signée à l'origine, le groupe Toto. Tout le monde connaît cette chanson, Africa, saison 2000. Très bonne soirée, très bon week-end à toutes et à tous. On se retrouve dans un instant.

Et oui, chers amis, beaucoup de nouveautés dans le style dance aujourd'hui avec ce qui a vu le jour en 2025 avec Belters Only, Don Diablo, Two Colors à l'instant. Et puis ces remixes sont absolument remarquables parce que cette chanson, très souvent, c'est pas la version originale, c'est la version remixée. Il y a tellement de remixes aujourd'hui que c'est très très bien parce que ça nous permet bien évidemment d'apprécier toutes ces chansons. Ce sont les mêmes, mais elles deviennent différentes à partir de ces remixes que l'on appelait par le passé un arrangement musical. Avant on disait c'est un arrangement musical, aujourd'hui on dit c'est un remix. Avant on disait une adaptation ou un arrangement. Donc les choses ont bien changé, étant donné que c'est le remix, remixage de la chanson qui a pris le relais. Sans oublier la séquence live avec Lara Fabian et son beau sample de la chanson Africa du groupe Toto, Philadelphia par Elton John, Freedom en version live et Van Morrison, un grand artiste de la musique, bien évidemment blues, blues rock et style associé. Et sans plus tarder, la suite du programme avec le célèbre groupe Kool & Gang et la chanson Straight Ahead avec le featuring de la chanteuse Jamelia. On se retrouve après trois titres que je vous laisse apprécier sur Zone Média. Merci d'être toujours fidèle à Média, chers amis auditrices, chers amis auditeurs. Je vous souhaite à toutes et à tous une excellente soirée et un très bon week-end. On se retrouve dans un instant.

Superbe chanson qui a vu le jour au mois d'avril de l'année 2024, de la partie également Jack Cheers, avec un style très très funky, avec le petit Too Much Music qui a vu le jour en 2023. Et en ouverture de séquence, Queen and the Gang avec Straight Ahead, avec le spring de la chanteuse Jamelia. Donc Queen and the Gang qui en 2001 avait enregistré un mémorable album intitulé The Hits Reloaded, où ils avaient repris certaines de leurs plus célèbres chansons avec le featuring de plusieurs artistes qui avaient été invités sur leurs titres qui avaient vu le jour des décennies auparavant. Et pour clore le programme, voici une autre magnifique chanson signée Billy Montana qui en toute beauté nous mène directement au journal de 23h. Chers amis auditrices, chers amis auditeurs, merci infiniment pour votre fidélité à Médien. Je vous souhaite à toutes et à tous une excellente fin de soirée et un très bon week-end à l'écoute des programmes de Médien.

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1: Bienvenue à vous, saison de Média. Sans plus tarder, voici vos prévisions météo.
2: Au Maroc, le temps sera partiellement nuageux, à souvent ensoleillé sur le littoral et les zones proches entre Saïdia et Kenitra, ainsi que sur le littoral entre El Jadida et Safi. Sinon, à Rabat, il fera 26 degrés, 26 également du côté de Casablanca, 29 degrés prévus ici à Tanger, 29 également à Laayoune, une température de 34 degrés à Marrakech sous un beau soleil. Pareil à El Rachidia, un temps ensoleillé, une température de 32 degrés, 27 à Agadir, pas moins de 26 degrés à l'arrache, 19 à Chefchaouen et une température de 27 degrés prévue à Al Hoceima. En Afrique du Nord et plus précisément au Caire, le temps sera ensoleillé avec 33 degrés, température de 32 degrés à Tripoli, prévoyez 32 à Tunis, 24 degrés du côté d'Alger, la capitale, 35 à Nouakchott. En Afrique de l'Ouest, à Abidjan, le temps sera partiellement orageux avec une température de 28 degrés, 29 également à Lagos, prévoyez 32 degrés à Dakar, 31 à Bamako, 27 à Conakry et 34 à Ouagadougou. En Europe, et plus précisément à Paris, le temps sera partiellement nuageux avec une température de 22 degrés, 20 à Londres, prévoyez 28 degrés à Rome, une température de 28 degrés également enregistrée à Madrid, 29 à Athènes et pas moins de 20 degrés à Berlin avec un temps nuageux et des orages.
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4: Belle soirée à l'écoute de Médien, avec vous Arnaud Dalmas. Au Maroc, le scrutin législatif approche. Ce vendredi, Médien se penche sur le cas des jeunes. La participation des 18-24 ans s'annonce en recul par rapport au dernier vote. D'après la fondatrice de l'Association des jeunes citoyens marocains, le désamour s'explique par un manque de passerelle vers les organismes publics. Un autre vote a démarré aujourd'hui en Russie. En ligne de mire, le renouvellement de la Douma, le parlement russe. Certains partis tentent d'exister malgré l'hégémonie de Vladimir Poutine. Un expert nous les présentera. La tension ne descend pas entre les Houthis et Riyad. Des dizaines de frappes ont été rapportées ces dernières heures à l'ouest du Yémen. Dans ce contexte, l'Union européenne est concernée via l'opération Aspides. Éline Roussel nous donnera plus de précisions dans ce journal. En Syrie, la transition politique se poursuit et la culture pourrait jouer ici un rôle fondateur. Hier soir, la chanteuse syrienne Asala Nasri a livré un concert à Damas. Une retrouvaille avec sa terre natale empreinte d'émotion, vous l'entendrez. Et comme toujours, nous terminerons par un mot de sport. Au Maroc, la Botola Pro Inouï est sur le point de reprendre ses droits. Notre journaliste sportif fera le point pour nous. Marocaines, Marocains, l'heure approche. Ce mercredi 23 septembre, les électeurs sont appelés aux urnes pour renouveler la Chambre des représentants, la chambre basse du Parlement marocain. Dans ce contexte, la jeunesse a plus qu'un rôle à jouer, et ce, malgré un constat historiquement bas en vue du scrutin. Les 18-24 ans du royaume représentent juste 4% des électeurs inscrits. Une baisse d'1,6% est observée par rapport au dernier vote. Un désamour qui doit être contextualisé, selon Rabah Bamani, président et fondatrice de l'Association des jeunes citoyens marocains.
5: Un jeune ne veut pas seulement être une cible électorale pendant une campagne. Et donc, il veut aussi pouvoir comprendre, participer, proposer et parfois même être associé à la construction des politiques publiques. À mon sens, la participation des jeunes ne doit pas commencer quelques semaines avant une élection. Elle doit commencer bien avant, à travers l'éducation civique, la participation associative, le débat public, les conseils des jeunes et une meilleure présence des jeunes dans les espaces de décision. Et donc aussi, les associations de jeunes constitue un rôle très très important de vraiment faire comprendre aux jeunes la valeur ajoutée de la politique. Et donc personnellement, mon expérience associative m'a justement montré que les jeunes sont loin d'être indifférents aux questions publiques. Et quand on crée des espaces où ils peuvent réellement discuter, poser des questions, rencontrer des responsables publics, comprendre les institutions ou simplement débattre entre eux, il y a une vraie demande. Le problème

0: Et parfois que cette énergie citoyenne ne trouve pas suffisamment de passerelles vers les institutions publiques.
1: Rabah Bamani, présidente et fondatrice de l'Association des jeunes citoyens marocains, des propos recueillis par Stéphanie Parot. Au Maroc, toujours, l'heure légale GMT s'apprête à reprendre ses droits. La nuit prochaine, les montres marocaines reculeront d'une heure. Une réponse aux demandes des citoyens, avait annoncé en juin dernier le chef du gouvernement marocain, Aziz Arnouch. Toujours dans la région, en Tunisie, l'INM, l'Institut National de la Météorologie, annonce des pluies orageuses cette nuit. Une baisse des températures est aussi rapportée. Le nord et le centre du territoire sont concernés par cette tendance. Jour de vote en Russie. Depuis aujourd'hui et jusqu'à dimanche, la population est invitée à se rendre aux urnes. Objectif, élire les membres de la Douma, la chambre basse du Parlement russe. Une épreuve sans concurrence pour la Russie unie, parti politique du président Vladimir Poutine. Dans ce contexte, l'Union européenne dénonce un vote dans un climat de répression systématique. Quelques partis, pourtant proches du chef du Kremlin, s'invitent dans ce scrutin. Écoutez à ce propos Igor Delanoué, directeur adjoint de l'Observatoire franco-russe de Moscou.
2: Les communistes sont sans véritable, j'allais dire, surprise. Hein, c'est un parti de gauche qui a l'affiliation avec le parti communiste, j'allais dire, historique. Le LDPR, qui est le parti de droite nationaliste, c'est le parti qui était fondé et incarné par sa figure emblématique, M. Jirinovski, qui était cédé il y a quelques années. Et ce parti a du mal à se remettre du décès de son fondateur historique, qui était quelqu'un de très charismatique, très emblématique, une grande gueule, comme on dit en politique. Et ceux qui l'ont succédé, enfin, principalement M. Slutsky, hein, c'est-à-dire son successeur actuel, n'a pas clairement les mêmes épaules. Et donc, je pense que ce parti a du mal à se relever pour cette perte majeure. Et Jean Nouveau, que j'ai évoqué, oui, alors c'est quelque chose qu'on pourrait positionner entre les deux, une sorte de parti de centre, hein, finalement, qui s'est emparé de problématiques assez sociétales, finalement, dans les débats de la société russe, parce que ces débats existent bien, d'une certaine manière, sur des questions liées, par exemple, aux migrations. Ils ont pris des positions assez, assez intéressantes. Et les autres sont des partis patriotiques.
1: Igor Delanoué, directeur adjoint de l'Observatoire franco-russe de Moscou. Il était l'invité de la mi-journée de Martin Gibert ce vendredi. Échange intégral disponible sur Medien.com. Outre-Atlantique, les médias deviennent personas non gratas. Le président américain Donald Trump dit ce soir interdire deux chaînes télé et un site en ligne d'accès à la Maison Blanche. Le dirigeant estime avoir le droit de bannir des médias qu'il ne juge pas honnêtes. Sur Truth Social, Donald Trump précise que d'autres subiront la même sanction. Nouvelle coupure de courant à Cuba, la 12e depuis 2024. Le gouvernement fait état ce vendredi d'une déconnexion totale du système électrique. La cause de l'incident n'a pour l'instant pas été communiquée. De nouveaux combats rapportés ce vendredi au Yémen. 26 frappes saoudiennes à l'est du pays sont rapportées par les Houthis. La milice chiite yéménite est de nouveau en conflit ouvert avec Riyad depuis plusieurs jours. Dans ce contexte, le détroit de Bab el-Mandeb, où transite à d'habitude près d'un dixième du trafic maritime mondial, est passé sous le contrôle des Houthis. Aujourd'hui, l'Union européenne a annoncé relever le niveau d'alerte de la flotte européenne dans la région. Des navires de la force navale de l'UE sont sur place dans le cadre de l'opération Aspides, et ce, depuis près de 2 ans. À ce propos, les précisions d'Éline Roussel.
3: C'est le 19 février 2024 que l'opération est lancée. Elle est nommée Aspides, qui signifie en grec le bouclier protecteur. C'est donc le déploiement d'une flotte européenne qui s'organise avec 2 objectifs. Protéger le trafic maritime et contribuer à la liberté de navigation dans la région. 21 États membres participent à la mission et 3, dont la France, y engagent des bâtiments de premier rang. La zone d'opération englobe la mer Rouge, le golfe d'Aden, la mer d'Arabie, la mer d'Oman, le golfe et le nord-ouest de l'océan Indien. Déployée pour un mandat initial d'un an, l'opération est reconduite 2 fois. La récente reprise intense du conflit entre les Houthis du Yémen et l'Arabie Saoudite pousse aujourd'hui Bruxelles à relever son niveau d'alerte. Kaja Kallas a déclaré que la flotte européenne allait continuer ses missions d'escorte de navires commerciaux. La ligne de l'UE est claire à ce sujet. Selon sa chef de la politique étrangère, que je cite, les attaques houthistes contre l'Arabie Saoudite soutenues par l'Iran sont inacceptables et sabotent l'économie mondiale.
1: Les précisions d'Éline Roussel. Au Pakistan, au moins 21 personnes sont mortes dans un attentat suicide. L'opération s'est produite aujourd'hui vers une mosquée. Plusieurs dizaines de blessés ont été rapportés. L'attaque a été condamnée par la Turquie, l'Arabie Saoudite et le Qatar. En Syrie, ce jeudi, la chanteuse Asala Nasri a retrouvé sa ville natale, Damas, pour la tenue d'un concert. Une première depuis 15 ans pour l'artiste exilée en Égypte. Martin Gibert pour les détails.
4: Vous m'avez tellement manqué. Combien ai-je rêvé de cette rencontre et combien ai-je prié que nous nous retrouvions. Les mots d'Assala Nasri à son public après 15 ans d'absence, 15 années durant lesquelles l'artiste a été privé de concerts dans son pays. Elle qui est devenue une voix de la résistance contre la dictature de Bachar el-Assad. Jeudi soir, c'est avec le soutien du ministère de la Culture qu'Assala Nasri a pu remonter sur scène et les drapeaux syriens étaient nombreux dans la foule. Un moment plein d'émotions pour l'artiste comme pour ses fans, à l'image de Sawsan au micro de l'AFP.
5: Ce qui compte pour moi, c'est qu'elle est syrienne, qu'elle est venue à Damas et qu'elle se produit ici après toutes ces années. Nous sommes très heureux que notre pays se développe et avance.
4: Mais ce concert n'a pas fait l'unanimité. Des religieux radicaux ont lancé une campagne sur les réseaux sociaux contre l'artiste. Ils estiment que cela va à l'encontre des préceptes islamiques. L'un d'entre eux dénonce, je cite, un spectacle de débauche. C'est donc sous haute sécurité que s'est déroulée la représentation. Un contexte qui ne change rien à l'engagement d'Assala Nasri. Pour elle, c'est sûr, la guérison de la Syrie ne pourra se produire que par l'art et la musique.
1: Les précisions de Martin Gibert et chose promise, chose due, place au sport. Au Maroc, la saison 2026-2027 de la Botola Pro Enu pointe le bout de son nez. Et pour faire le point sur le suspense en perspective, les précisions de l'indéboulonnable, Moncef Zamrat.
6: La Botola Pro Enu s'apprête à reprendre ses droits et le coup d'envoi de la saison 2026-2027 sera donné dès jeudi prochain. Première affiche au programme, Amel Tiznit face à l'Ittihad de Tanger, jeudi 24 septembre à 20h, pour lancer une nouvelle saison du championnat marocain. Marocain le lendemain, vendredi 25 septembre, aucune rencontre de Botola n'est au programme. Une journée qui coïncide avec l'entrée en lice des Lions de l'Atlas opposés au Gabon dans le cadre des qualifications pour la Coupe d'Afrique des Nations. Le championnat reprendra samedi avec trois affiches, dont le derby Rabati entre l'Union Touarga Sport et le Fatah Union Sport. Le Difa El Jadidi recevra le club Omnisport de Meknès, tandis que le Wydad de Casablanca sera opposé au Wydad de Tsmera. Dimanche 27 septembre, place à trois nouvelles rencontres, le Morob de Tétouan contre la Renaissance de Berkane, le Morob de Fès contre la Renaissance, même rap, puis le Kaoukab de Marrakech sera opposé au Hassania d'Agadir. En revanche, le choc très attendu entre l'AS FAR et le Raja Club Athlétique est reporté à une date ultérieure. Une reprise qui intervient toutefois en dehors de la fenêtre habituelle du calendrier FIFA. La majorité des championnats observeront une interruption du 21 septembre au 6 octobre, soit 16 jours, pour laisser place à la trêve internationale.
1: Moncef Zamrat également à retrouver chaque lundi soir sur les ondes de Média 1 avec l'émission du 11 de nuit. Une équipe de chroniqueurs, je dirais qualifié, entoure notre journaliste sportif. Et un point également sur les derniers résultats en Europe. En France, le leader Monaco s'est imposé 2-1 contre Lens pour le compte de la 5e journée de Ligue 1. En Liga, Elche s'est imposé sur la pelouse de l'Espagnol Barcelone 3-1. C'est la fin de ce journal. Merci à vous de l'avoir suivi et bonne suite des programmes à l'écoute de Média 1.
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